0: ou Salahune, n'est rien d'autre que l'adaptation bretonne du prénom Salomon. Salomon, fils de David, roi d'Israël. Donc, un nom de famille biblique aujourd'hui. Salomon, devenu Salahune en breton, mais aussi Salou ou encore Salik. C'est la même origine pour ces noms de famille. Salin ou Salomon, si vous voulez, fut d'ailleurs le nom d'un autre roi, mais de Bretagne, cette fois-ci au 9e siècle. Donc, un nom de famille plus que royal. Les Salins pourront à l'avenir se vanter d'avoir un nom de famille prestigieux. Je vous dis à demain, même heure, même radio, en Mans. Ici Evel Just, Canemarquois.
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3: La nature.
4: Aux gens qui habitent à côté.
5: Bah moi, je sais pas, mais il y a monsieur le maire. Dans son prénom, il y a le maire. Bah, il y a la mère. Du coup, bah moi, du coup, je pense que c'est Ali.
6: Ah, tu penses que monsieur le maire est le propriétaire de la mer?
5: Oui.
6: Et comment on appelle les habitants de la mer?
5: C'est ceux qui habitent dans les îles.
6: Et est-ce que vous savez combien elle mesure, la mer? Est-ce que vous savez jusqu'où ça peut descendre?
5: 60 mètres? 3 kilomètres?
4: 100 mètres?
6: Quels sont les animaux qui vivent tout dans le fond, tout dans le fond, tout dans le fond de la mer?
5: Une raie, une pieuvre, une tortue, les étoiles de mer, les corails, les requins, les poissons.
7: Et avec ceci,
8: oui,
7: ce sera tout.
8: Non.
7: Ce sera tout.
8: Non.
7: Ce sera tout.
8: Non.
7: Ce sera tout.
8: Non.
7: Ce sera tout.
8: Non.
6: Comment ils font pour voir?
5: Ils ont une vision plus adaptée dans l'eau.
4: Ils ont des gros yeux.
6: Mais des fois, il fait vraiment très nuit, hein. Vous avez vu des images des fois?
5: Parce qu'en fait, il y a des poissons qu'ils ont une antenne où il y a une petite boule qui fait de la lumière.
6: Mais ils n'en ont pas tous. Alors comment ils font les autres, ceux qui n'ont pas de lampe?
5: Ils s'approchent d'eux et du coup, ils voient.
6: Tu penses qu'en fait, il y en a qui ont des lampes et ceux qui veulent voir, bah, ils suivent ceux qui ont des lampes?
5: Ouais.
6: Et quel est le plus gros des animaux, selon vous, qui vit sous l'eau, tout dans le fond de l'eau?
5: Une pieuvre, des grosses pieuvres.
4: Des baleines, une grosse baleine.
5: Et un requin,
4: la barrière des corails.
8: Barrière de corail!
6: C'est quoi la barrière de corail?
5: Bah, ça permet pour pas que les requins aillent manger ceux qui sont après la barrière.
6: C'est comme une clôture, en fait?
5: Un peu. C'est comme un filet dans l'eau. Et c'est pour que les gens ils se baignent dedans et pour pas que les requins ils mangent les gens qui se baignent.
6: Parce que les requins, ça mange les gens?
5: Les requins, c'est méchant. Donc, bah, moi, je pense que oui.
4: Des fois, je regarde des vidéos de requins. Et du coup, et ben, je vois où des fois, ils en mangent des gens. Et je pense que c'est très, très, très méchant.
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10: Arnaud Fromage est avec nous chaque matin. C'est l'heure de la nécessaire minute comtoise. Mon cher Arnaud, bonjour.
11: Bonjour.
10: Du côté des radars, il y a des petites surprises. On donne vraiment des drôles de noms aux choses, parfois, chez nous, en Franche-Comté.
11: Oui, et en voici un nouvel exemple. Alors, petite mise en situation. Vous êtes en voiture, vous venez de Belfort, et vous roulez en direction de la chapelle sous Rougemont. Bref, vous êtes sur la départementale 83. Vous passez de nez avant d'arriver à Rop. Là, vous passez devant la mairie, sur l'avenue Charles de Gaulle. Il y a Céline Coiffure, mais vous continuez. La petite patte d'oie à la Vermenoncourt, vous restez sur la route principale et vous avancez encore un petit peu. Il y a les jolies maisons typiques là sur le côté. Et c'est là, dans le virage, qu'il faut freiner, tout simplement parce qu'il y a un radar.
10: Bon, bah, pas mal la petite balade là autour de Belfort. Je vois pas vraiment où vous voulez en venir, Arnaud.
11: Eh bien, exactement à cet endroit précis, là, sous le radar, en face de la boîte aux lettres. Parce que ce n'est pas n'importe quel radar. C'est celui qui est surnommé le radar Johnny Hallyday. Mais alors, pourquoi, allez-vous me demander, maintenant que j'ai réussi à capter votre attention?
10: Eh ben oui, pourquoi le radar de Johnny Hallyday, Arnaud? Oui.
11: Pour comprendre, il faut remonter à février 1970. L'idole des jeunes a donné la veille un concert à Strasbourg et doit se rendre à Besançon. 3000 personnes l'y attendent et il est 18h passé. Dans la DS Palace Citroën, qui roule à fond parce que, bah, années 70, il y a donc Johnny Hallyday et Sylvie Vartan, mais aussi Mickey Jones, le guitariste de Johnny, Jean Ponce, son manager, et Sacha Rulle, son secrétaire. On est en février, il fait nuit, il fait froid, il y a du verglas et ça roule vite. Bref, Johnny perd le contrôle de sa voiture. Il glisse et se retrouve dans le fossé. Alors il parvient à reprendre le contrôle de son véhicule, parce que ne l'oublions pas, Johnny Hallyday est un pilote, mais malheureusement, il y a un bloc de béton qui bloque le fossé et la voiture finit par s'y écraser. À bord, Johnny et son guitariste n'ont rien, mais son secrétaire et son manager sont blessés. Sylvie Vartan, elle, a carrément traversé le pare-brise, elle a le visage en sang. En 1970, la ceinture de sécurité est censée être obligatoire, mais dans les faits, personne ne la met vraiment. Les voisins viennent au secours des blessés, alors au départ ils avouent ne pas vraiment avoir reconnu Johnny et Sylvie Vartan parce qu'ils sont sous le choc, et les blessés sont conduits à l'hôpital de Belfort. Johnny s'empare du téléphone d'un riverain pour annoncer qu'il n'y aura pas de concert à Besançon ce soir-là. Sylvie Vartan, elle, s'exile quelques mois à New York dans une clinique de chirurgie esthétique où elle subira des dizaines d'opérations de reconstruction pour effacer les traces de l'accident. Alors voilà pour la petite histoire. Et c'est donc dans ce même virage, toujours à la sortie d'Europe et toujours aussi dangereux, qu'a été installé en 2019 un radar, le radar Johnny Hallyday, pour nous rappeler que, star ou pas, il ne faudrait pas oublier de...

0: par Johnny Hallyday. Voilà, on sait désormais où il est grâce à vous, Arnaud Fromage, pour la nécessaire minute comptoise. Vous menez les enquêtes dans tous les sens et vous nous faites revivre avec un superbe podcast La vie incroyable de Paul-Émile Victor, un jurassien qui, pour sa première expérience et sa première expédition, est parti au Groenland. On a entendu le premier épisode jeudi, à partir de dimanche, pardon, à partir de 10h. Et le numéro 2 est déjà disponible en ce moment sur l'application ICI, ICI. Vous allez véritablement découvrir ce qu'a enduré l'équipe autour de Paul-Émile Victor. Une équipée qui a été véritablement sans danger, mais ô combien importante pour l'avancée de la science. Un podcast passionnant avec vous, mon cher Arnaud Fromage. Je vous dis à demain.
1: À demain.
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1: Le 30 octobre 1812 à Montpellier, le préfet de l'Hérault, Pierre Barthélemy Joseph, comte de Nogaret, a mis les petits plats dans les grands. Il organise un mirifique dîner pour faire plaisir à ses hôtes, mais surtout à un hôte, le comte de Borroméo, qui va intercéder en sa faveur auprès de l'empereur Napoléon pour le faire grand croix de la Légion d'honneur. Sa délicieuse épouse, Marie-Julie Boudon de la Roquette, a fait préparer des dindonneaux aux truffes et de la croustade de bécasse. On est nickel, les invités arrivent, parmi lesquels le fameux comte de Borroméo, général des armées, accompagné de son état-major. Il est en uniforme, il a des favoris noirs très beaux, il raconte aux invités ses faits d'armes, cette soirée est extrêmement réussie. Et là, bam ! La porte du grand salon de la préfecture s'ouvre en grand. Le commandant de la gendarmerie déboule avec une dizaine de ses agents et se rue sur le comte de Borroméo. Monsieur le préfet hallucine. Madame la préfète Marie-Julie Boudon de la Roquette tape une crise de panique. Ses copines l'éventent et le comte de Borroméo est arrêté. Le comte de Borroméo, en vrai, il s'appelle Anthelme Collet. Et avant d'être général et avant d'être comte de Borroméo, il a été sous-lieutenant, déserteur, missionnaire dominicain, marquis, abbé à Gap où il a tapé 80 000 francs à ses fidèles, évêque sous le nom de Monseigneur Don Pasqualini, puis faux lieutenant, chanoine honoraire à Saint-Augustin, avant de enfin devenir le général comte de Borroméo, ce qui lui a permis de taper dans les caisses d'argent public par-ci par-là pour, prétendument, organiser l'armée de Catalogne. Et juste pour que le tableau soit complet, en 1812, Napoléon, il était en train de galérer au fin fond de la Russie. Vous voyez, je pense qu'il avait peut-être potentiellement d'autres choses à gérer que faire grand croix de la Légion d'honneur, le préfet de l'Hérault. Ah non, attendez, stop, pousse, c'est pas fini. Donc il fout Anthelme Collet en tôle, hop, au cachot, pendant 3 semaines. Et notre préfet, un gros malin, décide de sortir Anthelme Collet du cachot pour le présenter à ses invités lors d'un autre dîner, histoire d'amuser la galerie. Ils le mettent dans la cuisine, Anthelme Collet est seul. À la porte, il y a 2 gardes. Il avise une tenue de cuisinier, un gilet rond, un tablier, un bonnet blanc. Il enfile tout ça, prend 2 plats, hop, un dans chaque main, met un coup de pied vigoureux dans la porte de la cuisine, genre « je suis pressé, ok, il y en a qui bossent ». Il passe devant les 2 gardes et le voilà libre.
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2: Wikizef, petit guide à l'usage des étrangers du sud du péage d'Arras en vacances dans notre belle région.
3: Votre cousine a décidé d'organiser son anniversaire. Seulement, les temps sont durs. Elle voudrait réunir la famille, mais faire ça à moindre frais. Vous savez, les réceptions dans les grandes familles, ça fait vite cher. Hein. Rien que la famille proche, ils sont 25. 2-3 cousins en plus avec les gosses, on monte vite à 50. Alors elle a une idée. Elle se dit, je vais faire à manger des pentières au four avec des saucisses au barbecue. Et ils ramèneront chacun 1 ou 2 bouteilles. Et là, votre cousin, il dit, Vadius, ça va faire une paire de bouteilles. Ne paniquez pas, Wikizef est là pour vous aider. Votre cerveau s'est mis en route à essayer de compter. Et vous ne parvenez pas à trouver comment une 30aine d'adultes en ramenant 1 ou 2 chacun, voire 3, on arrive à une simple paire.
2: Définition.
3: Une paire de bouteilles. Beaucoup de bouteilles. C'est simple, hein. Mais attention, quand on dit une paire de bouteilles, c'est quand on sait qu'il va y en avoir beaucoup, peut-être même de trop, mais on ne sait pas combien. Et en acceptant ce qui va par paire naturellement, les chaussures, les tototes, les chaussettes, les prunes et les jumeaux. Par contre, à un colloque de jumeaux, on peut dire, des jumeaux là-bas, il va y en avoir une paire. Et si on va par là, dans le dressing de votre femme, je suis sûr que des chaussures, il y en a aussi une paire.
2: Exemple.
3: Une paire de manifestants selon la police, une belle paire de manifestants selon les syndicats. Je crois qu'on a fait le tour. Depuis le temps des Wikizef, je crois, j'en ai fait une paire, je suis sûr.
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4: Le bâtiment rondouillard au toit de chaume de l'ancien Courtepaille à Cussy-les-Forges a pourtant bien failli disparaître. Ce restaurant grill, dont le néon rouge a éclairé pendant des années l'entrée de ce village de la Vallonnée, a accueilli pendant plusieurs décennies les vacanciers en voiture qui descendaient dans le sud ou rentraient chez eux par l'ancienne Nationale 6.
5: Pas moyen d'avancer. Qu'est-ce qu'ils font devant aussi? Et l'autre Thierry, il n'y a vraiment pas de quoi. Ah, ils sont en panne par-dessus le marché, c'était bien la peine de nous doubler tout à l'heure. Ah, si j'avais su, je serais jamais parti en vacances.
4: Le Courtepaille de Cussy-les-Forges a même une histoire particulière. Construit en 1964, c'était le deuxième établissement de la célèbre chaîne, devenu au fil du temps le plus ancien encore debout en France. Dans une archive de 2020, André Leroy, qui en a été le directeur pendant 30 ans, se souvient d'une salle de resto restée dans son jus.
6: Elle est d'origine avec ses rideaux verts, ses banquettes, tout est resté dans son jus comme elle a été faite en 64. C'est magnifique avec ses vieilles tables, ses vieilles chaises, ses briques, la cheminée qui n'est pas la même, les banquettes vertes, des lanternes, c'est vraiment joli.
4: Ce décor authentique a même vu défiler des vedettes des années 70 sur la route de leur tournée, comme Michel Thor ou Claude François. Puis le rideau est tombé en 2020. Le restaurant a fermé et le bâtiment est resté 5 ans à l'abandon. La belle histoire, c'est qu'il a été repris il y a un peu plus d'un an par Christopher Bertrand, un ancien serveur de la chaîne.
7: J'ai démarré chez Courtepaille, j'avais 16 ans. Je travaillais à Courtepaille d'Appoigny, donc en faisant des études pour exercer le métier de tailleur de pierre. Donc rien à voir du tout. Et je suis revenu chez Courtepaille à Cussy-les-Forges. Les choses, parfois, vous savez, vous avez des opportunités dans la vie, il y a des petits clins d'œil, des petites choses.
4: Sous son impulsion, Courtepaille est devenu Courte Patte, un magasin spécialisé pour animaux. Une nouvelle enseigne qui vient de fêter ses 1 an d'existence. Le lieu a changé d'activité, mais il n'a pas perdu son âme. La preuve, toutes les semaines, des automobilistes s'arrêtent encore. Pensant venir manger, ils grimpent le petit escalier jusqu'à la porte avant de réaliser que les grillades ont laissé place aux croquettes pour chiens.

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0: C'est quoi votre passion, Eric ?
1: Alors moi, c'est le chant lyrique italien.
0: Vous avez toujours fait ça ?
1: Non, pas du tout. J'ai commencé à chanter depuis à peu près 2 ans.
0: Vous faisiez quoi avant alors ?
1: Alors avant, moi j'étais plutôt dans le côté sportif, j'étais joueur de foot national. J'ai eu la chance d'être professionnel pendant un petit peu de temps. Et ensuite, j'étais entraîneur de football.
0: Et alors comment votre vie a basculé ?
1: Alors tout simplement, ça a été un concours de circonstances. J'étais dans un camping. Anne-Laure Cibon, qui a fait la Starac, qui a fait la finale à la Star Academy, m'a entendu ma voix et m'a proposé de faire sa première partie.
0: C'est un conte de fées.
1: Complètement, surtout que j'avais jamais fait de scène de ma vie.
0: Il y avait des chanteurs quand même dans votre famille ou pas du tout ?
1: Oui, j'avais ma maman qui était chanteuse, qui devait rentrer au conservatoire de Paris. À l'époque, c'était Jean Nouin et Régine. Et ben, je me sens un peu coupable parce que elle venait d'accoucher et donc elle n'a pas pu continuer son rêve.
0: Le chant italien, c'est important, ça m'est rendu compte.
1: Absolument. J'ai mes ancêtres qui habitaient Palerme et j'ai quand même baigné un petit peu dans le chant italien avec ma grand-mère qui adorait les chants italiens.
0: Les fauteuils se sont retournés. Dites-nous pourquoi je dis ça.
1: Oui, oui, j'ai eu l'occasion, comme ça, c'est un concours de circonstances. J'étais sur un bateau en croisière et j'ai une amie qui était avec moi qui m'a dit « Rick, il y a The Voice sur le bateau ». Donc je ne le croyais pas. Et donc j'ai fait les auditions. On était 47. Il n'en gardait plus que 7. Et j'ai eu la chance de pouvoir chanter, d'aller en finale. Et donc c'était l'Italie contre la France. Hein. Mais j'ai perdu contre une sacrée chanteuse, une fille qui était superbe.
0: Vous chantez où alors aujourd'hui ?
1: Actuellement, je fais des petites scènes, mais alors quand je dis les scènes, c'est des salles des fêtes et dans les petits villages. Et j'ai eu l'occasion de faire l'année dernière le tremplin musical à Muret, où il y avait des artistes, auteurs, compositeurs, et j'ai eu la chance de gagner le prix du jury, le coup de cœur du jury, et ils m'ont offert la première partie des Vendredis de l'été qui se font chaque année sur Muret.
0: Vous y pensez régulièrement à votre maman du coup ?
1: Absolument, oui. En fait, j'ai une coach qui s'appelle Aurore Massad, qui est ma coach et qui chante avec moi, qui me fait penser beaucoup à ma maman parce qu'elle a à peu près la même voix. Et c'est vrai que ma maman, quand je chante, j'ai l'impression qu'elle est à côté de moi, quoi. Et jamais j'aurais cru qu'un jour j'arriverais à chanter, et je sens qu'elle est avec moi.
0: Vous envoyez en tout cas, on finit par Caruso ?
1: Allez, si vous voulez.

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1: Aujourd'hui, on est sur une méthode qui date à la fois de l'époque moderne, tout ce qui est technique de ferrage. Quant au matériel et la position, ça a évolué au milieu 20e siècle. Et on reste sur des choses assez anciennes.
2: Ouais. Donc là, on a sorti une jument, c'est ça ?
1: C'est ça, oui.
2: Ponita ?
1: Oui, c'est ça, oui, Ponita. Donc c'est une jument qui a une bonne quinzaine d'années. Hein, on peut un peu le voir à sa morphologie, un petit peu encellé, un petit peu démusclé sur le dos. Donc on va rester sur une ferrure plutôt classique parce qu'elle n'a pas de problème particulier. Donc on va commencer donc les soins sur Ponita. Là, ce qu'on va faire, on va commencer par dériver, c'est-à-dire un petit peu défaire les lacets de la ferrure, un petit peu comme nous les chaussures. Okay. Donc ça, c'est la première étape.
2: Qu'est-ce qu'on utilise ?
1: On va utiliser une maillotche en cuir et un dérivoir.
2: Ça lui fait pas mal, on est d'accord. À aucun moment, ça lui fait mal.
1: Non, du tout. On travaille que sur l'ongle. Donc c'est pour ça qu'on a des outils spécifiques, des position spécifique pour éviter de leur faire mal.
2: Donc là, l'idée, c'est que je me mets à côté de lui et je vais lui demander qu'il me donne... Moi, je dis sa patte, mais son sabot, quoi.
1: Alors, on parle de membre. Tu te positionnes devant.
2: Là, et là.
1: Et alors, il faut que tu mettes le membre sur toi. Faut pas que t'aies peur. Faut un peu forcer quand même, voilà. Et là, tu viens dériver ce clou, là, celui-ci, là.
2: Celui-là.
1: Eh bien, c'est pas mal. Voilà, vas-y, repose. Comme ça, lâche tout. Voilà.
2: Donc là, on vient d'enlever le fer avec une tricoise. Je pensais que ça allait lui faire mal, mais en fait, pas du tout. Et là, maintenant, c'est quoi ? C'est un peu la séance manucure.
1: Oui, exactement, c'est ça. Le pied bien à plat. Donc, on est un bon parage. Plus notre parage est réussi, plus la ferrure sera réussie.
2: Là, tu viens d'essayer le fer le zéro.
1: Ouais, voilà, c'est ça. Oui. Donc là, on essaie la taille zéro. C'est une taille qui correspond. Donc au niveau du travail sur mon fer, c'est qu'on mette les clous dans cette partie-là qu'on appelle la ligne blanche. Faut pas les mettre en paroi parce que c'est passé sous, ça va éclater. Ouais. Faut pas les mettre trop par ici, parce qu'on va être dans ce qu'on appelle le pied de chair et on va lui faire mal. Donc là, l'idée, c'est qu'on tombe bien sur la ligne blanche. Donc quand je le présente, on voit ici que mon pied dépasse un peu du fer, donc il faudra que j'ouvre un peu cette partie-là du fer.
2: Là, c'est quoi l'étape ? C'est de le mettre au feu. Le réchauffer, le chauffer.
1: Ouais, c'est ça. Là, on va le mettre dans ce qu'on appelle une forge. On va le travailler, on va le mettre à la tournure du pied. Donc là, on a vu ce qu'il fallait faire. On a mémorisé la tournure du pied. Donc on va reproduire cette tournure du pied sur le fer. Et ensuite, on va aller porter à chaud.
2: Donc là, on a sorti le fer et on le met directement.
1: Voilà, alors il a refroidi un peu. Et là, tu vois ce que je disais, nos contre-perçures. Donc il faut que nos contre-perçures tombent sur la ligne blanche. Là, tu vois, elles sont un petit peu sur la paroi. Donc je vais pouvoir modifier un petit peu ma branche.
2: Et donc, la dernière étape maintenant.
1: On va poser le fer sur le pied. Donc, okay. C'est l'étape du brochage. Alors, je vais ouvrir mes talons.
2: Et ça lui fait pas mal.
1: Non, du tout. Si on a bien ajusté notre fer, on broche dans ce qu'on appelle la ligne blanche.
2: Et là, notre pépère, il est tout prêt.
1: Voilà. Là, il est tout beau. On peut lui rendre sa liberté.
2: Tu vas être libre, mon petit. Merci, Emmanuel, de nous avoir montré ton travail.
1: Eh bien, avec plaisir.

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1: Le bateau s'appelle l'Antilope. C'est le premier hein, quand on arrive.
2: Ça, oui. Nous sommes 14 bateaux sur cette portion-là de la zone 10ZBL. Voilà.
1: Dit quoi ?
2: Zone de bateau logement. Il y a des bateaux qui ont été vendus, même certains plusieurs fois. Il y en a qui sont en vente actuellement. Les gens viennent un peu visiter pour voir plutôt comment c'est agencé. C'est quand même quelque chose de particulier parce que il y a quand même de l'entretien à faire. Hein,
1: C'est-à-dire,
2: il faut faire de la peinture, faut laver le bateau assez régulièrement. Hein. Si on laisse la peinture s'encrasser, on n'arrive plus à l'avoir propre. Hein.
1: Vous payez un loyer ?
2: Ah oui, tout à fait, oui. Convention d'occupation temporaire.
1: D'accord. Ah, renouveler tous les ans ?
2: Non, c'est tous les 3 ans. Là, on est dans la timonerie. En fait, c'est facile. Le timonier manipule le timon dans la timonerie.
1: Et le timon, c'est ce que j'appelle le volant. Ça tourne.
2: Ou le macaron, voilà, dans le terme fluvial.
1: Vous êtes né sur un bateau, m'a-t-on dit ?
2: Oui, tout à fait. Je suis enfant de marinier. 10 jours après ma naissance, le premier voyage, c'est Strasbourg-Bâle.
1: D'accord.
2: Voilà, donc j'ai navigué en permanence avec mes parents jusqu'à l'âge de 7 ans où je suis allé à l'école. Et après, j'ai passé toutes mes vacances scolaires, je les ai passées à bord.
1: Ah oui, c'est ça, parce que vous, fallait bien que vous soyez à terre pendant qu'eux, ils travaillaient. Donc voilà. Vous avez été à l'internat très jeune, j'imagine.
2: Hein, voilà, c'est un internat spécialisé pour les enfants de bateliers et de forains. D'accord. Donc, qui ne fermait pas les week-ends. Donc, on restait aussi à l'internat les week-ends.
1: Oh, tu loulous tout seul tout le temps à 7 ans.
2: Oui, mais bon, ça forge plutôt un caractère. Bon, c'est pas grave, hein, je veux dire, la preuve, hein, ça m'a pas...
1: Oui.
2: Voilà, quoi. Hein, donc, après, on a certes une façon et une vision différente des choses de la vie, quoi.
1: Ah,
2: hein.
1: Ouais,
2: on a toujours voyagé.
1: On peut descendre.
2: Vous descendez en marche arrière.
1: Oui, c'est un peu abrupt comme escalier.
2: Vous avez la longueur totale du pied qui est posée sur la marche. Voilà.
1: Oh là là, voilà. Super. Donc là, on est vraiment chez vous, quoi.
2: Si le bateau avait été un bateau de commerce, on serait dans la cale où on met la marchandise. J'ai habité une maison pendant 22 ans, un appartement pendant une quinzaine d'années. Je suis revenu à mes sources parce que je ne me sens pas bien à terre et que je suis mieux sur l'eau. Étant né sur un bateau de commerce, je suis revenu à mes sources, voilà.
1: C'était votre métier ?
2: Non. J'avais compris dans les années 70 que c'était un métier en perdition. Tout commençait un petit peu à aller de travers. D'ailleurs, mes parents ont arrêté dès 76 de naviguer en France. Ils naviguaient principalement en Allemagne et aux Pays-Bas. C'est là où la navigation est le mieux entretenue et fonctionne le mieux. Et puis, il y avait beaucoup de transports, il y a toujours beaucoup de transports dans ces pays-là à réaliser, ainsi qu'en Belgique.
1: Vous le pilotez, ce bateau, il bouge ?
2: Oui, bien sûr, oui, tous les ans. Finalement, on part en vacances sans faire de valise, on n'oublie rien, c'est quand même super, quoi. Je veux dire, il n'y a pas mieux, quoi. Par exemple, l'année dernière, je suis parti entre Breda et Rotterdam, pour sortir le bateau de l'eau. Donc, je suis descendu la Moselle, le Rhin, et puis le Val, jusque donc Drimlen. Et puis après, une fois que les travaux étaient terminés, puisque j'ai réalisé des travaux sur la coque, je suis remonté par des petits canaux qui sont en parallèle de la Meuse jusque Maastricht. Et là, de Maastricht jusque Nancy, j'ai pris la Meuse sur la totalité.
1: Vous avez des cartes alors ?
2: Oui, ça c'est une carte allemande.
1: Mitteleuropäische Wasserstraße.
2: Nein, Mitteleuropäische Wasserstraße.
1: Ah, très bien.
2: Les voies bleues, c'est le fleuve.
1: Mm-hmm.
2: Voilà, et puis après, vous avez les grandes rivières.
1: Ouais.
2: Et puis après, vous avez tout le reste. Vous voyez, comme par exemple Vouziers, tous ces petits machins bleus. Ça, c'est le gabarit Fraissinet.
1: Ah, ça se navigue.
2: Vous voyez ? Et chaque petite arête, là, ça représente une écluse. Je navigue avec une carte électronique internationale, puisque je fais beaucoup les pays étrangers, parce qu'on n'a pas de possibilité de se rendre actuellement dans le sud de la France. Il y a 3 voies possibles et c'est très compliqué. On ne peut pas aller sur Paris, je parle en période d'été, donc voilà, c'est très compliqué. On ne peut pas descendre les Vosges, parce que c'est navigable sur une très courte durée. Donc on pourrait par exemple descendre, mais pas remonter, ou alors il faut descendre et remonter l'année suivante. C'est très compliqué.
1: Qu'est-ce que ça apporte de naviguer comme ça ? C'est paisible ? Qu'est-ce que ça apporte de naviguer sur les canaux comme ça ?
2: Ben, ça apporte de la zénitude, du calme. On voit du paysage, on le voit totalement différemment Si vous suivez le canal en vélo, vous avez une vue qui est totalement différente sur la nature. On est vraiment très proche de la nature et on voit un paysage qui est magnifique. Hein, y a des endroits où c'est vraiment très très très joli. Hein.
1: Et puis c'est la lenteur, quoi. Hein.
2: Ah bah oui, hein, quand vous vous déplacez une dizaine de kilomètres heure, vous avez le temps de voir les choses.
1: Vous vous ennuyez pas, vous, hein.
2: Jamais.
1: Merci beaucoup, je vous tiens au courant.
2: Merci bien.
1: Vous allez faire quoi, là, maintenant?
2: Pour retour, eh bien, maintenant, je vais aller me faire une petite balade, comme il ne pleut pas.
1: À pied.
2: Voilà, et puis, bon, j'ai des articles encore à faire sur Facebook, voilà.
1: D'accord, ça marche. Super, bon après. Bah oui, vous avez le wifi, hein.
2: Oui, oui.
1: Ah oui.
2: Par téléphone. Mon modem, c'est le téléphone.
1: Le téléphone, c'est ça. Allez, super. J'enjambe le truc, je ne tombe pas à l'eau. Bon, bonne fin de journée.
2: Merci.
1: Merci, au revoir, je vous tiens au courant.
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1: Vous aimez manger des fruits de mer? Alors vous allez adorer ce dont on va vous parler maintenant. Parce qu'en matière de fruits de mer, il y a ceux qui les pêchent, ceux qui les mangent et ceux qui les déshabillent avec une dextérité déconcertante.
2: Je m'appelle Lucie Descharles et je suis vendeuse à l'Aubette du Berlioz à Étaples-sur-Mer.
3: C'est pas l'homme qui prend la mer, c'est la mer qui prend l'homme. Ta-ta-tin.
1: Mais alors, c'est quoi le Berlioz exactement, Lucie?
2: Le Berlioz, c'est un chalutier de moins de 12 mètres qui fait de la coquille Saint-Jacques d'octobre à mai. C'est le chalutier de mon mari et de mon beau-frère Bertrand Descharles.
1: Et alors vous, votre rôle, c'est de vendre évidemment la marchandise, mais en plus, vous la déshabillez.
2: Ouais, on décoquille devant le client il aime bien ça, et moi j'aime le contact avec les clients directement qui demandent ce qu'on veut, et puis on a le produit de la pêche de littoral.
1: Et bah alors allons-y, des coquillons, mais avec doigté.
2: Alors, on prend la coquille dans la main, on lève avec le couteau, il y a un petit trou sur la gauche, c'est bien fait la nature. On racle bien pour pas abîmer la coquille, on enlève la première barre, deux, et puis on racle bien la belle coquille Saint-Jacques de nos côtes.
1: Ah oui, c'est beau.
2: Voilà, magnifique.
1: Et c'est sûrement bon. Et ça fait longtemps que vous déshabillez les coquilles Saint-Jacques?
2: J'ai fait des études de comptabilité, j'ai rencontré mon mari, il avait un bateau de 25 mètres. À un moment, il s'est dit, on arrête les 25 mètres, on va prendre un 12 mètres, mais on va ouvrir une étale de pêche. Et je ne connaissais rien du tout, parce que moi, je suis une bureaucrate. Je me suis dit, allez, je me lance. Et j'ai appris moi-même les poissons, j'ai appris à décoquiller. Et j'ai adoré le contact avec les clients, j'ai adoré sortir de mon bureau.
1: Lucie, vous êtes une femme heureuse de septembre à mai. Mais alors, le reste de l'année, qu'est-ce que vous faites?
2: Le matin, je fais la coquille. L'après-midi, je suis dans mon bureau. Et de mai à septembre, quand on ne travaille pas, je suis au bureau. Et je m'ennuie de mes clients et je m'ennuie de l'ambiance des aubettes.
1: Alors Lucie, sérieusement, ce boulot, ça ne doit pas être facile tous les jours, vu la météo.
2: Mais ça va, en fait, le sourire des clients, c'est génial. On oublie, en fait, le froid. Puis ça conserve bien, en plus.
1: Oui, et ça laisse les coquilles Saint-Jacques à bonne température. Bon, alors il ne reste plus qu'à passer à la dégustation. Et puis vous, n'hésitez pas à passer par Étaples-sur-Mer pour rencontrer la belle petite famille et déshabiller l'une ou l'autre coquille Saint-Jacques.
2: Moi, c'est ici, dans les aubettes d'Étaples-sur-Mer, que j'ai du plaisir à vendre la pêche de mon mari et de rencontrer des personnes merveilleuses.
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5: Itinéraire bis en balade dans le Sénonais cette semaine. Et aujourd'hui, je me suis arrêtée dans la commune de Gron. Élodie Cona, bonjour.
6: Bonjour Catherine, bienvenue.
5: Bienvenue chez Déconnecter. Alors Déconnecter, Élodie, c'est quoi?
6: Déconnecter, c'est d'abord la marque de mes céramiques artisanales. Et c'est aussi bientôt une place où vous pourrez venir à l'atelier.
5: Qu'est-ce qui vous a donné envie de vous lancer dans la céramique ou la poterie? On dit céramique ou poterie dans votre cas, qu'est-ce qu'on dit Élodie?
6: Alors moi j'aime bien dire les deux, parce que les deux se rassemblent. Il y a un côté un peu plus artistique pour le céramiste et un côté plus utilitaire pour la poterie. Et moi, ma technique mêle les deux. Ce qui m'a donné envie, en fait, ça a été les circonstances de la vie où j'ai eu un licenciement. Et en fait, la vie m'a permis de prendre ce chemin-là et puis de découvrir. En fait, ça a été magique. Ça a été une rencontre avec la terre, le tour de potier et ça ne m'a plus lâché.
5: Alors, vos céramiques, vos poteries, quelles sont leurs caractéristiques?
6: Alors moi j'aime bien ce qui est fin, élégant, et j'aime bien la couleur bleue. Donc c'est vrai que ça va être une tendance sur mes poteries. Et j'aime bien que l'art soit dans le quotidien. C'est-à-dire que votre tasse du thé du matin ou du café du matin, et bien vous ayez plaisir vraiment à la prendre et que ce soit un objet joli mais utilitaire.
5: Il y a aussi des sculptures, on peut parler de sculptures?
6: Alors sculpture parce que par-dessus un vase, je mêle une autre technique, mais je ne fais pas de sculpture type buste ou animaux, par contre. Mais voilà, je m'autorise en tout cas à faire des œuvres un peu plus décoratives, mais toujours utilitaires. C'est-à-dire que le vase, vous pouvez quand même mettre des fleurs fraîches dedans.
5: L'année dernière, vous avez fait le Salon Made in France à Paris. Qu'est-ce que vous en retenez de ce Salon Made in France et comment ça s'est passé?
6: Alors, le mot à retenir, c'est intense, aussi bien sur la préparation que sur l'événement. Donc oui, c'était 4 jours et j'en garde forcément un magnifique souvenir et des belles rencontres, des gens intéressés, intéressants, de beaux compliments. Donc ça rebooste aussi et ça fait du bien au moral et de rencontrer d'autres artistes aussi, c'était chouette.
5: Des connecteurs, Élodie, ça existe depuis combien de temps ?
6: Eh bien, je viens de fêter mes 3 ans.
5: L'avenir, alors, c'est cet atelier qui va s'ouvrir ici à Gron ?
6: Oui, j'ai hâte. Oui, un nouvel atelier, un espace vraiment cosy, pensé, et du coup, pouvoir accueillir pour faire des cours et partager cette passion aux gens.
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5: Itinéraire bis dans le Sénonais cette semaine, et aujourd'hui, je me suis arrêtée à Sens, chez l'Ultimat. Damien Bonvarlet, bonjour.
7: Bonjour.
5: L'Ultimat, Damien, c'est quoi ? C'est 2 choses très différentes.
7: Alors, ça vient déjà, à la base, c'est un atelier de lutherie, donc depuis 2004, donc 21 ans. Et depuis une quinzaine d'années, j'ai ajouté une activité purement commerciale, donc un magasin de musique. Donc, double casquette, commerçant et artisan. À la base, je suis luthier en corde pincée, donc effectivement, la part belle est accordée pour la guitare, la basse. Mais on n'oublie pas la partie piano numérique et sono, mais c'est vrai qu'on trouve essentiellement de la guitare avec environ 350 à 400 guitares en stock permanent.
5: Ce métier de luthier, vous l'avez appris de quelle façon, vous ?
7: Alors, en partie autodidacte, mais aussi avec des échanges avec déjà des luthiers qui étaient déjà installés. On continue tout le temps d'apprendre, en fait. Pour moi, je considère que je n'ai pas fini d'apprendre.
5: Ici, on répare et on crée.
7: Alors, on répare essentiellement. J'ai pas mal créé par le passé. J'ai mis une pause pour différentes raisons. J'espère revenir à la création. Mais c'est essentiellement de l'entretien, de la réparation, de la modification. Voilà.
5: C'est-à-dire, quand on est face à une guitare que l'on doit réparer, quelles sont les premières choses à faire ?
7: Un diagnostic. Faire le tour de la guitare, bien voir les problématiques, parce que des fois vous avez des choses qui peuvent être impressionnantes visuellement, mais en fait elles sont très simples à réparer. Et à l'inverse, vous avez des fois des choses qui paraissent très très simples, et au contraire on est sur une complexité qui est beaucoup plus importante.
5: Il y a des souvenirs de luthiers comme ça qui vous viennent en tête, des guitares que vous avez dû réparer, qui ont eu une certaine importance dans votre vie professionnelle?
7: Oui, on a eu plusieurs. Alors, on pense effectivement des fois à des instruments assez rares et prestigieux, mais les meilleurs souvenirs, c'est plutôt des instruments qui peuvent paraître quelconques, mais qui sont avec un affect très particulier. Donc, j'ai 2-3 souvenirs comme ça d'instruments qui ont été réparés, notamment d'un jeune qui est décédé. Et donc, ce sont les parents qui ont décidé de faire réparer un instrument. C'était une promesse qu'ils avaient fait avant le décès de leur fils. Voilà. Donc là, c'est l'instrument n'a pas forcément de grande valeur commerciale, mais il y avait une valeur affective assez importante, et de pouvoir rendre cet instrument et de voir des larmes de joie auprès des parents, ça dépasse la valeur de certains instruments.
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5: Itinéraire bis dans le Sénonais cette semaine, et aujourd'hui, eh bien, je me suis arrêtée à Sens pour faire la connaissance d'une artisan d'art, Fabienne Roc. Bonjour.
8: Bonjour.
5: Votre spécialité, Fabienne, expliquez-moi, c'est assez pointu quand même.
8: Je suis donc restauratrice de faïence, porcelaine, céramique, aigrée.
5: Qui fait appel à vous ? J'imagine que les demandes doivent être nombreuses, parce que autour de nous, il y a beaucoup de choses, il y a beaucoup de pots en céramique, en grès, etc. etc. Quelles sont les personnes qui viennent vous voir et pourquoi viennent-elles vous voir ?
8: Alors, ce sont des clients privés, majoritairement, suite à des casses chez eux, dû à un chat, au moment du ménage, bref, toutes sortes de choses, ou des objets qu'ils ont retrouvés dans leur grenier, qui appartenaient aussi à des grands-parents, des parents, et également les musées. Là, dernièrement, j'ai travaillé pour le musée l'abbaye de Saint-Germain à Auxerre, qui préparait l'exposition 4000 ans d'histoire de céramique. Il a fallu que j'aille pour dépoussiérer, nettoyer, faire quelques consolidations. Voilà.
5: Quelles sont les qualités qu'il faut avoir pour pouvoir restaurer des faïences, des céramiques anciennes, par exemple ?
8: Alors, je pense en premier la patience, parce que j'ai beaucoup de clients qui me disent « Oh non, on n'aurait pas la patience de faire ça ». Donc, je pense que c'est quelque chose qui est flagrant, la patience, la minutie.
5: Vous aimez faire des puzzles ?
8: Oui, ça aussi. Des fois, oui, voilà. Il faut être aussi doué en puzzle, parce que des fois, on m'apprend des choses très, très cassées.
5: Vous avez des souvenirs de pièces assez fabuleuses qui sont passées entre vos mains ?
8: Alors justement, la salle d'Ecmule d'Auxerre, les deux vases, deux beaux vases de la Compagnie des Indes, qui étaient en très mauvais état, déjà restaurés, enfin bref, beaucoup de travail, et c'était des très belles pièces qu'on peut d'ailleurs voir quand on va visiter cette salle d'Ecmule.
5: Vos autres références, c'est quoi ?
8: Alors, le Louvre, il y a une quinzaine d'années, pour préparer les salles des arts de l'islam. Et donc, on a passé pendant 4 ans à restaurer tous les carreaux qui servent à faire les panneaux sur les murs, plein de céramiques islamiques. Également au musée de Sèvres. Et aussi, dernièrement, c'était pour Monaco. Des grands panneaux de Roger Capron qui représentent des animaux un peu fantastiques, des animaux marins fantastiques. Un travail qui a pris beaucoup de temps.
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5: Itinéraire BIS dans le Sénonais cette semaine, et aujourd'hui je me suis arrêtée à Sens, place de la République, juste à côté du très beau marché couvert de Sens. Colette, bonjour.
9: Bonjour.
5: Ici, racontez-moi, nous sommes où ?
9: Alors, vous êtes dans une confiserie, la confiserie Morissus, voilà, qui existe depuis 1929. Alors, l'usine existe depuis 1929, mais la boutique, elle est ouverte depuis 6 ans maintenant.
5: Une boutique où, quand on rentre, eh bien, on a envie de s'installer et d'ouvrir tous les paquets. Parce que ici, qu'est-ce qu'on trouve dans cette boutique incroyable ?
9: Alors, principalement du nougat, de la praline, des boules coco. Vous avez du bonbon ancien, du berlingot. Et puis aussi, on fait des produits locaux, tels que les nonnettes, la bière de Sens, la moutarde, des biscuits aussi, Eugène Blond, d'Inquiète. Turquoise, Penven. Alors ça, c'est parce qu'en fait, depuis 6 ans maintenant, on fait partie du groupe Comptoir des Flandres.
5: Maurice Hu, je voudrais qu'on revienne sur cette confiserie créée en 1929 à Véron. Au départ, qu'est-ce qu'on fabriquait à Véron ?
9: Du nougat, de la praline aussi, et les boules coco sont venues après avec le berlingot.
5: Vous, qu'est-ce que vous préférez dans les gourmandises de chez Maurice Hu ?
9: Ah, j'avoue, si j'ai une petite fringale, je pourrais manger du nougat royal. Alors le nougat royal, c'est quoi ? C'est un nougat avec de l'amande, de la pistache, de la noisette et du miel.
5: Parfait.
9: Très bon, effectivement. C'est celui que je vais manger si vraiment j'ai une petite fringue. Après, on fait aussi de la praline enrobée de chocolat, et ça, c'est très bon aussi.
5: Et puis, il y a cette fameuse bûchette sénonaise. La bûchette sénonaise, c'est quoi, Colette ?
9: Alors, c'est un praliné feuilleté à la noisette et à l'amande. Voilà, c'est une coque en sucre bruni, et à l'intérieur, il y a un feuilleté noisette et amande.
5: Et puis moi, j'ai mon péché mignon chez vous, chez Maurice Hu. C'est la nougatine là, que vous avez dans les mains, Colette. Une nougatine particulière, c'est ça, nougatine dure, hein ?
9: Oui, tout à fait. La nougatine, elle est dure. Et chez nous, on la fait avec de l'arachide. Donc, ce qui la rend craquante et un petit peu friable. On s'abîme quand même pas trop les dents avec, c'est bien.
5: Vous, Colette, qui vivez tous les jours dans cette boutique, vous craquez de temps en temps ou pas ?
9: Oui et non, on va dire. Pour bien le vendre, il faut quand même aussi le goûter. Hein.
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5: Itinéraire BIS dans le Sénonais cette semaine, et aujourd'hui encore on va se régaler. C'est presque une semaine gourmande, hein, cette semaine. Je suis en compagnie d'Élodie, Élodie de Conservionne. Élodie, bonjour.
10: Bonjour Catherine, bonjour tout le monde.
5: Conservionne, c'est quoi, Élodie ?
10: Nous sommes transformateurs. Donc en fait, on essaie de valoriser à notre façon les ingrédients de notre territoire pour réaliser des recettes atypiques tout en gardant ce côté traditionnel de la conserve. C'est-à-dire que nous, on a l'élément clé, c'est notre autoclave, c'est-à-dire c'est un stérilisateur professionnel dans lequel on met les bocaux, ça monte à haute température dans un temps donné. Et du coup, on n'en met pas de conservateur, on met non plus pas de colorant artificiel. Ici, on parle de bocaux, beaucoup font encore des confitures, mais moins dans le salé.
5: On va parler des recettes, ça sent bon ici, hein, dans votre petit laboratoire. Qu'est-ce qui mijote ?
10: Alors là, on est en train de réaliser notre velouté de sucrine du Berry à la coriandre. Donc la sucrine du Berry, c'est une courge de la famille courge musquée. C'est vrai que c'est réconfortant. Donc là, vous prenez notre sucrine, vous la réchauffez. Vous pouvez mettre des morceaux de gâteau émiettés. Moi, j'aime bien avec le pain d'épices, par exemple, ou ce qu'on a dans le tiroir. Hein, si vous avez du petit beurre, c'est très bien aussi. Un bon bol comme ça le soir, c'est vraiment agréable.
5: D'autres veloutés?
10: Oui, alors nous avons aussi travaillé le potimarron avec la patate douce, le potimarron au colombo. Avec le potimarron, on a travaillé aussi une seconde recette, c'est potimarron au gingembre. On a travaillé le chou rouge au cumin.
5: Ce qu'il faut dire, c'est que chez Conservion, elle dit, on travaille avec des produits le possible en direct.
10: Oui, c'est vrai que, par exemple, nos sucrés sont réalisés avec des ingrédients d'ici. Donc, on parle des pois chiches, on parle de la patate douce, on parle de l'huile de tournesol. C'est valoriser les produits du coin, les produits en direct, autant que possible. L'idée, c'est de garder les saveurs et les textures naturelles des légumes. Donc, c'est ça, en fait, notre secret, c'est de prendre le temps d'avoir cette patience-là.
5: Tout le monde a envie de goûter vos produits. On les trouve où, les produits de chez Conservion?
10: Alors, nous sommes présents dans des épiceries fines et on est présents aussi dans les Leclerc. Et notre dernière supermarché, c'est le Super U de Hayens-sur-Tholen.
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0: Stéphanie Hackett, Amour charnel. 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
2: Une artiste absolument formidable qui a grandi au Canada. Elle est d'origine haïtienne. Elle est désormais installée en France depuis quelques années. Vénard que nous sommes d'avoir avec nous Mélissa Laveau.

0: actrice, compositrice, guitariste et chanteuse Mélissa Lavo est ce soir dans Décibel pour célébrer la sortie de son ébouriffant 5e album. Vous allez adorer At My Softest, I Am The Most Dangerous, un album dans lequel elle revient sur tous les moments de sa vie, et il y en a de nombreux, où elle a échappé à la mort. C'est une artiste que j'adore, mais je veux carrément vous dire que c'est ma star, ma merveille. Elle est dans le studio, Mélissa Lavo, bonsoir.
1: Bonsoir Émilie.
0: Bienvenue dans Décibel. Je l'ai dit tout à l'heure pour te présenter très très rapidement. Tu as grandi au Canada, tu es d'origine haïtienne et t'es installée en France depuis de nombreuses années maintenant. Et t'as même la nationalité, ça y est.
1: J'ai la nationalité depuis 2019.
0: Et voilà, tu peux voter et tout ça.
1: J'ai voté.
0: À voter, Madame Lavo, bravo. Et a sorti des albums magnifiques. Le tout nouveau, donc, s'appelle At My Softest, I'm the Most Dangerous.
1: Exactement.
0: Qui veut dire, je vais te faire traduire plein de trucs ce soir.
1: À ma plus douce, je suis ma plus dangereuse.
0: C'est ça. Parce que, évidemment, la douceur, vous l'entendez dans la voix de Mélissa, mais sachez que, voilà, elle est également féroce quand il le faut et quand le monde le réclame. Mélissa, le fait que tu aies ce parcours avec plein de lieux dans ta vie, donc le Canada, Haïti, la France, etc., ça infuse beaucoup dans ta musique. Comment tu décrirais le style musical de ce nouvel album ?
1: Eh bien, j'étais en train de mettre l'album sur Bandcamp ce matin.
0: Ah, et donc il faut le définir.
1: Et du coup, il faut le définir. Et j'ai genre afro, psychedelic.

0: psychédélique pop rock.
1: Ouais,
0: ok. C'est de la pop, mais c'est surtout du rock. Et puis c'est afro-psychédélique.
2: Et puis ton jeu de guitare, il est quand même très blues, quoi qu'il arrive.
0: Il est percussif. Oui. C'est marrant parce qu'il y a pas mal de gens qui reconnaissent le bluegrass dans mon style de finger picking. Je sais pas comment dire ça en français.
2: C'est ce qu'on fait avec les doigts.
0: Doigté.
2: Oui, le doigté.
0: C'est le doigté.
2: Comment tu pinces les cordes.
0: Exactement.
2: Et voilà. Elle est donc guitariste, autrice, compositrice, chanteuse. Alors sa voix est très voilée ce soir parce que Mélissa, t'as déjà commencé la tournée.
0: Mais franchement, j'ai l'impression que les gens ils remarquent pas parce que normalement ma voix de chant n'est pas pareille de ma voix
2: parlée
0: habituelle, usuelle.
2: Ouais.
0: Et là, en fait, ça match.
2: Ça. Elle a une voix de chanteuse quand elle me parle. Elle est encore plus mystérieuse. Alors, Mélissa, rentrons dans le vif du sujet parce que des concept albums, j'en ai écouté des kilomètres. T'aurais pas voulu les faire à pied, mais là, franchement, un concept dans lequel une jeune femme d'une quarantaine d'années arrive à sortir autant de chansons racontant les moments où elle a frôlé physiquement ou métaphoriquement la mort, je suis épatée. Ça t'est arrivé tellement de fois. Tu penses que ça arrive à tout le monde de frôler la mort et qu'il faut juste avoir les bons yeux pour s'en rendre compte ?
0: Oui, je pense qu'on est beaucoup plus proche de la mort qu'on ne le pense et que c'est beaucoup plus banal que ça en fait.
2: Ouais.
0: On vit, on meurt, comme on mange, comme on pète. Genre c'est tout.
2: C'est de la poésie québécoise. Comme on vit, comme on pète.
0: Mais c'est vrai, mais tout le monde y passe.
2: Tout le monde y passe. Ah oui, c'est la fin de l'histoire pour tout le monde.
0: Oui, et je trouve que c'est si on écoute la dernière chanson de l'album, c'est genre c'est pas ton dernier rodéo.
2: Ouais.
0: Et il y a ce truc où moi j'ai grandi avec des parents qui avaient perdu tellement d'amis avec la dictature en Haïti, que c'était absolument normal de parler de la mort comme quelque chose, et c'est absolument normal de parler des gens qu'ils avaient perdus comme présents quand même, qu'ils n'avaient pas entièrement perdu, que ces gens étaient présents dans leur quotidien.
2: Et puis aussi, dans la culture haïtienne, on a un autre rapport avec la mort.
0: Absolument, un autre rapport avec la mort. Il y a un mois entier, vous célébrez la Toussaint pendant un jour. Les Haïtiens célèbrent tout le mois de novembre.
2: C'est ça. Et du coup, c'est vrai que en plus de tout ça, de toutes ces explications-là, il se trouve que depuis que t'es petite fille, de toute façon, ce qui est macabre, tu trouves pas ça laid ?
0: Non, parce que j'adore les films d'horreur. Ma mère était moins maman hélicoptère. Que ma sœur, par exemple. Ma sœur et maman hélicoptère, mais vraiment sympa. Ses filles sont adorables.
2: Mais donc, elle les surveille tout le temps.
0: Elle surveille tout va bien.
2: Ouais.
0: Maintenant, ses filles, elles vivent leur vie et sont très indépendantes. Et ma mère était un peu laxe parce que, et je me suis rendu compte que les films d'horreur, le premier film d'horreur que j'ai regardé à 4 ans.
2: Ah, c'est tôt.
0: C'est tôt. C'est Child's Play.
2: Oh purée, c'est Chucky, c'est Chucky, la poupée de Chucky.
0: La poupée de Chucky.
2: Mon Dieu, mais Mélissa, à 4 ans.
0: Et j'avoue que j'avais peur parce que j'ai demandé à ma mère de recouvrir toutes mes poupées et j'en avais beaucoup. Il faut recouvrir les poupées, je peux pas les voir.
2: Horrible parce que en plus Chucky il est tellement méchant, il parle trop mal, il dit des gros mots et tout.
0: Mais il y a une cérémonie vaudou.
2: Oui, en plus.
0: Personne se souvient, mais il y a une cérémonie vaudou au début et ça a commencé mon histoire d'amour et de haine avec les films d'horreur parce que il y a des films d'horreur où moi je suis comme oh ben c'est bon, ça va, c'est bon. Et après ça il y a des trucs où je suis comme il y a des films d'horreur par exemple avec des nonnes, The Omen, quand ça se passe dans l'Église catholique. Là je suis genre j'ai vu des choses. J'ai déjà vu des choses, ça c'est pas si loin de la réalité que ça.
2: Vous dites film d'horreur, je dis documentaire. C'est ça. Mélissa Lavo, cet album est une merveille, alors par quel bout le prendre? Je vous propose de vous faire écouter une première chanson, elle s'appelle Yemaya. Là, ça raconte, cette chanson, un souvenir récent, et la narratrice de la chanson, c'est toi, puisqu'en fait, selon les moments de ta vie et selon l'approche que tu as eue ou pas de la mort, il y a des narrateurs et des narratrices différents dans tes chansons. Là, c'est toi qui raconte un souvenir.
0: C'est moi qui raconte. On était en tournée au Brésil et on était à Bahia. Et sur les plages de Bahia, en fait, les vagues sont assez violentes. Et moi, j'avais pas remarqué qu'il y avait un énorme drapeau rouge. Mais le drapeau rouge qui fait parce que...
2: Il fait la taille du studio.
0: Et puis moi, je suis genre, j'ai ignoré le drapeau rouge. Et c'est flag pour moi. Et du coup, je rentre dans l'eau parce que moi, j'adore être dans l'eau avec mes lunettes. J'adore regarder les petits poissons. Je suis très myope. Sauf que une vague arrive et je suis prise à genoux. Et en fait, je trouve ça tellement drôle. C'est comme si on m'a raconté une blague. Et je ricane hyper fort. Mon pote, qui est mon bassiste, qui est de l'autre côté de la plage, il dit, on t'entendait de hyper loin. Et tu riais, tu ricanais comme si t'étais possédée. Et je suis genre, oups. Et du coup, moi, je ris, mais j'ai même pas le temps de sortir de l'eau parce qu'une autre vague arrive qui est deux fois plus haute que celle-ci. Et ça bouffe mes lunettes. J'avais des Ray-Ban hyper belles de vue. Ça bouffe mes lunettes et du coup je dis bon ben c'est ça, heureusement j'ai des lunettes backup de scène pour terminer cette tournée. Et quand on a joué ce soir-là à Bahia, les gens, j'ai raconté cette histoire, ils disaient Yemaya, t'as pris tes lunettes, ah quelque chose de très bien va t'arriver. Et en fait j'ai juste quitté mon ex quelques mois plus tard.
2: Bah, c'est pas mal,
0: parce que ça. J'ignorais le gros drapeau rouge dans ma vie. Et comme j'ai ignoré le gros tapot rouge
2: de sur la plage à Bahia. Alors Yemaya, c'est la déesse de la mer.
0: C'est la déesse de la mer qui adore venger les femmes. Et c'est pour ça que j'ai pris ça personnellement.

0: fois dans l'album et dans les histoires qui accompagnent l'album que tu ignores des recommandations. Il y a une autre chanson comme ça qui s'appelle The Rain, The Dogs, The Beach, The Ghost. La pluie, les chiens, la plage, le fantôme. Où une gentille vieille dame te dit à toi et à ta sœur, n'allez pas par là.
1: Non, c'est une copine. Ah. Ma sœur n'a jamais été à Marie-Galante. Je lui recommande, mais elle n'est pas une grande voyageuse.
0: D'accord. Donc c'est à Marie-Galante.
1: Marie-Galante, je suis avec une copine parce que je jouais à Terre de Blues. Et en fait, elle me dit, hey, on n'irait pas escalader les roches sur la plage. Je me dis, ok, pourquoi pas. C'est la journée off. Et du coup, on marche. Au fur et à mesure qu'on marche, énorme pluie, déluge tombe sur nous. On dit comme c'est pas possible. Du coup, on rentre dans un petit boui-boui. Et il y a une dame qui nous offre des snacks, qui nous permet de donner des serviettes pour se sécher. Puis elle dit, ah, vous allez quoi? Vous faites quoi ici? En tout cas, bon, journée off, on va sur les pierres et les roches.
0: On va escalader.
1: Elle dit, non, vous ne devez pas y aller. Et puis, c'est le dernier jour, demain on part et tout. C'est la dernière journée pour un peu découvrir l'île. Et comme, je ne conseille pas d'y aller. Elle nous dit trois fois, ne veux pas.
0: Ah, c'est fou. Ce qui est intéressant, c'est que donc déjà il y a la pluie torrentielle qui devrait t'arrêter, elle t'arrête pas. Ensuite t'as la dame, la messagère qui te dit trois fois, n'y va pas.
1: Et vous avez dit, bon ben vous faites comme vous voulez. Donc nous on sort du oui-oui et il y a un chien de rue qui commence à nous suivre. Là on est comme ok, tant qu'il nous mord pas, c'est bon. Au bout d'une demi-heure, il y a un deuxième chien de rue qui commence à nous suivre. Et puis là, on marche deux heures et il y a les chiens de rue qui sont encore en train de nous suivre. Et puis on se dit, bon, bah, c'est nos chiens, c'est fini. Et on arrive à la plage, on se met à grimper les roches et c'est des roches volcaniques, donc c'est un peu...
0: C'est
1: assez effilé, ouais. Et moi, j'ai mes petites noix de princesse guitariste et du coup, je suis comme, je grimpe quand même. Et moi, mon chien... parce qu'on a chacune notre chien, mon chien commence à me mordre. Je suis comme, non, c'est pas possible. Déjà, les pierres, elles font hyper mal. Mais aussi d'avoir le chien qui mord, c'est pas possible. Et je me rends compte que le chien est en fait en train de prendre mes mains, et les attraper et les retirer de la roche. Et moi, je suis genre, mais c'est pas possible. Et du coup, à ce moment, je dis à mon ami, écoute, je veux pas continuer. Je pense que j'ai eu assez de signes. J'ai eu trois signes.
0: Trois signes énormes.
1: J'ai eu la pluie. J'ai eu les chiens, j'ai eu la vieille dame. C'est bon. Et puis elle dit non. Et comme ça, on fournit un peu. Et je suis comme non, s'il te plaît. On descend. La minute que nos pieds touchent la plage, les chiens, ils disparaissent. Comme ils partent. Ils sont comme, c'est bon, on a accompli notre mission.
0: On a sauvé les meufs.
1: Et je demande à cette copine, du coup, c'était quoi le nom de la dame par curiosité? Et puis elle me dit, c'était Brigitte. Et du coup, moi, n'étant pas vaudouisante, je cherche vaudou haïtien, Brigitte. Et maman Brigitte, c'est la femme de la mort. La femme de la mort, et la mort étant Baron Samedi. Et du coup, quand c'est ton jour pour toi, c'est le jour pour toi que tu meurs, elle t'amène vers son mari. Mais si c'est pas encore ton jour, elle te prévient, elle est comme non.
0: Ne va pas.
1: Viens par ici, je t'amène ailleurs. Et on est repassé par le Wibri, sa petite boutique, son kiosque, et c'était fermé comme si c'était fermé depuis des mois ou des années.
0: Est-ce qu'elle avait plus besoin d'être là?
1: Elle avait plus besoin.
0: Voilà. Le genre d'histoire incroyable dans l'album de Mélissa Lavaux. Et là où Mélissa, je te remercie d'avoir fait ça, c'est que toi tu chantes, alors tu peux chanter en français, en créole haïtien, en anglais évidemment, mais pour qu'on comprenne bien, en fait, t'as créé les petites histoires qui vont avec les chansons. C'est un synopsis, en fait, pour chaque chanson, pour qu'on soit pas paumé et pour qu'on puisse, comprendre toutes ces aventures-là et tout ce chemin.
1: Ce sera développé en un petit carnet. J'essaye de me dépêcher, mais il y a tellement de travail en ce moment. Mais ce sera un petit carnet et comme ça, les gens, ils pourront lire les histoires individuellement et puis s'imprégner un peu de l'atmosphère dans laquelle j'étais plongée.
0: Eh oui, et croyez-moi, vous avez envie de voyager avec Mélissa Lavaux. Alors, on n'est pas toujours complètement en sécurité, mais on ne s'ennuie pas. On peut dire ça comme ça, Mélissa?
1: On peut dire que je prends beaucoup de risques.
0: On peut se dire que ce n'est pas le moment d'ouvrir une agence de voyage.
1: Non.
0: Mais vous pouvez. Elle a quand même les meilleures anecdotes. Les soirées diapo chez Mélissa Lavaux, ce n'est pas emmerdant. Voilà, c'est l'avantage.
1: Je songerai.
0: Do As I Say, c'est une chanson qui est intéressante aussi dans ce qu'on disait tout à l'heure. Alors, tous les moments où Mélissa Lavo a côtoyé la mort. Alors, parfois, oui, c'est la mort, vraiment, c'est le baron samedi. Et puis, parfois, c'est juste une déception, un trauma, du mal, de la peine qui peut nous faire décliner. C'est,
1: ouais.
0: c'est ça, un peu, Do As I Say.
1: Là, c'était mon coming out à mon père. Mon coming out à ma mère a été assez... C'est pour les deux parents, mais là, c'est spécifiquement en pensant à mon père.
0: Parce que t'as pas fait ton coming out en même temps avec ton père et avec ta mère.
1: Non, parce que je l'ai dit à ma mère et elle a fait chanter une messe parce que, à la maison, parce qu'il y a un prêtre qui habitait au sous-sol
0: normal.
1: À l'époque. Normal. Qui a essayé de me convaincre que les Noirs ne sont pas homosexuels. Et après ça, a chanté une messe. Après ça, ma mère a demandé à ce que sa fille soit mariée à un homme grand. Elle a insisté grand. C'était assez drôle qu'elle fasse des enfants.
0: Okay.
1: Et moi, j'ai insisté que ma mère comprenne que je connais l'amour de Dieu. Et l'amour de Dieu est inconditionnel. Et je sais que Dieu m'aime. Et j'espère que ma mère m'aimera comme Dieu m'aime. Et ma mère a dit, sors de chez moi, espèce de démon, tu n'es pas ma fille. Et elle a raconté à mon père que j'étais lesbienne. Et un mois plus tard, je tournais, parce que là, j'habitais déjà en France, et je tournais à Toronto un mois plus tard. Et du coup, en tournant à Toronto, mon père, il avait prévu de me voir, d'aller au concert. On a déjeuné et il a dit, oui, ta mère m'a dit ce que tu lui as dit. De toute façon, tout le monde pense que c'est une phase.
0: Ah.
1: Et après ça, il a enchaîné avec, tu veux plus de saucisses? Genre, mon père est tellement déconnecté des fois. Il a littéralement dit, on est entre brunch, il a dit, tu veux plus de saucisses.
0: C'est magnifique. Ah là là, les psychanalystes, ils en régalent. Et là, Mélissa a dit, non, je voudrais des huîtres, s'il te plaît, papa.
1: J'adore les huîtres en plus, j'adore.
0: Ben voilà.
1: C'est même pas un euphémisme, j'adore les huîtres.

0: phase pour Mélissa Lavaux. Peut-être aussi c'est juste une phase pour ses parents qui vont, à un moment ou à un autre, la regarder avec l'amour inconditionnel qu'elle mérite. C'est un peu ça que dit cette chanson, à la fois souvenir super traumatique et chanson très joyeuse. Pourquoi ?
1: Parce que je me dis que je suis peut-être pas ici pour longtemps, mais au moins je serai ici pour un bon temps.
0: Ouais.
1: Et que mais c'est tellement plus facile de voir les choses, de repositionner les choses de manière joyeuse. Tellement j'ai vécu des couilles que c'est plus facile de les repositionner de manière joyeuse, comme des choses que j'ai traversées, des choses qui ont fait en sorte. Il y a cette citation que j'adore et je sais pas de qui elle vient. En général, j'aime bien, mais là c'est tu ne sais pas combien, quelle dureté ça a pris pour me rendre aussi douce. Et ça aurait pu être le titre de l'album, mais je me suis dit non, c'est trop dur. Je voulais un truc un peu plus solaire, mais aussi un truc qui tenait les gens à carreau, genre.
0: Ouais.
1: Même si je suis assez vulnérable en ce moment, ça veut pas dire que on peut me faire d'autres couilles. J'en ai eu assez.
0: Elle a eu sa dose. Lassie Miel, c'est une chanson de l'album, celle avec qui on se dira au revoir tout à l'heure, mais je trouve qu'elle est très intéressante parce que là encore c'est toi qui racontes ton histoire. Et ce que je ne savais pas, c'est que ton prénom Mélissa, ça veut dire abeille, et les abeilles c'est pas n'importe quels animaux dans ta culture.
1: Non, mais pas seulement dans ma culture, mais dans presque toutes les cultures, les abeilles représentent des messagères entre le monde des vivants et des morts. En Amérique du Nord, on dit toujours tell it to the bees, va le dire aux abeilles, va le raconter aux abeilles. S'il y a une naissance, s'il y a un mariage, il faut que les ancêtres ils le savent.
0: Et c'est grâce aux abeilles.
1: C'est grâce aux abeilles.
0: Les Mais pourquoi c'est pas ça chez nous? J'ai trouvé ça super beau comme.
1: Les Anglais par exemple, si les charmeurs ou les charmeuses d'abeilles meurent dans la famille, il faut cogner 3 fois sur la ruche pour dire s'il vous plaît les petites abeilles ne nous quittez pas. Votre maître ou votre maîtresse est parti, mais ne nous quittez pas.
0: C'est beau,
1: je trouve ça tellement beau. Et à chaque fois, il y a une sorte de relation et tout. Et du coup, j'aimais beaucoup cette histoire des empereurs, des pharaons d'Égypte qui se mettaient en sarcophage avec leur peau de miel et embaumaient leur corps de miel aussi pour mieux le préserver. Et je trouvais que quand je me suis confrontée à la maladie, je me suis dit, en fait, il va falloir que je fasse un choix. C'est soit le choix de genre me laisser pourrir ou de me battre jusqu'au bout. Et que tant que je suis vivante, que je vais vraiment, je vais me battre pour ce corps, en fait. Et que ce corps, je vais être très gentille. J'ai été pas très gentille avec ce corps pendant beaucoup d'années parce que voilà, la société nous dit de détester nos corps, que
0: surtout quand on est des filles,
1: t'es trop poche, t'es blablabla et tout. Et là, et je me suis dit non, je vais l'accepter de manière radicale et je vais être hyper sympa avec, je vais être hyper douce avec, et c'est là. Et puis du coup c'est un peu le résumé de l'album aussi où je parle de moi comme si j'étais une abeille.
0: Ouais, et à la fois c'est vrai que c'est quand même dingue. Enfin, je vais pas te dévoiler toutes les chansons, mais ton parcours et la façon dont tu croises la mort assez régulièrement, c'est quand même assez dingue. Déjà, quand tu nais, tu sauves la vie de ta mère.
1: Ben oui, parce que ma mère avait un cancer du col de l'utérus.
0: Et en fait, le fait d'être enceinte,
1: oui, ça donne des cellules souches gratuites. Du coup, c'est un traitement assez efficace contre le cancer. Et puis en même temps, ma mère elle a galéré à arriver à l'hôpital. En fait, personne ne voulait l'emmener. Donc c'est cette histoire là que je raconte. Et puis après ça, tout le monde disait mais Mélissa, à chaque fois, elle tombe malade, elle va pas survivre, passer l'âge de 6-8 ans. Et puis en fait, on voyait grandir. Oh,
0: elle a tenu.
1: Elle tient.
0: Tiens. C'est fou. Mélissa Lavaux. Donc c'est à la fois des histoires, voilà, extrêmement terre à terre, et à la fois super poétiques. Ça nous amène dans des mondes avec lesquels on ferait pas d'habitude. Et merci pour le voyage, hein, parce que ça vraiment, ça nous fait du bien.
1: Merci.
0: Je pense que c'est aussi une de tes missions sur cette terre, quand même. C'est de nous ouvrir un peu l'esprit.
1: Ah, moi je trouve que j'ai tant la tentation de voir les choses un peu plus positivement et de d'être en fait ça prend tellement peu d'efforts d'être sympa en fait.
0: C'est vrai.
1: Ça prend tellement peu d'efforts d'être sympa. Il y a régulièrement moi je me reprends et je suis genre tu sais pas ce que vit cette personne et tu sais pas dans quel état elle est, juste donne-lui un peu de grâce. Tu vas te calmer, tu vas donner un peu de grâce. Et ouais, et après ça, j'aime être conteuse, j'adore faire rire les gens, j'adore faire rire ma sœur. C'est un peu ma mission de vie, c'est de faire rire. Et je suis malheureusement pas clown, je suis musicienne.
0: Heureusement pour nous, une musicienne en tournée. Bonne route, ma chère Mélissa.
1: Merci, Émilie.
0: S'il y a des signes sur le chemin, hein, des red flags, des dames qui disent « Ne prenez pas ce chemin !» Cette fois-ci, tu les écoutes?
1: Je les écoute, mais surtout, je les accueille.

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2: Un de vos compositeurs de musique de film préférés. Serra ne monte pas ce soir les marches du Festival de Cannes comme il avait fait en 88 pour la première présentation du Grand Bleu dont il a signé l'inoubliable musique. Non, il est avec nous en direct dans Décibel pour célébrer ses 45 ans de création musicale et vous présenter la tournée anniversaire qu'il fera voyager partout en France à l'automne prochain. On y plonge. Bonsoir Eric.
3: Bonsoir.
2: Bienvenue dans Décibel. On est ravis de vous recevoir à nouveau. La dernière fois, c'était la première saison de cette émission, je me souviens. Et vous étiez déjà en train de nous parler de live et de concert. C'était autour de la musique du Grand Bleu. Là, c'est autour de tout votre répertoire. Mm-hmm. 45 ans de création musicale. Bon, vous les faites pas. Ça ouais. Fait mal de compter ou pas?
3: C'est horrible.
2: Et à la fois, ça veut dire que voilà, c'était plutôt une bonne voix, cette histoire de musique de film quand même.
3: Oui, oui, oui, je suis très... je me rends compte de la chance que j'ai justement d'être encore là, après tant d'années, mais en même temps, ouais, je préférais quand ça faisait 5 ans.
2: Alors justement, tiens, est-ce que quand vous aviez 5 ans, 6 ans, 10 ans, quand vous étiez gamin, vous rêviez d'être compositeur de musique de film? Je vous pose la question, parce qu'à vos débuts, vous partiez pas tellement dans ce sens-là. On vous a entendu notamment aux côtés de Higelin.
4: Quel manque de classe.
2: De la scène avec lui, du studio, vous avez même écrit des chansons ensemble.
3: Ouais, celle-ci avec... d'ailleurs.
2: Ouais. Oui, je ne l'ai pas choisie au hasard, on bosse un peu, c'est le service public.
3: C'est la toute première, celle-là, en plus, et ça devait faire 15 jours que j'étais avec lui.
2: Ouais. Ouais. Et il vous a fait confiance?
3: Bah en fait, j'étais en train de jouer de la basse comme ça, et puis j'étais en train de faire ce gimmick de basse, et il a dit oh, c'est quoi ça, et puis il a commencé à chanter dessus, et voilà, c'est devenu une chanson.
2: Ouais, donc à ce moment-là, vous pensiez déjà aux musiques de film, ou bien vous voyez musicien, peut-être même chanteur, ou en tout cas guitariste, etc.
3: Ouais, non, moi j'avais commencé ma carrière très jeune, à 17 ans, j'étais musicien professionnel, et j'étais parti pour faire une carrière d'instrumentiste. C'était ça qui me fascinait et dont je rêvais depuis que j'étais gosse. Et j'avais jamais pensé faire de la musique de film, ça m'intéressait pas particulièrement. C'est vraiment Luc Besson qui m'a demandé ça. On s'est rencontrés quand on avait 18 ans. Et moi, j'étais donc déjà musicien professionnel. Lui, il avait encore rien fait. Il avait été assistant sur un film, je crois. Et en fait, il a fait son premier court-métrage quelque temps après ça. Et il m'a demandé de composer la musique. Et au départ, moi, je lui ai même dit non, je suis pas compositeur. Je suis juste musicien. Ouais. Mais il a insisté parce que. Il sentait quoi que si je devais être compositeur parce qu'il m'avait vu improviser, c'est ça qui lui faisait penser que j'étais compositeur. Et évidemment quelques années plus tard, je l'ai beaucoup remercié d'avoir insisté mais vraiment non, j'avais jamais pensé faire ça et j'ai jamais été particulièrement intéressé par la musique de film.
2: C'est intéressant que vous disiez qu'il vous a beaucoup remercié, que vous l'aviez beaucoup remercié, pardon. Mmh. Et j'allais dire, lui aussi peut vous remercier parce que vos musiques, elles ont donné une dimension vraiment supplémentaire au film. Je pense, je sais pas, Subway. Il y a des moments comme ça, on voit les images. Enfin, c'est complètement collé, corrélé. Et puisqu'en ce moment, c'est le Festival de Cannes, je me posais la question, qu'est-ce que vous pensez, vous, de la place qui est donnée aux compositeurs de musique de film? Par exemple, à Cannes, il n'y a pas de prix pour la meilleure musique.
3: Ouais, je sais.
2: Il y a un César quand même, que vous avez eu d'ailleurs.
3: Ouais.
2: Mais à Cannes et dans plein de festivals de films, finalement, la musique, c'est un peu la cinquième roue du carrosse, on n'en parle pas, quoi.
3: Ouais, je suis d'accord que c'est pas normal et c'est dommage parce que. Enfin, d'ailleurs, je sais qu'il y a beaucoup de gens qui se battent pour ça, notamment à Cannes, pour qu'il y ait un prix pour la musique.
2: Ouais.
3: Mais apparemment, ils y sont pas encore arrivés. Mais c'est vrai que c'est dommage et puis il n'y a pas de raison. En plus, ils devraient y avoir un prix. Il n'y en a plus non plus d'ailleurs aux Victoires de la musique.
2: Ouais. Il n'y a plus rien aux Victoires maintenant. Il y a 5 catégories, il n'y a vraiment plus grand chose aux Victoires.
3: Hein. Ah bon ?
2: Ah bah oui. Non, c'est pas ouf. Il n'y a plus l'album rock, il n'y a plus l'album électro. C'est, tous les albums, ils sont dans une seule catégorie. Il n'y a plus de niche.
3: Ah, je ne savais pas. Vous voyez,
2: c'est bien, ça vous passionne.
3: À quel point je suis. Ouais.
2: Mais c'est vrai que le compositeur de la musique, il est co-auteur du film, officiellement, au même titre que le réalisateur avec le scénariste. Et il me semble parfois, oui, qu'ils ne sont pas autant considérés que les autres.
3: Ben oui, je ne saurais pas vous dire pourquoi.
2: Je sais pas, faut un autre ministre de la culture, j'en sais rien, mais je trouve que c'est important parce que en plus c'est une façon de faire de la musique qui est différente et qui pourrait parler à plein de gamins qui font de la musique aussi, enfin parler de ce métier-là. Il faut faire de la musique de jeux vidéo, faut faire de la musique pour les séries, enfin c'est
3: quand même... Ouais, non, il y a beaucoup de travail là-dedans et c'est passionnant. Hein, je dois dire que même si tout à l'heure je disais que j'avais jamais été intéressé par la musique de film. Depuis que j'en fais, par contre, oui, j'adore ça. C'est passionnant à faire. Je m'y intéresse toujours pas plus que ça, mais comme travail, quoi. C'est extrêmement passionnant. C'est magique, en fait. Quand on commence à travailler sur une scène, et puis dès qu'on trouve le truc, quoi, soudain, c'est magique. La scène prend une autre dimension. Soudain, et même soi-même, le compositeur, on se fait attraper nous-mêmes, quoi. C'est vraiment magique. Et l'avantage aussi de la musique de film, par rapport à la musique sans film, c'est que on peut passer d'un style à l'autre,
2: oui,
3: sans que ça dérange personne. Alors que si on est chanteur, ou c'est difficile, si on peut pas faire un album de rock et puis après faire un album de jazz, les gens ils vont pas comprendre, quoi.
2: Oui.
3: Alors que dans la musique,
2: faut être Gainsbourg, je vais faire du reggae, mais c'est pas tout le monde.
3: Oui, ouais. Oui, c'est vrai. Gainsbourg, il s'est permis. Et
2: oui,
3: il
2: mais pouvait... c'est rare.
3: Mais enfin, ouais. Et puis en plus c'est pas exactement. C'était du reggae, c'était la mode de ce moment-là. En fait, il était juste dans l'air du temps, quoi. Et alors que la musique de film, donc, ça a cet avantage, c'est que d'un film à l'autre, moi, j'ai fait des musiques totalement, enfin, plutôt rock, comme Subway, c'était ambiance groupe de rock. Ensuite, Le Grand Bleu Nikita, c'était plutôt, c'était l'ancêtre de l'électro.
2: Ouais.
3: Ensuite, j'ai commencé à intégrer du symphonique là-dedans. Ensuite, j'ai fait certaines BO entièrement symphonique. Enfin bref, ça m'a permis vraiment de passer d'un monde à l'autre sans que ça gêne personne.
2: Ouais, c'est ça. Donc pas de frustration de musicien qu'on peut avoir quand on est, c'est vrai, oui, quand on est dans un style.
3: Du coup, pour moi, c'est passionnant, ça, c'est génial. Mmh.

0: Mystery.
1: Subway. Je résiste pas au plaisir d'écouter It's Only Mystery. Parce que ça aussi, c'est chouette quand même, Eric Serra, de se dire, oui, je fais de la musique de film, mais je fais aussi des tubes du top 50 dans mes musiques de film. Bah ouais.
2: Oui, j'ai pas fait exprès. Hein. Je suis ravi que ce soit un tube.
1: Eric Serra n'a pas fait exprès. Ça, dès le départ, vous vous êtes dit, Eric Serra, que quand vous ferez des musiques de films, vous alliez mettre aussi des chansons dedans, parce que c'est pas obligé, on peut juste faire le score, faire comme ça des musiques instrumentales.
2: Ben, disons que moi, encore une fois, j'avais pas prévu de faire de la musique de film. Du coup, j'ai pas du tout été influencé par ce qui se faisait en musique de film. Donc moi, mes influences et ma culture, c'était surtout à cette époque-là, c'était surtout le rock, tout simplement. Ouais. Moi, je venais de là, et du coup, pour moi, faire des chansons comme ça, c'était assez logique. C'était, puis même le style de musique de toute la BO de Subway, par exemple, c'est de là que je venais. Et je m'étais pas du tout intéressé à ce que faisaient les autres en musique de film. Donc, moi j'ai fait ma c'est pour ça d'ailleurs, pendant des années, ça me dérangeait qu'on dise que j'étais compositeur de film. Parce que moi j'étais juste musicien et ok, compositeur, mais pas, je me sentais pas faire partie d'une espèce de confrérie de musique de film. Alors, et cette chanson, je tiens à préciser.
1: Oui.
2: Je ne l'ai pas faite tout seul. On l'a composée ensemble. Je l'ai composée. Corinne Marieno a écrit les paroles.
1: Le téléphone.
2: Ouais. Et ensuite, Louis Bertignac est venu faire les guitares. Et c'est lui qui a fait un peu la réalisation de la chanson. Et il a amené vraiment beaucoup, quand il a fait la réal, notamment toutes les parties de guitare, c'est lui qui les a écrites, quoi. Et le fameux gimmick, le toup. Toup, toup, toup, toup, qu'on entend presque tout le long, c'est lui qui a eu cette idée. Or, mais mine de rien, c'est le gimmick de la chanson un peu. Quoi. Donc on a tout signé ensemble finalement.
1: Ouais. Est-ce que cette chanson, elle fait partie du spectacle Eric Serra Live, qui va donc célébrer, je le rappelle, vos 45 ans de création musicale? Ça ressemble à quoi?
2: Oui, cette chanson en fera partie évidemment, parce que je suis un peu obligé quand même.
1: Je pense que les gens attendent quand même certains moments.
2: Et puis contrairement à certains, malheureusement, je n'ai pas fait que des tubes. Donc les quelques tubes que j'ai fait, il faut qu'ils soient dans le spectacle.
1: Ouais.
2: Je pense à ça parce que l'autre jour, c'était il y a quelques années déjà, mais j'étais à un concert de Sting et j'étais avec lui dans sa loge avant le show, juste avant qu'il monte sur scène. Et il avait sa setlist à la main. Et du coup, je lui ai dit, tiens, fais voir. Et j'ai regardé la setlist. Et là, j'étais assez impressionné quand même, parce que c'était que des tubes.
1: Que des tubes.
2: C'était 100% de méga tubes planétaires.
1: Ouais.
2: Là, effectivement, du coup, ça calme.
1: Donc, il y aura les tubes, Eric Serra live. Est-ce qu'il y aura des extraits de films? Est-ce que c'est un son et lumière? Parce que, alors, moi, j'ai lu des trucs formidables. On me dit que sur scène, vous serez tour à tour bassiste, chanteur, chef d'orchestre. Il y a plein de musiciens avec vous. Ça ressemble à quoi, le show?
2: Alors, on va être environ une trentaine de musiciens, ouais. C'est un genre de groupe pop, entre guillemets. C'est-à-dire batterie,
1: groupe pop,
2: guitare.
1: Ils sont trois, hein. Donc là, c'est 10 groupes pop, vous.
2: Non, mais c'est parce qu'on est un groupe façon, un peu le même que la même formation que j'avais pour le ciné-concert Grand Bleu.
1: Ouais.
2: C'est-à-dire deux batteries, deux claviers, un sax, une guitare. Moi, principalement à la basse, deux choristes et une vingtaine de cordes. Et moi, j'ai l'intention, oui, de jouer un peu de tout. Je vais m'amuser, comme j'ai la chance de savoir un peu jouer de plusieurs instruments. J'ai envie de m'amuser, quoi. Alors, c'est pas un ciné-concert, contrairement au Grand Bleu. C'est un spectacle musical qui retrace toute ma carrière, quoi. C'est une rétrospective. Il y aura parfois quelques projections, mais c'est pas l'essentiel du spectacle. La plupart du temps, ce sera des lights, des décors, des ambiances qui nous replongeront dans l'ambiance des films, mais sans pour autant avoir des images du film.
1: Vous avez parlé du Grand Bleu, il faut qu'on en parle évidemment du Grand Bleu, parce que votre musique, Eric Serra, cette BO, on parlait des tubes de Sting, là c'est un énorme succès, c'est 3 millions d'exemplaires vendus, et en 4 secondes, vous êtes sous la flotte avec Jacques Mayol. C'est dingue que vous nous ayez dit que voilà, vous n'aviez finalement pas tant d'expérience que ça en composition de musique de film, parce que tout colle parfaitement, les scènes de comédie. Là, moi, je vois la tête de Jean Reno immédiatement. Immédiatement, il y a des moments romantiques. Et les moments sous l'eau.

0: C'était un travail solitaire, cette BO?
1: Ah bah, c'est toujours un travail solitaire quand on compose, on est tous, enfin moi je suis en tout cas, moi je suis toujours, je suis enfermé dans mon studio tout seul pendant des mois.
0: Ouais.
1: C'est toujours un travail solitaire. C'est comme écrire un bouquin, c'est un travail solitaire.
0: Alors à part que vous, vous n'avez pas été que enfermé dans votre studio, vous avez pris des cours d'apnée pour essayer de comprendre le personnage.
1: Oui, mais ça c'était avant.
0: Ouais.
1: C'est avant de commencer à écrire. C'était parce que je voulais absolument ressentir ce dont parlait Jacques Mayol, le vrai Jacques Mayol, dans son documentaire sur lequel il y avait sa voix en voix off. Et ça m'avait complètement bouleversé, ce documentaire. Je trouvais ça, parce que c'était à la fois un exploit sportif de très haut niveau, il était champion du monde, et en même temps c'était très spirituel, très très zen, très philosophique, et cette combinaison me convenait parfaitement. Donc je voulais absolument aller ressentir ce dont il parlait, parce que je sentais que ça avait l'air tellement fort et tellement beau que je voulais aller le ressentir moi-même. Et pour ça, du coup, je me suis entraîné. Ouais, on a eu de la chance parce qu'on a été initié par Jacques Mayol lui-même.
0: Le champion du monde d'apnée qui vous apprend l'apnée.
1: Voilà, qui nous a appris sa technique et après, on s'est entraîné grâce à sa technique et c'était incroyable.
0: Et ça vous a inspiré?
1: Énormément, oui.
0: Ouais.
1: Ouais. Alors, l'inspiration, elle vient pas instantanément. C'est-à-dire que quand j'étais sous l'eau pendant plusieurs minutes.
0: Combien vous avez fait?
1: J'ai fait 45 minutes.
0: Non, t'es fou. Non, mais parce que vous n'aviez jamais fait d'apnée. Donc
1: Non, j'en avais jamais fait. Et en fait, quand on a commencé à s'entraîner, au bout de 3 semaines, j'avais 2 minutes 30.
0: Ah ouais?
1: Ce qui est déjà pas mal, ouais.
0: Oui. Là, moi, par exemple, 2 minutes 30, j'ai le temps de mourir, donc bravo.
1: Oui, quand on n'est pas entraîné, en général, en moyenne, on doit tenir, je sais pas, à 30 secondes.
0: Ouais, c'est ça.
1: Mais dès qu'on s'entraîne, assez rapidement, on atteint des chiffres comme ça.
0: Okay.
1: Après, on est loin des records. Hein. Les records, c'est 7, 8 minutes, même plus que ça, je crois. Mais déjà, 2 minutes 30, ça permet quand même de ressentir des choses qui ressemblent à rien d'autre. Quoi. C'est unique, ce qu'on ressent. Et du coup, c'est très fort comme émotion. Et en fait, ces émotions et la puissance de ces émotions qui sont une nourriture idéale pour la création et la créativité et l'inspiration. Mais c'est pas au moment où j'étais sous l'eau que j'entendais la musique du Grand Bleu. Non, ça c'est pas vrai. Ça c'est pour la version dessin animé.
0: Oui, c'est ça. Project UMO, c'est le nom de votre dernier album, Eric Serra. Ouais. C'est pas une bande originale de film.
1: Non, c'est mon deuxième album.
0: En 45 ans, bravo.
1: Voilà, ouais. Je suis pas ce qu'il y a de plus prolifique, ouais.
0: Ouais, mais l'idée est géniale. Vous êtes passionné par l'espace depuis que vous êtes tout petit, c'est un truc de gamin?
1: Ouais. Oui, c'est un truc de gosse. J'ai vu quand j'étais gosse les premiers hommes marcher sur la Lune.
0: Ouais.
1: Et à l'époque, c'était de la science-fiction absolue, quoi. Donc, ça m'avait totalement fasciné. Et depuis, j'ai toujours été passionné par ça, ouais.
0: Alors, l'album nous emmène dans tout un tas d'endroits du cosmos, de la galaxie, et donc dans la station spatiale internationale, the ISS, le Lebay.

0: Il y a 14 titres. Ça commence avec Astronaute et ça finit par Return to My Planet. Donc c'est quand même un petit peu un film, puisque il y a un voyage.
1: Oui, oui, d'ailleurs je l'ai conçu effectivement comme un film. C'est-à-dire chaque scène, chaque...
0: chanson.
1: chaque morceau représente une phase de l'aventure que vit un astronaute quand il va passer 6 mois dans l'ISS.
0: Ouais.
1: Donc chaque morceau est une phase de ça. Donc c'est comme un film effectivement. J'ai fait valider les phases en question par des astronautes.
0: Oui, par une astronaute en particulier. Parlez-nous de votre rencontre.
1: Alors, non.
0: Ah.
1: Je suppose que vous parlez de Sophie Adnaud.
0: Oui, Sophie, qui est en ce moment dans l'espace.
1: Oui, donc Sophie, je l'ai rencontrée en juillet l'année dernière. Donc l'album était déjà presque terminé. Donc elle ne m'a pas beaucoup inspiré puisque l'album était déjà fait. Non, j'avais d'abord rencontré il y a longtemps Thomas Pesquet, Luca Parmitano, qui est l'homologue italien de Thomas, Jean-François Clairvoy, qui est un astronaute des années 90. Donc, c'est surtout mon expérience personnelle déjà, et des discussions avec eux qui m'ont beaucoup inspiré, beaucoup nourri pour faire ce projet. Ensuite, j'ai rencontré Sophie qui m'a fait un cadeau magnifique. Elle m'a invité à venir assister à son lancement. Donc, j'étais là-bas à Cap Canaveral. J'ai assisté à ça. Et du coup, à cette occasion, j'ai rencontré plein d'astronautes d'un coup. Là, j'en connais plein maintenant.
0: Il y en a plein dans son téléphone.
1: Voilà.
0: Ouais.
1: Et du coup, j'ai sympathisé notamment avec Claudie Aigneret et son mari Jean-Pierre, qui sont d'ailleurs adorables comme tous les astronautes que j'ai rencontrés. C'est des gens qui m'impressionne beaucoup.
0: Ça, quand même, dans votre vie, vous en avez croisé. On parlait tout à l'heure de votre rencontre avec Jacques Mayol, un apnéiste incroyable. Là, des astronautes. Enfin, c'est des gens comme nous, mais ils sont pas comme nous. Je veux dire, il y a un côté.
1: Non, ils sont pas comme nous.
0: Alors, si on devait nous faire confiance pour faire tourner la station spatiale, autant vous dire, ce serait compliqué, quoi.
1: Mais justement, j'ai, comme vous venez de le dire, j'ai eu la chance de rencontrer beaucoup de gens dans différents domaines et beaucoup de gens pour qui j'ai beaucoup d'admiration, de respect, etc., qui m'ont impressionné, qui étaient très accomplis dans leur domaine. Ce qui m'étonne le plus, ce qui me surprend le plus avec les astronautes, et d'ailleurs, je me suis rendu compte que c'est tous les gens qui travaillent dans le spatial, c'est-à-dire c'est pas que les astronautes, c'est les gens de l'Agence spatiale européenne, les gens de la NASA,
0: les ingénieurs,
1: les gens du CNES, tout ça.
0: Ouais.
1: C'est tous... J'ai jamais rencontré des gens aussi accomplis dans autant de domaines. Parce que, vous voyez, les autres gens impressionnants quoi, que j'ai rencontrés, ils sont accomplis dans leur domaine, éventuellement dans un ou deux domaines. Mais les astronautes, c'est à la fois des athlètes de haut niveau, c'est des scientifiques de haut niveau, et notamment, ils ont un don pour la communication. Ils sont extrêmement attentionnés, pas du tout méprisant, alors que, notamment quand je suis arrivé à Cap Canaveral, j'étais un peu, au départ, j'étais un peu intimidé, parce que j'arrive là-bas, j'étais le seul artiste dans tous les gens qui étaient sur place, et vraiment, ce qui m'a sidéré, c'est que je me suis senti, mais adopté, et accueillis dans leur monde comme une adoption, quoi. C'est-à-dire que je n'ai jamais senti la moindre fraction de seconde de
0: supériorité de leur part.
1: Ouais.
0: C'est beau, ça.
1: Et pour ça, je trouve qu'ils sont admirables. Et quand vous leur posez des questions techniques, par exemple, de vous expliquer comment marche l'orbite, vous expliquez l'orbite. Eh ben, il vous explique ça et c'est super clair. Vous comprenez tout de suite. Donc, bref, c'est les gens les plus accomplis que j'ai rencontrés dans ma vie.
0: Alors, cet album, vous leur dédiez, Space Project UMO, il est disponible. Allez l'écouter, le streamer, puisque maintenant, on peut faire ça de manière dématérialisée. Vraiment, vous avez passé un moment dingue. Et il y aura, j'imagine, des extraits aussi sur votre tournée, Eric.
1: Oh bah oui, j'ai envie, c'est mon dernier album, j'en suis très très fier. Et du coup, évidemment, j'ai envie de jouer, donc il y en aura, je sais pas, un ou deux. Deux ou trois morceaux, je ne sais pas.
0: Alors, Space Project, UMO, Subway, Le Grand Bleu, Nikita, Léon, GoldenEye, James Bond, Le Cinquième Élément, Rollerball, Arthur et les Minimoys, Lucie, Anna et Trois Points de Suspension. Vous allez aimer cette série de concerts. Eric Serra live. Bon anniversaire, Eric. Merci. Hein. À votre carrière.
1: Ah,
0: c'est un concert anniversaire.
1: Ah oui, c'est vrai.
0: 45. Enfin, c'est ce qu'on m'a dit.
1: Oui, oui, j'en ai entendu parler.
0: Et bonne tournée, en tout cas, et merci d'être venu nous voir.
1: Ben avec plaisir, merci à vous.
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2: Ma femme était enceinte il y a quelques années, on attendait un petit garçon, on voulait l'appeler Marcel. Et j'étais au théâtre de Paris, je faisais un concert, je dis à Jean-Louis, écoute, je vais faire découvrir une chanson qui s'appelle Marcel aux gens, j'aimerais que tu viennes

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2: Bonjour, bonjour. J'espère que vous allez bien et que vous avez pu observer l'éclipse solaire d'hier soir. C'était très chouette. Nous sommes ensemble jusqu'à 13h pour profiter des meilleurs moments d'Hautaquet avec Valérie Damido et Eric Bastien. Aujourd'hui, nous apprendrons grâce à Esther comment ne pas faire la queue et passer devant tout le monde. Nous découvrirons grâce à Sandrine qu'en cuisine, rien n'est simple. Et nous rigolerons avec Christian, tombeur dans sa jeunesse, ce qui lui a posé des petits problèmes au travail.
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0: seront en concert en octobre à Paris, Calais, Bénodet, Les Innocents, un homme extraordinaire sur votre radio ici. Et ceux qui sont extraordinaires, ce sont les candidats d'Otaquet, bien sûr, Dominique d'ici Berry, avec une histoire de doudou, et Esther d'ici Saint-Étienne-Loire, et son audace pour passer devant tout le monde. Cela a beaucoup plu à Valérie Damidot et Éric Bastien.
1: Alors, mon ami Dominique, qui joue avec ici Berry, qui habite à Saint-Denis-de-Jouet, qui est peintre en bâtiment. Alors, il paraît qu'une fois, il t'est arrivé une aventure, et tu vas m'expliquer parce que j'ai un petit doute. Tu es en vacances à Royan avec ta fille, qui a 4 ans, et tu perds ton petit doudou, enfin, elle perd son petit doudou.
2: Oui.
1: Et donc, tu fais le chemin inverse avec ta chérie pour retrouver le doudou. Et là, tu la vois à l'intérieur d'une voiture sur un tableau de bord.
2: C'est ça, c'est tout à fait ça.
1: Et alors, que se passe-t-il?
2: Bien, on essaye de contacter le propriétaire du véhicule pour récupérer le doudou. Et mission impossible. Et donc, ma femme a essayé d'ouvrir la porte à tout hasard et c'était ouvert. Donc, on a repris le doudou et on est reparti.
1: Bon, maintenant, tu peux l'avouer, il y a prescription, ta fille est beaucoup plus grande. T'as pété la vitre.
2: Non.
1: Bon, si.
2: C'était ouvert.
1: Hein?
2: C'était ouvert.
1: C'était ouvert en 2016? Il y a des gens qui laissent leur voiture ouverte à la plage?
2: Apparemment.
1: T'as pété la vitre? Non, mais tu peux le dire. Moi, j'aurais pété la vitre. Hein. S'il y a le doudou de ma fille à l'intérieur, j'en ai rien à foutre, hein, je te le dis. J'aurais mis mon nom, évidemment, avec mon numéro de téléphone. Mais d'ailleurs, que faisait le doudou dans une voiture?
3: On a toute l'équipe de 90 minutes enquête qui est sur le coup. Hein. On est au courant de tout. Hein. La vitre, on est au courant, Dominique. Hein, donc.
1: Il y a des images de la plage à Royan.
3: On a des preuves.
1: On a des preuves. Alors, tu es un petit peu... tu adores taquiner tout le monde, y compris ta sœur.
3: On a des preuves. Le 90 minutes enquête aussi. Hein.
1: On a les envoyés spéciaux sur les batailles de coussins. Il paraît que quand t'étais petite, t'as fait une bataille de coussins avec ta sœur. Et du coup, elle a voulu éviter ton coussin dans la tronche. Et puis, elle a baissé la tête. Et du coup, elle s'est tapée où?
2: Dans le lit. Dans le bois de lit.
1: Et alors? Qu'est-ce qui est le temps bien, cette pauvre gosse?
2: C'est terminé. Une dent en moins.
1: Ta mère, elle a dit quoi?
2: Je me rappelle plus. Mais sûrement pas quelque chose de gentil. Je pense pas.
1: Tu te rappelles pas si t'as eu une punition?
2: Oh, sûrement, je pense que oui.
1: Tu te rappelles pas de la punition? Je te
3: rappelle de pas grand-chose. Hein.
1: Oui, j'ai l'impression. Hein.
3: On a le témoignage de Monsieur Occhio, de son prénom Pinocchio, qui était sur l'oreiller. Il s'en souvient encore.
1: Alors, mon petit chou à la crème, voici le moment où tu peux marquer 5 points de plus. Ça m'arrangerait que tu marques. Écoute, c'est une question parfaite. C'est une question fastoche. Tiens, un petit... Écoute bien. Poum.
3: Oh, oui, c'est rapide.
1: Oh, c'est rapide. J'ai pris la balle dans la tronche. On va parler de golf. Combien y a-t-il de trous dans un parcours de golf standard? Combien y a-t-il de trous dans un parcours de golf standard? Top chrono, 10 secondes.
2: Non, j'en ai aucune idée.
3: Oh là là.
1: Ah, réfléchis, c'est fastoche.
2: C'est-à-dire...
3: Quand je pense que Esther a travaillé dans un golf.
1: Bah oui, c'est pour ça que c'est pas à elle qu'on pose la question. 18 trous, il y a aussi des parcours à 9 trous, mais c'est 18 trous, mon chat. Oh là là. Bah, il va te rester que le bingo si tu veux gagner. Hein.
3: Bon, Esther, ça aurait été bien cette question pour toi, mais on va voir dans un instant. Ouais, non, on va voir dans un instant. Alors, Esther, à Firmini, je me suis laissé entendre que tu étais assez culottée. Et que tu détestais attendre, mon Esther, et que tu t'es débrouillée toujours pour passer devant tout le monde.
4: Oui, c'est vrai.
3: Ouais, tu veux l'exemple du concert de Grégoire? Madame Esther voulait être au premier rang, alors comme ça on a profité d'une dame en fauteuil. La dame elle attendait devant l'entrée qui était fermée et toi t'as dit comment ça se fait qu'on laisse cette dame en fauteuil comme ça, ne pas passer? Et t'as utilisé ça pour rentrer avec elle.
4: Eh oui. Oui, mais n'empêche, on a eu les meilleures places. Hein.
3: Ah bah oui, tu m'étonnes. Oui, t'es rentrée, t'as dit qu'elle t'accompagnait, tu t'es installée. Et alors, attends, il y avait 12 places au premier rang. Il paraît que t'as mis des foulards sur tous les 12 premiers rangs.
4: C'est vrai.
3: Mm-hmm. Pour réserver pour les copains et la famille.
4: Voilà, pour ma famille.
3: Ah d'accord, ok. Et après, attends, c'est pas fini. Après les dédicaces, t'es passée devant tout le monde en faisant croire que ta fille était enceinte. Non, mais c'est limite quand même, hein.
4: Ah bon?
1: T'es une petite coquine.
3: Quand même, c'est un peu...
4: Ma fille, quand je lui ai raconté, elle me dit bah, « J'espère que t'as pas dit ça, hein. » Parce que les gens, ils vont dire bah, « Dis donc, cette culottée, là. »
3: Ah oui, les culottées,
4: oui. Pas rien, hein.
3: Non, mais on aime les gens qui ont de l'audace. Mais là, je trouve que... Quand même,
1: de l'audace, toujours de l'audace.
3: L'audace, là, Esther. Bon,
4: c'est
3: voici
4: pas méchant.
3: Oui, non, c'est pas méchant.
1: Non, bah non, on n'a pas dit ça.
3: Et que ça donne pas d'idée aux autres non plus.

0: Vous écoutez ici Les Oies Sauvages, version Yann Muller. Valérie Damido et Eric Bastien sont maintenant avec Isabelle d'ici Roussillon et Jérôme d'ici Dromardèche. Tous deux vont nous raconter comment ils ont rencontré leur chérie. Et le moins qu'on puisse dire, c'est que dans un cas, ça a été très rapide, contrairement à l'autre.
1: Isabelle, on n'a pas parlé de la rencontre avec Patrick, son chéri. Et oui, parce qu'ils se sont rencontrés à la sortie d'une boîte de nuit. Alors, ça fait 44 ans, donc on a pris un tube de 1982, ça ne me rajeunit pas, mais c'est à peu près ce que je dansais. Alors, tous les jeunes du coin, comme tous les jeunes de l'époque, avaient l'habitude de se retrouver devant la boulange pour taper les pains au chocolat en sortant de boîte.
2: Délicieux.
1: Et voilà. Et alors vous vous êtes vus la première fois sur le parking. Et alors là, coup de foudre absolu, puisque vous êtes mariés 6 mois après. Qu'est-ce que c'est que ce coup de foudre? Il était si beau, il sentait le sable chaud. Raconte.
3: Oui, tout à fait, c'était ça.
2: Ah, il sentait le bitume avec le parking plutôt, le sable chaud.
3: Non, mais la place était après.
1: N'intervenez pas dans les histoires d'amour, vous êtes.
2: Oui, c'est vrai.
1: Alors donc, tu l'as vu, il t'a plu, et pof, t'avais 17 ans.
3: Ouais.
1: Et alors, c'était.
3: Ouais, en effet.
1: 6 mois plus tard, le mariage, c'est dingue.
3: Oui. Et ça dure depuis 44 ans.
1: Mais c'est dingue. C'est lui qui t'a demandé?
3: Un peu forcé quand même.
1: Pourquoi?
3: Parce qu'à l'époque, ma mère devait repartir. Elle avait posé une disponibilité dans la région où nous étions natifs.
1: Ouais.
3: Et la disponibilité venant à sa fin, il fallait qu'elle revienne dans la première région pour reprendre son poste, sans quoi elle le perdait. Donc, au moment de partir, elle a posé un petit ultimatum à mon mari, à mon futur mari, en lui disant, je reprends ma fille. Ou si je la laisse, il faudra qu'elle soit mariée.
1: Oh la vache! Ah il était très amoureux alors, dis donc.
3: Alors il a choisi le mariage.
1: Oh là là, c'est trop mignon. T'as toujours ta robe de mariée ou pas?
3: Non, puisque elle n'était pas à moi.
1: Ah, on t'a prêté la robe, d'accord, ok.
3: Oui.
1: Ah écoute.
3: Ouais, à l'époque, mes parents n'avaient pas suffisamment d'argent pour financer la robe.
1: Et donc
3: c'est ma cousine qui s'est proposée de me prêter sa robe et j'ai eu sa robe. J'ai détesté, mais bon.
1: Bon, tu t'es mariée, c'est déjà bien. Bon, ma chérie, je te propose de marquer 3 points de plus avec la question à choix multiple. Je te pose la question, il y a 4 pardon, et tu me donneras ton choix. Tiens, je te fais écouter Bilal.
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1: Alors, attention, on va parler de royauté. Quel roi français détient le record du règne le plus long? Henri IV, Louis XIV, François Ier, Bastien 37. Quel roi français? J'ai même pas, mais bien sûr, ça s'apprend à l'école, Mais il a régné sur la France pendant 72 ans, pépère. Alors, il est monté à 5 ans sur le trône, pauvrette. Bravo, ça te fait 3 points de plus, tu as 4.
2: Jérôme, t'es mon roi, t'es ma team, t'es mon champion, toi, mon Jérôme. T'es mon poulain, toi, mon Jérôme. Eh oui. On va parler de la rencontre, parce qu'on a aussi parlé de la rencontre avec Isabelle. La tienne aussi, elle est quand même assez jolie et sympathique. Alors, c'est Nathalie. Et cette rencontre, elle s'est faite lors d'un voyage scolaire. Ça veut dire que vous étiez jeune, déjà. Vous aviez quel âge?
5: 12 ans.
2: 12 ans. Vous vous rencontrez au fond d'un car.
1: C'est
2: le bus, la sortie scolaire.
1: Fond du car.
2: Mais quand t'en as 12 ans, tu t'es dit quoi quand t'as vu cette petite fille?
5: Que, je sais pas, il y avait quelque chose. J'ai dit, c'est elle ou c'est pas elle. Voilà.
2: À 12 ans?
5: Moi je suis assez comme ça.
2: Ah mais non, je vois ça. Alors il se dit ça, ok, les filles faisaient un peu de bruit, la remarque, elle semblait être rigolote. Bon, le souci c'est que les années passent, et le bus est arrivé à destination et vous ne voyez pas pendant très longtemps, il me semble, très très longtemps.
5: Oui, il me semble 5 ans.
2: Non mais ça veut dire que pendant 5 ans, tu continues à penser à elle.
5: Oui.
2: Alors que t'as 12 ans, donc t'as déjà 17 ans, tu penses encore à elle.
1: C'est trop mignon.
2: Attends, c'est pas fini, il la cherche. Partout, il n'y a que la vérité qui compte et ça n'existait pas à l'époque. Il la cherche, il la trouve pas, ils n'étaient pas là, Bataille et Fontaine. Elle habitait à 70 km de chez toi, donc tu pouvais la chercher, mais c'était pas très loin, mais pour toi, pour l'enfant que t'es, c'était quand même loin, quoi. Tu pouvais pas savoir.
5: Oui, il n'y avait pas les moyens modernes qu'on a maintenant, les réseaux sociaux.
2: Et un jour, en mobylette, il la croise sur le bord de la route. Attends, tiens-toi bien, Valérie. Il la reconnaît, donc on est des années après, il s'arrête pas.
1: Pourquoi?
2: Mais qu'est-ce qui se passe?
1: Pourquoi tu t'es pas arrêtée?
5: Parce qu'elle était pas toute seule, elle était avec sa grand-mère.
6: Et alors ?
1: Et alors ? 5 ans que tu la cherches ?
5: Et alors, après, je suis allé dans le village où j'avais un copain et je lui ai dit, est-ce que tu connais Nathalie ? Et il me fait, mais c'est elle qui passe là en bas.
2: Oh là là !
5: Ah oui, d'accord, elle est dans ce village, donc.
2: Et voilà. Vous avez fini par vous parler, l'histoire est folle quand même. Ça fait 40 ans qu'ils se connaissent, donc ils avaient 12 ans. Ça fait 30 ans qu'ils sont mariés, c'est les noces de perles depuis cette balade dans le bus.

titre mythique du film Dirty Dancing, The Time of My Life, Bill Medley et Jennifer Warnes. Une sortie, une activité, une découverte dans votre région, c'est votre agenda d'été, près de chez vous, dans 30 secondes sur votre radio ici.

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1: Et pour la musique, Alain Bachung à présent, avant de retrouver les meilleurs moments d'Otaka avec Valérie Damido et Eric Bastien, Osez Joséphine sur votre radio ici.

0: 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Alain Bachung dans la playlist d'ici, Osez Joséphine. Passons maintenant quelques minutes avec Christian d'ici Berry, un tombeur de première dans sa jeunesse, ce qui lui a posé quelques soucis, et Sandrine d'ici Saint-Étienne-Loire. Elle a des problèmes en cuisine, une catastrophe. Si elle vous invite à manger, refusez. Heureusement, elle en rigole avec Valérie Damido et Eric Bastien sur votre radio ici.
1: Dis donc Christian.
2: Oui.
1: J'apprends que quand t'étais jeune, t'étais un peu comme dans la chanson. Un tombeur. Il paraîtrait.
2: Oh
1: j'ai des informations. Il paraît que quand t'étais jeune, tu devais régulièrement changer de boutique parce que t'avais souvent des aventures avec la femme de ton patron.
2: Ah ben oui, ça c'était. Mais c'était pas moi qui attaquais.
1: Ouais, enfin. T'étais
2: madame, hein.
1: Oui, bien sûr, tu te laissais faire. T'étais une victime.
2: Ah ben sûrement, oui.
1: Sûrement qu'il me dit celui-ci.
3: C'est chaud là-bas, Limousin, là.
1: Hein. Bien sûr, mais il séduisait les femmes de ses clients quand il était chauffeur-livreur. Un séducteur, je vous dis. Et alors, dis donc, je vois que t'es divorcé, mais que quand même t'aimerais bien rencontrer une chérie.
2: Une compagne, oui. Une chérie, bon, c'est un marmot.
1: Bah attends, ça veut dire un coup, quoi. Tu veux juste... parce que là, moi, je dis gentiment une chérie, toi, tu me fais oui, ou bon...
3: La compagne.
1: Oui, quand même.
2: Oui, oui.
1: Ouais, d'accord, il veut un coup, le gars. Bon.
3: Non, il veut du love.
1: Ah, il veut du love, ouais, c'est ça, ouais, t'as raison. Allez, mon petit séducteur, je fais un petit appel dans la région. Tu habites dans le Limousin, t'as envie de t'amuser avec Cricri, vas-y, appelle-nous 0810 055 056. Écoute bien, c'est la question à choix multiple. Je vais te poser la question, te faire des propositions de réponse. Et à mon top chrono, t'auras 10 secondes pour me donner la réponse. T'as une ambiance.
3: Ah,
1: ça, c'est l'arrivée de Eric Bastien.
3: Ça me rappelle mon arrivée, ça. Ah oui.
1: Ça, c'est...
3: C'est comme je gagne tout, ça.
1: Ah, c'est quand il met pas ses lunettes et qu'il se cogne dans la porte, surtout.
3: Alors, avez-moi.
1: Écoute bien la question, mon petit cri-cri. Quel est le nom de l'astronaute française qui a récemment rejoint la Station Spatiale Internationale? Alors, comment s'appelle l'astronaute française qui vient d'arriver à la Station Spatiale Internationale? Claudie Aigneret. Samantha Cristoforetti, Sophie Adenau ou Dora Bastien.
3: Bien sûr.
1: Alors, qui est l'astronaute qui a rejoint la station? Claudie Aigneret, Samantha Cristoforetti, Sophie Adenau, Dora Bastien. Top chrono, 10 secondes.
2: Sophie Adenau.
1: Et c'est une bonne réponse.
3: Bravo.
1: Elle est anciennement pilote d'essai de l'armée de l'air.
3: Bien
1: et
3: sûr.
1: Elle a été sélectionnée en 2022. Bravo, ça te fait 3 points de plus, tu as 4.
3: Bon, alors 4, ça veut dire qu'il est à égalité avec Sandrine. Vous me confirmez, là, du coup.
1: Absolument.
3: On est sur du 4-4.
1: Ouais, 4-4.
3: C'est un 4-heures, ça, non, le 4-4, non?
4: 4-4.
3: Oui, là, 4-4, oui, voilà, c'est ça. Je vois qu'on a les mêmes rêves, hein, d'ailleurs, Sandrine. Oh, elle était faite bon. Pour teamer ensemble.
1: Oh. Et ça y est, voilà le séducteur des becs à sable de Radio France qui ramène sa petite fraise.
3: Ah, moi, je suis en mode séducteur. Hein, Bonsoir, Sandrine. Ah, bonjour, à cette
4: fois-ci. Bonsoir, Eric.
1: Alors, elle est.
3: Mais je sais, Sandrine est en couple.
1: Voilà.
4: Oui. Ouais, surprise.
3: Et Sandrine est avec Mickaël. Et je vais vous dire, vous savez pourquoi elle est avec Mickaël? Parce que Mickaël, il cuisine super bien. Alors, heureusement. Parce que Sandrine, et là on va se mettre du cauchemar en cuisine, parce que Sandrine, c'est le cauchemar. C'est elle le cauchemar.
1: Ah.
3: Pareil que t'es une calamité en cuisine, raconte-nous.
4: Ah, moi, c'est une catastrophe, hein, je rate tout. Hein. Même les desserts où tu as 1, 2, 3 en étape, j'arrive à rater la deuxième. Hein.
1: Mais pourquoi? Parce que tu oublies les trucs ou?
4: Ah ben j'ai oublié d'y mettre ça faire chauffer. Moi je t'ai mis dans le saladier, je t'ai mis dans le four et c'est tout.
3: Ah non, attends,
4: j'ai pas mis à la casserole avant, tu sais comme il faut délier. C'est pas fait.
3: J'en ai une autre. Ouais, là on est énorme. Elle nous fait des omelettes aux pommes de terre sans faire cuire les pommes de terre.
1: Ah merde.
4: Oui, j'ai mis en dernier dessus. C'était joli, hein.
3: Bien sûr. Avec la peau.
4: C'est dur
3: tout.
4: À digérer. Hein.
3: Voilà. Oh, c'est pas fini. Vous pouvez continuer avec le générique de cauchemar en cuisine. Mais il va adorer Philippe Etchebest. Pour le flan tout prêt, qu'est-ce qu'on oublie? Il est prêt.
4: Ben c'est ça, j'ai oublié de faire cuire, mais j'ai fait des endives aussi au jambon. Personne m'a dit qu'il fallait faire cuire les endives.
1: Ah,
3: d'accord.
1: Ouais.
4: J'ai mis avec le jambon et la béchamel.
3: En fait, tu sors le truc du plastique et tu le mets sur la table, toi. Et tu dis pas qu'il faut cuisiner un peu. Ah non, mais elle est formidable. Bon, alors, nous allons jouer tout de suite.
1: Oui, on va jouer parce qu'on a déjà une minute de retard.
3: Exactement,
1: hein.
3: On est bien. Alors voici cette question, on est en France et on oublie tout, les vacances.
5: Vacances, j'oublie tout.
6: Vacances,
5: du tout.
3: En l'air, bah oui, c'est bientôt Pâques en plus. Hein. Vacances, j'oublie tout. En France, de quelle année datent les congés payés? Quand est-ce qu'ils sont apparus, ces congés payés? En 1929? Ou bien en 1936? Ou alors en 1968? Ou en 1969, année érotique, mais sans l'argent qui va avec? Top chrono.
4: Les congés payés, moi j'aurais dit...
3: 29, 36, 68, 69, année érotique. Allez, vite, vite.
4: Je vais dire 36.
3: 36, oui. Ils sont instaurés par le gouvernement du Front Populaire. On est en 36, c'est Léon Blum. La loi qui accorde, à l'époque, 2 semaines de congés payés

0: Le dernier titre de Céline Dion, écrit par Ricard. Bonjour, pardon, merci, sur votre radio ici. Je vous propose maintenant de jouer au quiz musical avec nos candidats. Rémi d'ici Brézizel et Laetitia d'ici Armorique. Comme c'était le 1er avril, Valérie Damido et Eric Bastien avaient choisi des chansons décalées à deviner sur votre radio ici. Allez-vous trouver les interprètes ?
1: Au taquet, avec Valou et Chonchon des Bois.
2: Eh bien, on peut le remettre celui-là.
3: On l'adore.
2: On peut le remettre s'il vous plaît, qu'est-ce que c'est que ça ?
1: Au taquet, avec Valou et Chonchon des Bois.
3: Oh, il nous a fait des petites surprises, trop on mignon. L'adore.
2: Merci Alain, c'est Alain la voix de...
3: Bah juste, c'est Alain, merci Alain, j'aime bien les surprises moi. Alors, est-ce que tu aimes chanter ma petite Laetitia ?
4: Pas trop.
3: D'accord, est-ce que tu t'y connais un peu en musique ? Parce que là, notre chanson des bois nous a fait une spéciale, évidemment, 1er avril.
2: Bien
3: donc
2: sûr.
3: Avec des chansons que tu sais même pas que c'est des chansons tellement c'est rigolo.
2: Ça pourrait être une farce, quoi.
3: Ouais, ça pourrait être une farce, mais c'est des vraies chansons. Hein. C'est des tubes, tout le monde les connaît. Donc, il y a une chanson après l'autre. Si tu me trouves les deux, tu marques 2 points. Attention,
4: d'accord.
3: Première chanson.
4: Oui.

0: C'est génial. Ah,
1: alors c'est qui c'est qui chante? 10 secondes.
2: Alors là, je...
0: Ah, c'est l'homme orchestre, le gars. Eh ouais.
1: Oh, ma chérie, tu te rappelles pas de lui, c'est Rémi Brica. Il avait... Et il avait une batterie devant, plein d'accessoires pour chanter. Il avait plein d'animaux, une colombe sur lui. C'était l'homme orchestre.
0: Et il se produit toujours.
1: Mais je sais, Rémi Brica.
2: Mais oui, mais je suis trop jeune pour ça.
0: Oh non.
1: Alors, le Tussia, quand même, t'as l'âge de Chonchon des Bois. Il connaît bien Rémi Brica.
0: Bien sûr, c'est un ami.
1: Bon, alors, deuxième chanson. Est-ce que tu vas trouver? C'est très facile aussi. C'est qui, tu m'as dit?
2: Jordi.
0: Ah oui.
1: Oui, genre d'être un bébé. Dur, dur d'être un bébé. Fais pas ci, fais pas ça. Ce pauvre enfant qu'on a trimballé dans le monde entier, il avait même pas 4 ans, il était tellement mignon.
0: Ah bah, c'est pour ça qu'à l'époque, les gens ont pensé que c'était une blague, hein, mais non, c'était vraiment un vrai business.
1: Il a bien chanté. Moi, j'aimais bien. Il avait son autre chanson, c'était comment
0: Dur, dur d'être un bébé, non?
1: Non, ah bah, là, non, l'autre chanson, c'était sur sa copine. Alison, c'est ma copine à moi. Alison,
0: elle est calée. Elle est coquine. Voilà, c'est ça, ouais.
1: Bah, Laetitia, ça te fait un point. Bravo.
0: Quel âge il a aujourd'hui?
1: Ah,
0: il a bien 40 ans.
1: Elle a bien 40 piges, ouais.
0: Ah ouais, 35, quelque chose comme ça. Bon, Rémi, tu les avais. Rémi Brica, il porte le même prénom. Donc toi, tu l'avais ou pas?
3: Non, je l'avais pas, non.
0: Tu l'avais pas? Ah ok, un peu dur.
1: Pourtant,
3: j'avais pensé à Claude François.
0: Oui, c'est un festival aussi, c'est vrai. Bon, mon Rémi qui est en Bretagne, rappelons-le, qui nous a présenté son Kigarfarz. Ça va? Je gère. Choucroute bretonne.
3: Oui, c'est bon.
0: Allez, on y va. Pour le 1er avril, on est encore une fois sur des chansons drôles, rigolotes, des blagues, mais qui ont bien marché. À toi de reconnaître qui chante ce

0: années 80. Là. Allez, top chrono, on y va. Rémi, qui chante?
1: Aucune idée.
0: Oh non! Générique de la classe, notamment avec Fabrice sur FM3.
2: Bah, t'as qu'à lui donner toutes les...
0: Non, mais il l'a pas.
2: Enfin, écoutez...
0: C'est vrai, ça a failli.
1: Non.
0: Bézu, à la queue leu-leu. Bézu, il avait un béret, le gars, tout le temps. Tu vois pas dans la classe, non?
1: Non.
0: Ah, on est au cœur.
1: Bézu.
0: Ah, puis les années 80, il y avait Pompon, c'est... Voilà, les artistes... Bézu. Ben oui, Vincent Lagaffe, tout ça, enfin bon... Ça ne fait pas nos affaires, Rémi, mais on va tenter de jouer avec un autre artiste que tu peux reconnaître, qui a fait une petite blague, j'en dis pas plus. Allez, on écoute.

0: tasse les bananas, qui chante?
1: C'est toujours une colle.
0: Ah là là. Cuitasse les bananas. Il y a même Julien Doré qui l'a repris très récemment en duo avec lui. C'est Philippe Risoli qui présentait le millionnaire.
2: Les bananas.
0: Bien sûr.
2: Elles sont flocos. Les patatos.
0: Ah là là là.
2: Eh ben, ça nous fait un... Ah bah oui, alors...
0: C'est le flop. Là.
2: Eh oui, là, c'est un flop. Hein.
0: Ah oui, là, oui. Ça n'a pas été pour
1: la
0: vraie.
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0: Paul Young, Your Song sur votre radio ici. Allez, dans une poignée de secondes, Valérie Damido et Eric Bastien seront avec Jocelyne d'ici Isère qui nous racontera le premier rendez-vous avec son mari et Gaëtan d'ici Provence qui lui partagera sa rencontre avec Patrick Fiori. À tout de suite sur votre radio ici.
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2: Alors notre Jean-Pierre, il paraît que tu l'as rencontré grâce à ta meilleure amie à base de cet un rendez-vous arrangé.
3: Oui.
2: Eh oui, parce que il y avait un contrat. Hein, la copine, elle avait dit si ça match entre Jocelyne et Jean-Pierre, eh ben vous devez m'offrir une bouteille de champagne tous les ans jusqu'à la fin de mes jours. C'est ça ?
3: C'est ça.
2: Alors c'était où le premier rendez-vous ?
3: Bah alors, on s'est rencontrés en groupe dans un restaurant chinois. Mmh. Et le premier rendez-vous, on est allé au théâtre, à Voiron, à côté de chez nous. Et la pièce de théâtre, c'était Le Tombeur avec Michel Leb.
4: Ah, tout un signe.
3: Voilà, tout un signe.
2: Et alors, qu'est-ce qui s'est passé ? Il te ramène en voiture, le JP ?
3: Voilà, il me ramène en voiture et on discute. Et voilà, au bout d'un moment, j'en ai un peu marre. Et je lui dis, écoute, demain, je vais au travail. Donc, je lui fais un bisou et hop, voilà. Et puis après, on s'est revus.
2: Attends. Tu raccourcis tout, là. Et vas-y, oui, que l'autre, il racontait sa vie. Il parlait de cosinus et de sinus.
3: Voilà.
2: Et de machin. Que l'autre, elle actait à côté. Elle voyait l'heure passer. Dis donc, demain, je me lève, je vais au garage. Elle lui a sauté dessus, elle lui a roulé un patin.
4: Eh oui.
3: Voilà.
2: Et voilà.
3: De l'algèbre, sinus, cosinus, tangente, et moi j'ai craqué, quoi.
2: Oh bah t'as pris la tangente, j'ai envie de te dire. Oui. Hein. Allez hop.
4: Voilà. Ah, c'était comme ça, là.
2: Ouais, voilà. Et voilà. Roulage de pelle et compagnie. Alors ça fait quand même 38 ans que vous êtes ensemble.
3: Non, 36.
4: 36 ans de pelle.
2: Et dis donc, c'est... Et alors 36 ans, c'est quoi de... C'est les noces de quoi?
3: De mousseline.
2: De mousseline, c'est mignon. Oh là là là là là. Eh ben c'est très
3: on
2: mignon.
3: On connaît plus 38 et ça fait 36 ans qu'on est mariés.
2: Oh my god. Alors attention, là tu vas pouvoir marquer peut-être 3 points de plus. C'est la question à choix multiple. Je pose la question, je te propose des réponses. T'as 10 secondes à mon top chrono pour me dire laquelle. T'as une petite ambiance. Alors c'est la BO du dessin animé Rio. Pourquoi ? Parce qu'on va parler de perroquet. Écoute bien. Dans le langage courant, quel objet désigne un perroquet ? Alors, un support pour parapluie, une lampe de bureau, un porte-manteau sur pied, ou Eric Bastien qui répète toujours tout ce qu'il dit. Allez, c'est quoi ?
3: Porte-manteau.
2: Eh ben, on n'a même pas besoin. Allez, voilà, elle est formidable. Et évidemment que c'est un porte-manteau sur pied. Exactement, avec plusieurs patères, la forme recourbée des crochets comme les becs. Ça te fait 3 points de plus, tu as 6, ma chérie.
4: Gaëtan, il habite Toulon. Bah, dis donc, t'es en voisin si tu gagnes le voyage à Marseille, là, c'est quand même pas très
5: bien. Oui, c'est ça. Et puis en plus, je l'ai rencontré récemment, Patrick Fiori.
4: Eh oui, alors justement, je voulais qu'on parle de ça. On va écouter Patrick Fiori pour te faire plaisir.
6: Tu reviens.
4: Alors, raconte-nous un peu, parce que toi, t'aimes bien rencontrer les artistes, les acteurs. T'as parlé de Plus belle la vie tout à l'heure. Quid de cette rencontre avec Patrick Fiori ?
5: J'ai vu sur les réseaux sociaux d'une radio qu'il allait passer en interview. J'ai contacté la radio pour savoir si ce serait possible d'aller assister à l'émission.
4: Okay.
5: J'y suis allé, j'ai rencontré Patrick Fiori qui est très très sympa.
4: C'est vrai, je te confirme, super sympa. T'as fait les photos, le selfie, les autographes.
5: Photos, autographes et tout. Oui, vraiment, quelqu'un de qui est vraiment super avec proche du public.
4: Bon, je te souhaite de le voir à Marseille puisque le concert est à Marseille et qu'il en fait partie.
5: Mais de toute façon, il m'a dit que je serais invité quand il passerait à Toulon.
2: Oh, mais tu es gentil.
4: Oh, t'es un privilégié. Hein. On va jouer avec plaisir pour t'offrir 3 points de plus. Et pour cela, nous avons un extrait. Est-ce que tu vas appuyer sur le bouton vu que t'es technicien de radio amateur et que tu en fais sur une radio ?
5: Ben oui, c'est bon, j'appuie.
6: Okay. Je suis malade.
4: Trop fort.
2: Ça, c'est la chanson d'Éric Bastien quand il a un rhume le matin.
4: C'est ma sonnerie portable. Très clairement.
2: Je rappelle à tous que Éric Bastien est hypochondriaque.
4: Et oui.
2: Chaque matin, il arrive à Radio France avec une valise
4: de
2: médicaments.
4: On vous mettra la valise qu'on avait à l'Alpe d'Huez il y a un an.
2: Exactement.
4: Moitié médicaments, moitié caleçon. En quelle année la carte vitale, la fameuse carte verte, là, a-t-elle été mise en circulation dans notre pays, donc en France ? En quelle année ? Est-ce qu'elle a été mise en circulation en 1988, 1990 ? 1998, ou c'est bien plus ancien, 1789. Top chrono, parce que ça saignait à cette époque-là, et il y a besoin de la carte vitale.
5: Ah oui. Alors je pense que c'est 88.
4: 1988 ?
5: Oui.
4: La carte vitale a été mise en circulation en France en 1988. C'est une très bonne réponse.
2: Non, 98.
4: 98, c'est une très mauvaise réponse.
2: Il a pas ses lunettes. Je rappelle à tout le monde que comme l'émission est filmée et qu'il veut faire jeune,
4: voilà.
2: Il ne met pas ses lunettes de vieux.
4: Non, c'est en 98.
2: L'année de la Coupe du Monde.
4: Eh ouais, pour simplifier les remboursements. Oh, je suis triste, Gaëtan, là.

dont Mylène Farmer a écrit les paroles, c'était en 1985, Plus grandir. Et c'est déjà la fin des meilleurs moments d'Au Taquet avec Valérie Damidot et Éric Bastien. Nous recommençons demain, il sera question de tortues, d'un hôtel un petit peu horrible et de feria sur votre radio ici.

0: Bonjour tout le monde, c'était Sofcel, Tainted Love sur votre radio locale.
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0: À vous qui venez de vous réveiller ou terminer la nuit, soyez les bienvenus ici dès 5h à vos côtés pour vous accompagner ce jeudi sous un ciel pluvieux à tendance orageuse.

0: réaliser de substantielles économies. 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
0: Ce jeudi 20 août, bon réveil, il est 5h. Le journal présenté par Valentine Letès et à la une, les morts de la canicule.
2: La France a déjà enregistré 7300 morts de plus cet été, rien que sur les périodes de forte chaleur. Le bilan de Santé publique France, vous l'aurez compris, est donc toujours très provisoire. Certaines régions ont plus souffert que d'autres, les Pays de la Loire et l'Auvergne-Rhône-Alpes notamment, comme certaines catégories d'âge, à savoir les plus de 75 ans, d'où les précautions prises, Margot Longeroche, dans cette maison de retraite d'Aubagne, dans les Bouches-du-Rhône.
3: À l'EHPAD Verte Colline, ça fait 3 mois que la centaine de résidents vit à l'intérieur, volets clos et climatisation à plein régime. Les soignants le savent, la déshydratation peut aller très vite. Sylvie Otto est infirmière coordinatrice.
4: Sur quelqu'un qui a une autonomie moyenne, on va dire, on peut parler de déshydratation, je pense, quasi dans les 48 heures, pour pas dire avant.
3: D'où un plan canicule lancé dès la fin du mois de mai. La directrice Vanessa Retort a même pris du personnel en plus.
5: Nous avons pris cette année des renforts en hydratation. Donc ça peut être des étudiants et autres.
3: Donc des personnes qui sont juste là pour s'assurer que les pensionnaires, ils boivent.
5: Oui, on est sur le qui-vive toute la journée.
3: Ces fortes chaleurs ont aussi fait réagir le maire d'Aubagne, Jean-Pierre Schillari. Il prend le risque lié à la canicule très au sérieux.
6: C'est une période stressante, oui, mais on s'y est un peu préparé quand même. On a fait très attention aux personnes vulnérables.
3: Il a d'ailleurs dû faire face à un gros problème, la climatisation en panne pendant plusieurs heures dans la maison de retraite communale à cause de coupures de courant liées à la chaleur.
6: On était en alerte avec l'hôpital et puis bon, le courant est arrivé quand il fallait. On est passé juste.
3: Forcément, c'est source d'inquiétude pour le maire, dont la priorité pour les années à venir est de rafraîchir Aubagne et éviter le moindre décès lié à la canicule.
2: Les effets des fortes chaleurs aussi sur nos paysages, avec ces forêts en feu, comme dans les Landes, 1700 hectares parcourus depuis la semaine dernière. Mais tous les évacués de Luglon et de Garin peuvent désormais rentrer chez eux. Et nos montagnes qui s'effondrent, dans le massif du Mont Blanc en particulier, l'été 2026 a déjà enregistré un record d'éboulements, parfois mortels, près de 450 pour l'instant dans ce seul massif de Haute-Savoie contre quelques dizaines il y a encore 10 ou 20 ans. Pour aider la nature à reprendre vie, la préfecture du Var interdira la chasse censée ouvrir le 13 septembre dans tous les secteurs ravagés par les incendies, sauf celle aux sangliers, précise le préfet vu les nombreux dégâts de l'espèce dans les cultures.
0: Ici 5h03, un troisième procès, le Squarnex annonce.
2: Du nom de l'ancien chirurgien condamné l'an passé pour 299 viols et agressions sexuelle, la très grande majorité sur des patients et des enfants. On apprend l'ouverture d'une nouvelle enquête approfondie sur 10 autres viols et 40 agressions. Et ce, Delphine Gauthier, grâce au procès de Joël Le Squarnec à Vannes il y a un an.
7: C'était au 5e jour de son procès. Son fils aîné vient de témoigner, un homme de 44 ans dévasté par les actes de ce père qu'il admirait. Dans ses carnets noirs, l'ancien chirurgien a consigné tous ses crimes au cours des presque 3 décennies où il a sévi dans des hôpitaux et des cliniques partout en France, essentiellement en Bretagne. Dans ses carnets, Joël Le Squarnec évoque une vingtaine de fois sa petite fille, ses fantasmes, des exhibitions sexuelles. Mais après la déposition de son fils, le pédocriminel prend la parole et avoue des abus sexuels. Puis au fil des longues semaines d'audience, les débats révèlent que l'enquête des gendarmes n'a pas réussi à retrouver toutes les victimes consignées dans les carnets. Certaines se font connaître pendant le procès, d'autres vont porter plainte une fois l'enquête ouverte par le parquet de Lorient en mai 2025. Au total, ce sont donc aujourd'hui 48 nouveaux noms qui viennent s'ajouter à la si longue et sinistre liste des victimes de Joël Le Squarnec.
2: Toute l'affaire Le Squarnec, depuis le début et en détail sur ici.fr et sur l'appli ici. Peu de ministères sont au niveau requis de cybersécurité. Le chef du gouvernement le reconnaît. Après les trois différents vols de données du fisc, Sébastien Lecornu ordonne la création d'une nouvelle équipe spécialisée chargée de défendre les données des Français en cas de nouvelle cyberattaque.
0: C'est déjà l'heure de la rentrée pour les basketteurs français.
2: Oui, les Bleus affrontent la Serbie ce soir. Match de préparation avant les qualifications du Mondial 2027. Et la France a un nouveau capitaine, Xavier Monferrand. Un certain

0: Victor Wembanyama, 22 ans seulement.
1: Impossible de passer à côté de Victor Wembanyama, c'est le tube de l'été. Il est à Paris avec ses copains des Spurs, au pied de la Tour Eiffel, au musée du Louvre, sur les parquets à Nanterre ou au tournoi d'échecs qu'il organise. Wemby est partout, mais n'allez pas lui dire que le menu est trop copieux.
2: Je ne dirais pas que j'ai eu un été chargé, je dirais que j'ai eu une année chargée. Et j'essaie d'un peu déconnecter autant que je pouvais cet été. J'essaie d'apprendre un maximum de plusieurs personnes et tout ce que j'apprends dans ma vie me sert à... dans toutes mes expériences.
1: Victor Wembanyama est aussi souvent là où on ne l'attend pas. Alors avant de rejoindre les Bleus en stage à Orléans, Wemby est allé s'essayer au rugby avec le club d'Aix-en-Provence.
2: Ça fait partie de ma curiosité, du développement, à la fois système nerveux, coordination, tout ça, plein de qualités à développer comme ça. Beaucoup de choses que j'avais jamais faites, tout ce qu'on voit à la télé, quoi.
1: Et la fin de l'été, Victor Wembanyama va la passer sur les parquets puisqu'il entame ce soir une série de 4 matchs avec les Bleus du basket avant de retourner à San Antonio pour préparer la saison de NBA.
0: Et le premier, c'est donc ce soir à Belgrade contre la Serbie. La météo, Johan.
3: Vous avez remarqué, ce jeudi, c'est la fin de la canicule totale sur toute la France, dans le sud-est également du pays. Un mercure qui baisse en Méditerranée, alors que c'est l'arrivée d'orages violents sur une large moitié sud de la Nouvelle-Aquitaine ce matin, jusqu'à la région Auvergne-Rhône-Alpes, en passant par le Massif central et l'Occitanie. Et puis dans le nord, ce jeudi, le temps, lui, sera plutôt calme, donc il y aura des températures qui vont chuter, elles aussi, mais pas de pluie et même du soleil, avec un thermomètre ce matin qui indiquera 21 à Toulouse, 16 à Aurillac, 16 à Cherbourg, 20 à Strasbourg, 26 à Marseille. Et puis pour cet après-midi, le temps sera calme, sec au nord. Quelques passages nuageux entrecoupés d'éclaircies. Mais attention aux orages qui, eux, vont se renforcer avec de fortes pluies. Si vous prenez la route, restez vigilants, notamment quant au risque d'aquaplaning dans le sud et le sud-est. Et puis même de la grêle est prévue cet après-midi au sud-est du Pays Basque jusqu'en Auvergne-Rhône-Alpes. Des températures cet après-midi, 27 à Toulouse, 21 à Aurillac, 27 à Strasbourg, 25 à Limoges et la maximale 32 à Montpellier. Comment ça se passe par chez vous ce matin? Vous prenez votre smartphone, votre clavier d'ordinateur, vous nous postez un petit message, une température, le nom de votre commune. Ici, tous les jours, on fait la météo ensemble.
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3: Et à 5h07, voici peut-être la toute première chanson de votre journée. Francis Cabrel, Les murs de poussière.

0: venez de vous brancher ici, soyez les bienvenus sur votre radio locale. C'est jeudi, il est 5h10.
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0: C'est une histoire improbable, comme il en arrive parfois dans une vie, celle de Michel et Bernard, tous deux la soixantaine, enfants à l'été 1976. Ils avaient 10 ans quand, avec leurs parents, ils ont passé le mois d'août dans un camping au Pays Basque, leur famille respective, résidant dans la tente d'à côté. Bah, c'est comme ça qu'ils se sont rencontrés, les deux. Et ensuite, 3 semaines à profiter de l'été dans les années 70, partir à la pétanque, les courses à vélo, au milieu des mobil-hommes, les baignades du matin jusqu'au soir, bref, des copains de vacances d'été, quoi. Et puis, une fois les vacances achevées, ça nous est tous arrivé, enfant, on se promet de rester en contact, et évidemment, il ne se passe rien du tout. Ils se sont perdus de vue. Et 50 ans après, cet été, chacun de leur côté, allez savoir pourquoi, sans se concerter, évidemment, Michel et Bernard ont eu l'idée de revenir dans ce camping du Pays Basque, comme ça, peut-être un peu par nostalgie de leurs jeunes années. Ils ont donc loué chacun un emplacement et... C'était quoi la probabilité que Michel et Bernard se retrouvent comme
2: c'est
0: ça?
2: C'est pas vrai.
0: Eh ben, ils se sont retrouvés dans une allée. Alors, vous allez me dire, mais comment se sont-ils reconnus? Eh bien, Michel a une petite tache de vin au-dessus du sourcil droit, ce qui a permis à Bernard, et c'est peut-être, ça serait pas toi, mais si, c'est moi, etc., etc. Ils ont passé 2 semaines. Je vous parle de ça parce que, à la fin de la semaine, ce sera la fin pour eux des vacances. Ils vont donc se séparer une seconde fois. Vont-ils se retrouver et rester en contact? Contrairement aux années 70, aujourd'hui, il y a les smartphones.
2: C'est ce que j'allais dire, il y a le portable maintenant.
0: Probabilité, Valentine.
2: Oui.
0: Vous rencontreriez 50 ans quelqu'un plus tard, qu'est-ce que vous feriez?
2: Je prends le numéro, petit WhatsApp.
0: Bon, voilà. Bon, on souhaite un bon WhatsApp donc à Michel et Bernard. C'était la belle histoire de ce matin. Ce jeudi, à 5h12, c'est dans l'info d'ici, Valentine, la hausse du prix des fruits et légumes.
2: Oui, la canicule est passée par là et la facture est particulièrement salée. Nous sommes sur un marché dans moins de 3 minutes.
0: Et dans les prochaines minutes, un artiste revenu des années 80. Black. Sur les ondes d'ici. Pour l'heure, il est 5h12 et c'est le moment de faire des économies. Bonjour Valère Coréard, chaque jour avec vous un bon plan pour capitaliser sur notre pouvoir d'achat et aujourd'hui on va parler des trajets en voiture.
3: Et on le sait que c'est un budget la voiture, alors quand on doit la prendre au quotidien pour aller travailler par exemple entre l'entretien, l'essence, l'assurance, mais enfin je vais vous parler aujourd'hui d'un bon plan pour réduire la facture, la partager en fait au final, un gain de 150 euros par mois sans rien changer à vos habitudes ou alors vraiment à la marge. En fait, chaque jour, on fait le même trajet en général, c'est logique. Et bien souvent, une fois les enfants déposés, on est seul dans la voiture. Alors, pourquoi ne pas accueillir une passagère, un passager et partager les coûts du trajet? C'est ce qu'on appelle le covoiturage du quotidien. Et c'est le bon moment pour s'y mettre. Parce que c'est à la rentrée qu'on change souvent ses habitudes ou qu'il y a du changement dans notre vie, tout simplement. Et ça va durer, en principe, toute l'année.
0: Et certaines plateformes de covoiturage proposent également des offres pour les trajets du quotidien, d'ailleurs.
3: C'est vrai, c'est le cas de Mobicop par exemple. C'est un site de covoiturage intéressant parce qu'il n'y a pas de commission. Il y a aussi Blablacar Daily. Là, on est sur le géant du secteur. Mais l'intérêt de passer par une grosse plateforme, c'est que vous allez plus facilement trouver un profil en fait pour covoiturer. Sur le covoiturage du quotidien, il y a un autre avantage. Vous faites en général le trajet chaque jour avec la même personne qui habite sur votre passage, qui va travailler dans votre secteur. Donc, vous faites connaissance et puis vous vous sentez en sécurité. Mais voilà, vous savez désormais comment gagner quand même 150 euros par mois sans rien changer à vos habitudes ou presque en vous mettant au covoiturage du quotidien. Un bon plan budget, des rencontres et un geste pour l'environnement. Et si vous aussi, vous avez des bons plans budget d'ailleurs pour vous déplacer, pensez à m'écrire parce que je partage et à la fin, ça aide tout le monde. Mon mail, parici-les-économies@radiofrance.com.
0: Merci Valère Coréard. Les bons plans de Valère, tous les matins, par ici les économies, une séquence à retrouver en podcast et en replay sur le site de la radio. En attendant, vous écoutez ici, c'est jeudi. Bon réveil, il est 5h14.
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0: Vous écoutez ici, 5h15, notre panier de fruits et légumes, bien plus cher cette année, Valentine.
2: On vous en a parlé dès la publication de l'Observatoire des prix de famille rurale à la fin du mois de juillet, 10% de hausse sur un an. Et voilà maintenant Louis Fontaine, l'effet de la canicule et la sécheresse sur les marchés.
5: Une étiquette interpelle Régine sur l'étal d'un producteur sartois.
6: Regardez ici, tomate ancienne de pleine terre, 8,95. J'achèterai jamais.
5: Dans son panier, deux salades qu'elle vient d'acheter.
6: Vous savez bien qu'avec la sécheresse, c'est beaucoup plus difficile d'avoir des salades. Mais sinon, elles sont à 1,30€. Alors qu'avant, c'est vrai qu'on les avait facilement à 1€.
5: Venir sur ce marché, une habitude que cette retraitée perd petit à petit, même si elle comprend ce que traversent les maraîchers.
6: Quand j'ai envie de me faire plaisir, je viens. Mais sinon, je trouve que c'est cher, évidemment. Disons que c'est un petit peu normal que les prix aient augmenté. Parce que s'ils ont moins de récoltes, c'est tout à fait normal.
5: Le rituel du marché, vous êtes nombreux à y être attachés, comme Jacqueline. Malgré la hausse, elle continue de s'y rendre, mais elle achète différemment.
7: On s'en prive, on prend autre chose. Des carottes, je prends des choses. Moi, j'essaie d'acheter local quand je peux, mais on se restreint.
5: Pour Eric et Bernard, c'est maintenant qu'il faut soutenir les producteurs.
8: J'ai mes habitudes auprès des maraîchers également, donc on est fidèle parce qu'il faut soutenir quand même la filière des maraîchers, c'est important.
9: Et on regarde quand même de plus près. On connaît nos marchands.
5: Certains consommateurs rencontrés l'avouent, ils risquent de se tourner davantage vers les grandes surfaces.
2: Le prix des fruits et légumes à la hausse, quand celui des fournitures scolaires recule. Pour un élève de 6e, cette année, il faut compter 180,80 € en moyenne pour remplir son cartable, contre plus de 2 ans, 10 € l'an passé, c'est quand même 30 € de différence, souligne Famille de France. Et l'association vous conseille d'en profiter maintenant. Le blocage du détroit d'Hormuz au Moyen-Orient risque de changer la donne d'ici la rentrée.
0: Bon, c'est pas encore la rentrée, on profite encore des quelques jours qui nous attendent avant cette date fatidique. En attendant, il est 5h17 dans les coulisses télé ce matin. On vous emmène découvrir l'envers du décor d'une série culte. Souvenez-vous, chapeau melon et bottes de cuir multi-rediffusée à la télévision. C'est à suivre, le temps d'écouter ce tube de la fin des années 80, Black Wonderful Life. Bon réveil à vous.

0: À 5h21, ce jeudi, on est ravis de vous savoir déjà debout de l'autre côté de votre poste de radio. Ici, c'est un 20 août qu'ils sont nés, l'inoxydable Robert Plant, mythique chanteur chevelu du groupe britannique Led Zeppelin. L'un des groupes qui a marqué l'histoire du rock dans le monde entier, même si à Singapour, dans les années 70, ils avaient eu l'interdiction de se produire en concert. Là-bas, à l'époque, porter les cheveux longs étant une infraction. Lui, il a les cheveux courts, voit même le front dégarni. Massimo Gardia, jet-setter, séducteur, longtemps invité des plateaux de télé pour exhumer ses souvenirs mondains. Fête ce matin, ses 86 ans. Alors que Jean-Loup Chrétien, lui, le premier astronaute français à avoir participé à un vol habité au début des années 80, aujourd'hui, Jean-Loup fête ses 88 ans. Ce 20 août, c'est aussi la journée mondiale du moustique. Si vous en croisez quelques-uns aujourd'hui, dites-leur bien qu'à cette date de l'année, leurs jours sont comptés. Ça devrait les calmer. Et puis enfin, à cette date, disparaissaient deux grands noms du spectacle. Jerry Lewis, star incontestée de la comédie à l'américaine. C'est lui aussi qui a eu l'idée du Téléthon il y a quelques années. Et puis enfin, le 20 août 1980, Joe tirait sa révérence.
1: À toi, à la petite.
0: Joe Dassin, qui s'éclipsait à l'âge de 41 ans seulement. Vous écoutez ici, c'est jeudi. Il est 5h22 et tout au long de l'été, les coulisses télé ont exhumé quelques-unes des séries collector qui ont marqué la télévision. Aujourd'hui, une dernière pour la route. Chapeau melon et bottes de cuir. C'est une série comme seul pouvaient en inventer les Anglais. L'histoire d'un duo iconoclaste au service de sa gracieuse majesté. Sous le chapeau, parapluie à la main, le fringant John Steed, espion gentleman. De l'autre, portant les bottes, sa partenaire, qui y changera au fil des saisons, mais dont la plus célèbre restera à jamais Emma Peel. Indépendante, cultivée, douée, c'est l'antithèse de la James Bond girl, qui plus est, spécialiste des arts martiaux. Quand on revoit chapeau melon et bottes de cuir, c'est le goût des années 70 qui se rappelle à nous, même si la série fut créée la décennie précédente. À chaque épisode, on y retrouve une bonne dose d'excentricité, avec des méchants très bizarres, toujours tirés à quatre épingles, et de grandes virées en décapotable à travers la campagne anglaise. Le tout servi par un humour forcément à l'anglaise.
2: Avez-vous eu un accident? Reçu un coup sur la tête?
3: Non, je ne crois pas, non.
2: Savez-vous que vous êtes porté disparu depuis 2 semaines?
3: 2 semaines? Et il y a 7 jours dans une semaine. Et vous vous appelez Madame Pell.
2: Oui, c'est bien ça. Et le monsieur qui vient de sortir, comment s'appelle-t-il?
3: Steed. John Steed.
2: Tout à fait exact.
0: Sur cette série, il y aurait beaucoup à dire. Mais comme le temps nous est compté, parlons chiffon, car l'élégance vestimentaire est toujours au premier plan. Lui, ses costumes 3 pièces, elle, ses tenues avant-gardistes. Pour la petite histoire, dans le premier épisode, Patrick Bacny portait un trench façon inspecteur Colombo. Finalement, sa panoplie évoluera rapidement, tout comme son personnage, bientôt habillé d'un chapeau melon, d'un veston sous la veste et de son indispensable parapluie cachant une épée. John Steed était né.
4: Je vous conseille cet élixir, c'est formidable. Je l'administre toujours à mes amis.
5: Après que les bandits les ont attachés face à un engin de mort perfectionné.
4: Oh, à votre santé.
5: Essayons de faire le point.
4: Il faut trouver le capitaine Crugeret.
5: Il le faut, car tout semble tourner maintenant autour de ce perroquet.
4: Dangereux?
5: Peut-être.
4: Encore un peu d'élixir, Madame P.
0: Chapeau melon et bottes de cuir, à découvrir ou à revoir cet été, au choix sur Prime Video ou Canal+. Et si on s'appelait ce matin, tous les jours ici, vous êtes les bienvenus pour nous faire vivre votre été de votre côté. 0810 055 056. Dès lors que vous passez sur l'antenne, vous gagnez un sac rempli de surprises. 0810 055 056. Voici Marine à 5h25, ici évidemment.

0: Vous écoutez ici tous les jours avant l'info un petit bout d'histoire avec Stéphane Bern et son voyage dans le temps. Ce matin, Stéphane, vous nous ramenez à l'époque du tout premier réveil.
1: C'est l'histoire d'un horloger qui devait se lever tôt, très tôt. C'est l'histoire de l'horloger qui inventa le réveil matin. Fin du XVIIIe siècle aux États-Unis, le jeune Levi Hutchins commence un apprentissage auprès d'un célèbre horloger près de Boston. La légende raconte qu'il arrivait tout le temps en retard, un comble pour un horloger. Et c'est pour y remédier que l'ingénieux apprenti aurait inventé le premier réveil mécanique. Bon, en réalité, ce n'est pas tout à fait exact. C'est arrivé plus tard, quand Levi Hutchins s'installe à son compte dans le New Hampshire. La règle de l'entreprise impose de se lever à 4 heures du matin. Et même pour l'époque, c'est tôt. Trop tôt pour qu'un coq ne se mette à crier et réveille le jeune horloger. Un jour, en regardant ses armoires remplies d'horloges, il trouve la solution. Fabriquer son propre réveil. C'est l'idée d'une horloge pouvant sonner l'alarme qui était difficile, pas son exécution. À la bonne heure. Levi Hutchins s'imagine un ingénieux système qui consiste à ajouter un engrenage à une horloge en laiton, puis d'attacher cet engrenage à une cloche pour qu'elle sonne tous les jours à 4 heures. Et il place son invention dans une armoire de 75 cm par 35. Et oui, ce tout premier réveil matin mécanique prenait de la place sur la table de chevet. Levi Hutchins meurt à l'âge de 93 ans, sans jamais avoir développé ou commercialisé son invention. Il voulait se réveiller à l'heure, mais pas gagner des fortunes. On dit souvent que le temps, c'est de l'argent, mais pas là, en l'occurrence. Voilà, maintenant, quand la sonnerie de votre réveil vous arrachera brutalement à la douceur de vos songes, vous saurez désormais qui insulter de tous les noms.
0: Merci Stéphane Bern. Regardez bien votre réveil en ce moment même. Il indique 5h30, l'info en France et dans le reste du monde. C'est l'heure du 90 secondes avec vous, Valentine Lettès.
2: 48 nouvelles victimes de Joël Le Squarnec identifiées. La justice ouvre une nouvelle information judiciaire, une nouvelle enquête approfondie sur 10 viols et 40 agressions sexuelles. L'ancien chirurgien a déjà été condamné pour près de 300 crimes de ce genre au cours de son procès l'année dernière. Plus de Légion d'honneur pour François Fillon, suspendu de l'ordre pendant 10 ans selon un décret paru au journal officiel. L'ancien Premier ministre a été condamné il y a plus d'un an maintenant dans l'affaire des emplois fictifs de son épouse Pénélope. Une grenade lacrymogène, probablement à l'origine de l'un des incendies dans les dunes du Pas-de-Calais, annonce le parquet. Lorsque le feu est parti, une intervention des gendarmes pour empêcher des migrants de traverser la Manche était en cours, selon l'association Utopia 56. Après cet été d'incendie, laissez la nature reprendre vie. Le préfet du Var interdira la chasse, censée ouvrir le 13 septembre dans tous les secteurs ravagés par les incendies, sauf celle aux sangliers, précise le préfet, au vu des dégâts faits par l'espèce dans les cultures. La pelouse du Parc des Princes aussi a brûlé, complètement sèche après ses fortes chaleurs. Le premier match de Ligue 1 de foot prévu dimanche entre les Parisiens et le club de Rennes aura finalement lieu au Rosenpark, le temps de remplacer celle du Parc des Princes. C'est l'heure de rentrée de vacances pour beaucoup et le trafic s'annonce chargé sur la route dès aujourd'hui. C'est orange, difficile dans toute la France dans le sens des retours et même rouge du sud-est à l'ouest ce vendredi.
0: Ici 5h32, l'info du jour, consacrée ce matin aux effets terribles de la canicule sur notre santé.
2: 7300 morts de plus pendant les différents épisodes de forte chaleur de cette année. Un bilan encore provisoire de Santé publique France, puisque l'été n'est pas terminé. La canicule tue et la canicule épuise, en particulier à nous Caron, les plus âgés.
3: Oui, c'est ce que confirme Jean-Marc. Comment ça se passe la canicule à 82 ans ?
4: Dur, très dur. Parce qu'on est vite fatigué, on n'arrête pas de boire, de se reposer. Plus on va en âge, plus c'est dur à supporter.
3: À la table d'à côté, Raphaël, lui, est plus jeune.
5: 64 ans.
3: Mais cet été est quand même particulièrement dur à vivre pour lui.
5: On n'en peut plus, quoi. La chaleur, elle nous abat, quoi. Elle nous fatigue. C'est un peu plus de la chaleur qui fait.
3: Cet été dans le Vaucluse a été celui de tous les records, avec par exemple 46 jours au-dessus des 35 degrés à Avignon. Difficilement supportable pour René, 80 ans.
6: Ouais, de temps en temps, ça me faisait un peu perdre la boule, quoi. On finit par, intellectuellement, par décrocher un peu avec la chaleur, quoi, voilà.
3: Car plus on vieillit, plus la chaleur a un impact important sur le corps, explique le docteur Henri Nachard, gériatre à l'hôpital d'Avignon.
7: D'abord, la première raison, ce sont des troubles de la sudation. La personne âgée ou les personnes âgées produisent moins de sueur que les personnes plus jeunes. Elles ont donc plus de mal à adapter leur corps aux élévations soudaines de température. La deuxième cause, c'est un dérèglement du mécanisme de la soif. Avec l'âge, la personne n'a plus cette sensation de soif qui apparaît.
3: La perception de la chaleur est également altérée chez les personnes âgées. Alors le docteur Nachar recommande de prendre des précautions avec la hausse des températures.
7: Prendre régulièrement des douches ou des bains frais sans se sécher. Boire entre un litre et demi, deux litres d'eau par jour.
3: Il ajoute qu'il faut continuer de rester vigilant car il est possible d'avoir un coup de chaleur plusieurs jours après un épisode de canicule. En cas de soif intense, de confusion ou d'étourdissement par exemple, il est conseillé de consulter le plus rapidement possible.
2: Et c'est pourquoi ce bilan de la surmortalité en France cet été est voué à s'alourdir puisque les fortes chaleurs ont des effets à retardement sur les corps. Heureusement, le temps se rafraîchit encore aujourd'hui, Johan.
0: La canicule tire sa révérence totalement sur tout le pays aujourd'hui alors qu'on annonce l'arrivée d'orages violents sur une large moitié sud de la Nouvelle-Aquitaine jusqu'à la région Auvergne-Rhône-Alpes. En passant par le Massif central et l'Occitanie, quelques températures. Tiens, ce matin, il fera 21 à Toulouse, 16 en milieu de matinée à Aurillac et Paris, 15 à Lille, 20 à Strasbourg, alors que dans l'après-midi, le temps sera calme, sec également au nord. Quelques petits passages nuageux entrecoupés d'éclaircies, mais attention aux orages, eux, qui vont se renforcer avec de fortes pluies. Si vous prenez la route, attention à l'aquaplaning. De la grêle également prévue cet après-midi au sud-est du pays, Pays Basque, jusqu'à Auvergne, Rhône-Alpes. Et puis pour les températures, ça se rafraîchit effectivement, comme vous disiez, Valentine. 27 à Toulouse, par exemple, 21 à Aurillac, 27 à Strasbourg, 25 à Limoges, 32 de maximale à Montpellier. On est un petit peu en deçà des normales saisonnières. Quelques températures, celles que vous nous donnez tous les jours sur la page Facebook d'ici. On salue Kevin qui lui passe le bonjour du jeudi à la grande équipe d'ici. Johan, Valentine, merci Kevin. Kevin qui vit à Mulhouse et chez qui ce matin il fait 19 degrés.
2: Eh bien bonjour à Mulhouse, Kevin.
0: Alors carrément, tout Mulhouse.
2: Ah oui, tout Mulhouse.
0: Ça fait du monde. Maria, elle a relevé 15 degrés à 5h15 précisément. Elle vit dans le Marais Poitevin. Et enfin, Mika a la chance d'être ce matin à Ramatuelle où il fera 26 degrés. Merci à vous pour tous vos messages. Ici, tous les matins, on fait la météo ensemble.
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0: C'est ce qu'on appelle une chanson chorale orchestrée, composée par Pascal Obispo. Ensemble, sa raison d'être sur votre radio locale.

0: Lynn Renaud, parraine effectivement de cette chanson qui récoltait des fonds pour lutter contre le sida. Vous écoutez ici votre radio locale qui vous accompagne tout au long de l'été et dès le début du jour. Il n'est pas encore levé le jour et pourtant il est déjà 5h40.
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0: Dans 3 minutes, gare aux arnaques ce matin. Encore, on vous évite de tomber dans le piège. Valentine Lethès, ce jeudi, C'est pas vrai s'intéresse à notre santé.
2: Oui, pour repérer toutes les fake news et toutes les bêtises qui circulent sur Internet en matière de santé, une page Internet, les références pour nous aider à faire le tri. C'est pas vrai avec Aude Razzo, c'est dans un instant.
0: Et pour la musique, dans moins de 3 minutes, le programmateur d'ici vous a choisi cette chanson. Il arrive. Les yeux collés un peu, mais de bonne humeur, avec sa guitare, son peps légendaire. Bruno Mars, elle aussi, elle est là, bien réveillée avec nous. Bonjour Cathy.
2: Bonjour Cathy.
3: Bonjour.
0: Je dis bien réveillée, est-ce que vous êtes bien réveillée ce matin?
3: Ah oui, parce que moi, de toute façon, tous les matins, vers les 4h à peu près, je mets le poste, je mets la radio et je vous écoute. Hein,
2: Pourquoi 4h30?
3: C'est une habitude. Je ne veux pas rester trop longtemps. Dès que je suis réveillée, il faut que je me lève, moi.
0: Vous n'avez pas regardé le plafond.
3: Ah voilà, exactement, je crois que c'est ça.
2: Mais alors, qu'est-ce que vous faites quand vous vous levez à 4h30, à part nous écouter, je veux dire?
3: À part vous écouter, je déjeune, je commence à faire ma vaisselle, je fais mon
0: vous,
3: ménage.
0: Vous êtes de la team, comme on dit, vaisselle le matin, vous, Cathy?
3: J'aime pas trop la vaisselle, alors je fais ma petite vaisselle.
0: Qui aime faire la vaisselle, voilà. Quoique on pourrait trouver des personnes. Bon, donc vaisselle ce matin, et ensuite, qu'est-ce qui est prévu au programme de ce jeudi?
3: Je fais mon reportage, après, une chose ou l'autre, la matinée se passe. À midi, je vais chercher mon petit-fils et on va aller au restaurant parce qu'il adore ça.
0: Ah, très bien. Il a quel âge, le petit-fils?
3: Oh, il
0: a
3: 17 ans.
0: Bon, ce petit-petit-fils.
2: Oui, il adore le restaurant.
0: D'accord, et il aime bien manger.
3: Oh, il aime le restaurant, mon Dieu, ça, il adore ça.
0: Et il aime déjeuner avec mamie. En tête-à-tête, alors
3: Oui, il adore ça.
0: On va vous souhaiter une belle journée, Cathy, et puis on va vous envoyer le pack été chez vous, près d'Aix-en-Provence, puisque c'est là que vous habitez. Vous habitez où? C'est quoi le nom de la commune? Et ben voilà. Saluez tout le monde de notre part, de la part de Valentine Lethès, et puis je vous souhaite une belle journée, et puis à très bientôt.
3: C'est gentil, merci beaucoup, vraiment, merci beaucoup à tous.
0: Salut Cathy, ça se passe comme ça tous les matins. Dans un instant, gare aux arnaques.
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0: Chaque matin ici, c'est votre rendez-vous anti-arnaque qui vous évite de tomber dans le panneau. Aude Razzo, aujourd'hui vous nous parlez d'une page internet qui lutte contre les fake news en matière de santé.
4: Oui, je me suis dit que c'était bien de faire un focus là-dessus parce que vous, les auditeurs, vous êtes très très nombreux à m'écrire tous les jours pour me demander si tel ou tel complément alimentaire est une arnaque ou si la dernière astuce santé que vous avez vu passer sur Facebook est vraiment efficace. Cette page, notez bien, elle s'appelle santé.fr/décryptage. Je la trouve très bien parce que dessus, on peut poser des questions directement à des experts. Il y a une petite case prévue à cet effet. Est-ce que c'est vrai que... Et vous écrivez votre question. Le curcuma peut-il soigner l'arthrose et les cancers? Faut-il vraiment éviter le pamplemousse lorsqu'on prend des médicaments? La luminothérapie est-elle une arnaque ou est-elle efficace contre la dépression saisonnière? Voilà quelques-unes des thématiques qui sont développées.
0: Et qui sont ces experts qui répondent?
4: Alors, c'est sérieux, ce sont des experts partenaires du service public d'information en santé. Et ils nous disent donc que non, il n'y a aucune preuve que le curcuma aide à guérir le cancer. Que oui, c'est vrai, certains médicaments médicaments peuvent devenir toxiques si vous consommez du pamplemousse. Ils nous mettent toute la liste. Et puis oui, la luminothérapie est efficace, mais c'est moins sûr pour les lampes antidéprimes grand public qu'on trouve en magasin. C'est bien d'avoir une page internet comme ça quand on voit les tonnes de fausses bonnes idées santé qui pullulent sur nos réseaux sociaux. Dernière en date, des internautes nous jurent la main sur le cœur que leur nez est plus joli, plus fin, depuis qu'elles prennent des médicaments anti-acné. Là, c'est l'agence de sécurité du médicament qui a dû réagir. Attention, dit-elle, ces traitements contre l'acné sévère sont puissants et peuvent provoquer des dépressions, des risques pour le foie, des risques très graves aussi pour le fœtus, pour les femmes enceintes.
0: Merci Aude, on rappelle le nom de cette page internet anti-fake news, santé.fr/décryptage. Il est 5h45, vous écoutez ici. Si vous êtes devant un miroir, tiens, ce matin, vous allez constater que votre peau n'est pas translucide. Évident, mais pour le requin lutin, bah, c'est un peu différent. Et dans un instant, le requin lutin, on va aller le rencontrer en compagnie de Benoît Prospero et son monde merveilleux du vivant. Ce sera le temps d'écouter un petit peu de funky music. Voici Bruno Mars sur votre radio locale. Bon réveil, 5h40.

0: Vous écoutez ici un petit peu de naturel dans ce monde de béton et d'acier. C'est l'heure du monde merveilleux du vivant. Aujourd'hui, trois choses à savoir sur un requin au nom sympathique. Bonjour Benoît Prospero.
1: Oui, sympathique, le requin lutin. Bonjour à toutes et tous. Au programme Profondeur, Alien et Translucide. Et donc, première chose à savoir, le requin lutin vit jusqu'à 1300 mètres de profondeur. Et c'est son énorme museau aplati et atypique qui lui a donné son nom de Tengu-zame, ou requin lutin, en hommage à Tengu, une créature du folklore japonais, ou au visage rouge et au nez énorme.
0: En effet, 1300 mètres, c'est assez profond.
1: Ah ben oui, à cette profondeur, vous n'y voyez strictement plus rien. Deuxième chose à savoir, le requin lutin a des mâchoires qui sont proatractiles. Concrètement, ça veut dire qu'elle se projette sur sa proie. Je ne sais pas si vous avez vu le film Alien, mais quand il capture ses proies, il a une sorte de mâchoire intérieure qui sort de sa gueule. Et bien là, c'est pareil. Et en plus, le requin lutin a cette particularité d'avoir une des mâchoires des plus rapides de l'océan. Il capture ses proies à une vitesse de plus de 3 mètres par seconde. Et ce, sur une distance d'environ 10% de la taille de son corps. Le plus grand requin lutin mesurant 6 mètres, sa mâchoire peut bondir devant lui de plus d'un demi-mètre. Une évolution physiologique qui s'étend sur 129 millions d'années et qui serait liée, alors a priori, au grand fond où il y a moins de proies et où il est plus difficile de déployer une nage puissante et rapide, entre autres, à cause de la pression extrême, d'où cette évolution physiologique.
0: En fait, le requin lutin, c'est presque un extraterrestre.
1: Et à ce sujet, c'est pas fini. Troisième chose à savoir, par les jambes du ver de terre, le requin lutin a la peau semi-translucide. D'aspect caoutchouteuse et flasque, elle est légèrement rosée et on peut apercevoir ses vaisseaux sanguins à travers l'épaisseur de ce tissu cutané dépourvu de pigments. D'où vient la translucidité de ce costume? De la structure protectrice de sa peau, une cotte de maille faite de minuscules écailles qui font penser à des dents, des denticules très solides recouvertes d'un émail très dur, des petites écailles plus écartées que chez les autres requins et qui laissent donc passer la lumière et c'est translucide. Le monde vivant est merveilleux. Et pour sa connaissance, merci au docteur en sciences Nicolas Gilsoul, auteur avec Jacques Cuisin du livre publié aux éditions Robert Laffont, Voyages extraordinaires au Muséum National d'Histoire Naturelle.
0: Merci Benoît, on se retrouve évidemment demain, même heure, même antenne.
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0: Et à 6h10, c'est la une de la presse, jeudi, hold up sur nos données personnelles.
3: Oui, le magazine Que Choisir sort ce jeudi un dossier complet sur le piratage de nos services publics, banques et centres d'appel. Avec nous par téléphone, le rédacteur en chef de Que Choisir.
0: Bonjour Arnaud Deblot. Arnaud ?
4: Oui, bonjour.
0: Les hackers sont dans l'actualité ces derniers jours, notamment pour avoir piraté les services du Trésor public. Dans le dossier que vous avez consacré à ce sujet, on apprend que parfois ces pirates disposent du concours de complices en interne. Ça arrive souvent, ça ?
4: Et oui, parce qu'il y a dans tous les systèmes de protection, il y a quelque chose qui est difficilement contrable, si vous me permettez l'expression. Eh bien, c'est le facteur humain. Et oui, l'enquête que nous avons réalisée montre que quelquefois, ces fichiers, les données personnelles sont volées par des complicités internes, que ça soit dans des banques, des centres d'appel, voire des plateformes de e-commerce. Vous avez des personnes, qu'elles soient en CDD, CDI, voire qu'ils soient de simples stagiaires, qui se font embaucher ou qui, par opportunisme, arrivent à voler un certain nombre de données. Ces entreprises, quand elles se rendent compte qu'un de leurs employés a été malhonnête, elles essaient de régler discrètement le problème. La plupart du temps, d'ailleurs, c'est en l'exfiltrant et il n'y a pas forcément une plainte qui suit derrière.
0: Il y a un de vos journalistes à Que Choisir qui s'est infiltré dans un centre d'appel chargé du service client d'Engie et il a découvert quelques trous dans la raquette.
4: Alors, dans les centres d'appel, il y a un certain nombre de précautions qui sont prises, du moins dans les centres d'appel très sérieux. Par exemple, vous ne pouvez pas rentrer dans la salle où il y a tous les ordinateurs avec un téléphone portable. Mais malgré tout, alors qu'elle était en formation, cette journaliste a pu pénétrer dans certains logiciels, dans certains fichiers clients et pouvoir, entre guillemets, se servir un peu comme elle le voulait, tout simplement parce que, là encore, les contrôles ne sont pas infaillibles, même si, encore une fois, il y a des précautions de base et des précautions théoriques qui sont prises. Il y a, comme vous le dites, des trous dans la raquette. Elle a réussi à le faire en se connectant d'ailleurs sur le compte Engie d'un journaliste complice. Elle a pu tout savoir, accéder bien sûr à ses données personnelles, adresse et même heure où il était présent puisque la consommation d'électricité est suivie en temps réel.
0: Est-ce que ce piratage de données va être un risque de plus en plus fréquent ?
4: L'actualité récente le montre, il n'y a pas en ce moment un jour ou une semaine sans que effectivement un certain nombre de données s'évaporent dans la nature et ces données valent véritablement de l'or. corps et intéressent que ce soit les petits escrocs comme les gros réseaux criminels.
0: Dernière question, Arnaud, ces données, elles servent à quoi à celui qui les vole ?
4: Vider votre compte, à monter des sociétés en votre nom qui seront des sociétés effectivement pas tout à fait honnêtes. Bref, vous avez toute une palette de possibilités pour les escrocs de pouvoir s'enrichir sur votre dos avec vous qui êtes victime. Et quand on s'en rend compte, eh bien, le préjudice pour la victime peut être énorme. Plusieurs centaines de milliers d'euros sans qu'on s'en rende compte tout de suite.
0: Hold up sur vos données, c'est un dossier à retrouver dans les pages de Que choisir actuellement en kiosque. Merci Arnaud.
4: Merci beaucoup.
0: Dans ces tendances, ce jeudi, les photos d'identité à l'honneur avec ce bon vieux photomaton, plus que jamais à la mode. Ce sera juste après Alain Souchon. On avance, ouais, on avance. Il est 5h53, bon début de journée, vous êtes bien ici. 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

0: vous écoutez ici. Avant de retrouver le journal de 6h et toutes vos infos locales, Muriel Jourdan est là aujourd'hui. Muriel, gros plan sur une cabine photo que vous connaissez tous.
1: Ouais, non, mais vous avez vu ça? On est à l'époque des selfies, des smartphones, des filtres. Et le photomaton, lui, l'ancêtre, tient encore debout. Non, mais c'est un truc de fou. Le photomaton reste tendance et il a réalisé une fois encore de grosses performances parce que c'est chaque année, au mois de septembre, qu'il réalise ses chiffres records. 1,5 million de photos vendues. Alors pour moi, la cabine photomaton, c'est toujours un sketch. Hein. Ça reste le tabouret qui tourne et que tu dois régler. La photo des enfants traumatisante. Tu sais, quand tu mets 2h45 à réussir une photo sans qu'ils bougent, ni qu'on voit seulement leur front. Alors là, tu perds des points de vie. Hein. C'est aussi la déception de ne pas avoir assez fait la gueule pour valider la photo du permis de conduire. C'est d'ailleurs grâce au photomaton hein, qu'on doit se coltiner la même gueule pourrie sur nos pièces d'identité pendant 20 ans. Il faut quand même un Bac+8 MacGyver hein, pour y arriver du premier coup. Mais surtout, surtout, ça reste le film Amélie Poulain quand Audrey Tautou, Amélie, tombe amoureuse de Nino. Vous savez, Mathieu Kassovitz, qui collectionne les photos oubliées dans les photomatons parisiens.
2: À ce moment précis de l'histoire, Amélie est la seule à connaître la clé de l'énigme de l'inconnu des photomatons.
1: Aujourd'hui, le photomaton célèbre ses 100 ans. Il est né il y a un siècle aux États-Unis et c'est dans les années 30 qu'il est arrivé en France.
0: Et cette cabine photo qui est toujours tendance, donc, s'est modernisée avec le temps et permet de faire bien plus que des photos d'identité, Muriel.
1: Oui, elle propose aussi de prendre des photos marrantes. Par exemple, vous vous transformez en joueur du PSG, en pilote de Formule 1, en princesse. Plein de cabines se sont converties à l'intelligence artificielle dans ce genre-là.
3: Regardez droit devant vous.
1: Pour 1 euro maintenant, on peut tester notre rythme cardiovasculaire. Vous imaginez?
4: Et si vous testiez en 2 minutes notre nouveau service forme et bien-être, vue et audition, risque cardiovasculaire?
5: Nous allons tout d'abord mesurer votre rythme cardiaque.
1: Vous fixez l'objectif pendant 45 secondes et au lieu d'obtenir la planche de photo traditionnelle, vous avez un espèce de bilan de santé. Bon, évidemment, c'est pas un vrai bilan médical, hein, c'est plutôt pour faire de la prévention et nous pousser à consulter si nécessaire. Et il y a aussi les clichés fantaisie pour se transformer en joueur de basket en train de marquer un panier ou en joueur de foot du Paris Saint-Germain. Dans le JT de France 2, visiblement, les clients qui ont testé ont bien kiffé.
6: Là, je pourrais devenir une héroïne de jeux vidéo avec ça. Ça pourrait créer un avatar ou quoi?
7: Ouais, c'est top, c'est bien fait, dis donc. Ouais, ça y est, je fais partie du PSG maintenant.
6: C'est choquant. On dirait vraiment que j'ai fait un shooting photo.
1: Bref, le photomaton, c'est tendance. Et sa version moderne pour changer de peau, pour nous transformer en super-héros, pourquoi pas? Si on peut plus voir en peinture, choisissons la photo.
0: Ben oui, évidemment. Muriel, vous, Valentine, les photomatons, vous les fréquentez un peu?
8: Oh, très peu. Bon, très peu, le moins possible. Je déteste ça, tout le monde est derrière les rideaux.
0: C'était un plaisir de passer ce début de journée en votre compagnie. Tout à l'heure, Valentine, 6h30, on vous retrouve pour le 90 secondes.
8: Et toute l'actu en France et dans le monde.
0: En attendant, on vous laisse en compagnie de toute l'équipe d'ici matin sur votre radio locale. Excellente journée.
9: Et merci beaucoup, Johan Rock. Bonjour, bonjour, le Nord-Franche-Comté. Elisa Guinic, vous aimez bien les photos, maton?
10: Oui.
9: Ok.
10: Oui, j'aime bien.
9: Cette émission démarre sur les chapeaux de roue.
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9: Est-ce qu'il y avait d'autres réponses possibles à cette question? Je ne crois pas. Il est 6h.
10: Ben oui, en plus, voilà.
9: Et plus sérieusement, l'actualité en Nord-Franche-Comté, bientôt la renaissance de la

0: Les souvenirs de l'incendie du 26 juin sont encore très frais. En une journée, elle a tout perdu.
1: Moi, j'ai perdu mon appartement, ma voiture, mon lieu de travail. En une journée, tout a été perdu. C'était la maison de mes arrière-grands-parents, mon grand-père, ma mère. Donc, c'est vrai que ça a été un gros choc, cet incident. C'est pour ça qu'il y a une valeur sentimentale qui fait que j'ai pas réfléchi trop longtemps et que je me suis dit, bon, je recommence.
0: Pour l'aider, la mairie met à disposition les anciens locaux de la poste fermés depuis 10 ans.
1: On a pu très rapidement mettre en place ce qu'il fallait pour pouvoir s'installer ici, commencer l'aménagement pour pouvoir prétendre d'ouvrir à la rentrée.
0: Alain, un habitant, entre dans les locaux, ordonnance à la main.
2: On ouvre que le 1er septembre.
0: En attendant la réouverture de sa pharmacie, il s'adapte.
3: Eh bien, je vais à la pharmacie de Sochaux. Là, c'est ce que je vais faire parce qu'il me faut un cachet là en urgence, donc j'ai pas le choix.
0: Vous reviendrez début septembre.
3: Ah oui, sans souci.
0: Plus que quelques cartons à défaire avant de retrouver les clients. Réouverture prévue le 1er septembre.
4: La gérante Julie espère réemménager dans ses anciens locaux de la pharmacie d'ici un an et demi.
5: La solidarité aussi pour contrer un feu dans une ferme à Saint-Dizier-l'Évêque dans le sud territoire.
4: Un épais panache de fumée noire visible à des kilomètres hier soir. L'incendie est parti d'un tracteur. Heureusement, grâce à la rapide réaction des agriculteurs du coin et au travail des pompiers, le bâtiment des vaches est épargné par les flammes. Mais la première adjointe de Saint-Dizier-l'Évêque, Laurence Rossa, a eu une sacrée frayeur.
6: Nous étions tranquillement derrière notre terrasse quand nous avons senti quelques odeurs un peu particulières. Et mon mari, qui est le cousin du fermier, a tout de suite dit « c'est chez Mathieu, faut qu'on y aille ». On a sauté dans la voiture, on est arrivé dans les 5 minutes qui ont suivi. Le gros tracteur Valtra blanc qui brûlait, les pneus commençaient à éclater, donc ça a fait 4 bruits énormes. Le tas d'ensilage qui était derrière commençait aussi à prendre feu. Dans les 5 minutes, tous les agriculteurs du coin sont arrivés à toute vitesse. Ils ont arrêté le tracteur tout de suite avec des bennes de lisier et ils ont aidé, mais vraiment de façon magnifique. Tout le monde a craint pour les bêtes. Heureusement, le vent poussait dans le bon sens et il protégeait un tout petit peu le hangar où il y avait les bêtes. On a géré, tout le monde a géré et tout le monde a très très bien géré. Heureusement.
4: Grâce à cette formidable solidarité, le feu a été éteint en moins d'une heure. Les pompiers sont quand même restés sur place 3 heures de plus, jusque 22 heures pour éviter toute reprise de l'incendie dans les silos de maïs notamment. Nos photos impressionnantes, on l'a dit, sont à voir sur ici.fr. Un gros déploiement de pompiers à Lizy Automotive, l'équipementier automobile de Dell. Hier, dans l'après-midi, 6 camions envoyés sur place, de la fumée qui s'échappe d'un four de l'atelier thermique. Au final, pas de feu, pas de dégâts, pas de victimes. L'incident a eu lieu au moment du redémarrage du four. La femme de 40 ans disparue hier à Saint-Sauveur, près de Luxeuil-les-Bains, a été retrouvée. Elle est saine et sauve, rassurent les gendarmes. Ils avaient lancé un avis de recherche.
5: Le casse-tête du recyclage des bonbonnes de protoxyde d'azote.
4: Jusque pour les services de la justice. Vous savez, ces bouteilles métalliques avec à l'intérieur du gaz, de plus en plus consommées pour un usage récréatif, mais dangereux pour la santé. De plus en plus de préfectures ou de communes en interdisent d'ailleurs l'usage sur la voie publique, à Belfort et dans le Doubs, par exemple. Sauf que leur destruction est bien spéciale. Les déchetteries ne savent pas prendre en charge ces bonbonnes. Et ça a un coût pour la justice qui en confisque de plus en plus, explique le procureur de la République de Montbéliard, Paul-Édouard Laloy.
7: Ce sont des saisies judiciaires, par exemple, à l'occasion de contrôles routiers dans des véhicules, lors de perquisitions. Il nous arrive assez régulièrement de saisir dans les véhicules contrôlés des bonbonnes de protoxyde d'azote plus ou moins vides. À ce moment-là, ce sont effectivement des saisies judiciaires. Donc, c'est à la justice de payer le coût de destruction de ces bonbonnes, ce qui est évidemment un coût parfaitement indu. Et l'argent que je suis obligé de mettre pour détruire ces bonbonnes, c'est de l'argent que je n'ai plus, malheureusement, que j'ai en moins pour faire nos enquêtes au profit des victimes, lancer des expertises ADN, des analyses téléphoniques, un certain nombre d'investigations techniques qui coûtent de l'argent. Heureusement, on travaille avec certains prestataires sur le pays de Montbéliard qui, pour l'instant, nous font, j'allais dire, des tarifs raisonnables autant que possible. Mais combien de temps ça va durer, je ne le sais pas. Et surtout, quelle va être l'ampleur du phénomène. Ce qu'on constate à l'occasion des procédures, c'est qu'on en saisit malheureusement de plus en plus. Donc, ça va nous coûter de plus en plus cher.
4: Ce sont aussi ces bonbonnes de protoxyde d'azote qui ont causé le gros boom dans le pays de Montbéliard le week-end dernier, en pleine nuit. Vous étiez nombreux à vous en être inquiété au numéro de l'info à la radio, le 06 23 18 31 18 pour toute actualité qui se passe à côté de chez vous. Le petit village de Auxel-Haut dans le pays sous-vosgien, abreuvé en eau par le syndicat de Champagné, de l'autre côté de la frontière en Haute-Saône, 80 mètres cubes à porter chaque jour. La sécheresse a mis à mal les traditionnelles ressources de la commune. La municipalité appelle les habitants à réduire leur consommation d'eau au strict nécessaire. La chaleur estivale n'a pas aidé à maintenir la bonne santé de nos

0: cours d'eau. Barre dans le Doubs déplore la présence de cyanobactéries aux étangs des Princes, au plan d'eau de Chauffour notamment. Ces micro-organismes aussi relevés en aval, dans la rivière Le Rupt. Évitez de vous baigner, vous les enfants, mais aussi vos animaux. La disparition d'une figure politique dans la région, François Patria, député et sénateur de Côte d'Or, président de la Bourgogne-Franche-Comté, est mort hier à l'âge de 83 ans. Poids lourd socialiste, il avait rallié Emmanuel Macron dès la première heure.
1: 6h06, ici Belfort, Montbéliard, du flamenco et de la mandoline pour redécouvrir le pays sous Augien.
0: C'est le début des escales en musique ce soir à Giromanie, Auxel-Haut et Rougemont-le-Château. Le festival de conte et musique classique et du monde en plein air. Cette 9e édition des escales en musique met à l'honneur la guitare et la mandoline. Ça dure jusque dimanche. Comptez maximum 20 euros le concert. Cet événement est destiné aux enfants. Le Festival des Mômes à Montbéliard débute aussi aujourd'hui. Jusqu'à la fin de la semaine, une vingtaine de spectacles de rue en centre-ville, mais aussi des ateliers créatifs ou scientifiques. Rendez-vous de 14h à 19h. Vos places sur festivaldesmômes.fr.
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0: Quel temps pour aujourd'hui, Noah? Ça redescend un petit peu les températures, non?
1: Alors oui, puis c'est pas fifou, hein, on va le dire.
0: Ça venait du cœur.
1: C'est beaucoup de nuages annoncés ce matin. Ces nuages qui vont se transformer doucement, mais sûrement, sur le début de l'après-midi, en averses et en orages localisés pour la fin de la journée. On démarre d'ailleurs ce 20 août avec 20 degrés à Rougemont-le-Château, à Giromanie, 20 degrés également à Châtenois-les-Forges, 21 pour Audincourt, Montbéliard, 21 degrés pour Belfort et la publication du jour Facebook pour nous donner la température chez vous est en ligne.
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1: On remonte en 1984 où Jean-Louis Aubert a écrit cette chanson, inquiet pour l'avenir de la planète et surtout fatigué par la pression de la célébrité. Un autre monde téléphone, 6h08. 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

0: Le groupe téléphone à Notre Monde, 6h12.
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0: Nous sommes le 20 août, nous sommes jeudi, il y a des people qui fêtent leur anniversaire. Oh Lisa Guinic, depuis lundi.
3: C'est pas mon anniversaire.
0: C'est quand?
3: C'est en octobre, on a encore un peu de temps.
0: Oh, on a encore un petit peu de temps. Aujourd'hui, qui fête son anniversaire? Robert Plant, le leader charismatique du groupe Led Zeppelin. Vous avez une petite idée? Il faut mettre quelques années quand même.
3: Ouais, je dirais, allez, entre 60 et 70,
0: hein,
3: un peu plus même.
0: Ah ouais, entre 70 et 80 même.
3: Allez, 78.
0: C'est ça? Félicitations.
3: Allez, super.
0: C'est le deuxième tout pile de la semaine, un autre anniversaire aussi. Plus jeune, Demi Lovato.
3: Ah, elle a peut-être bien 30 ans maintenant.
0: Hein. Hey.
3: Hey, 31, allez.
0: 34.
3: 34.
0: Alors là, c'est quasiment un sans faute depuis le début de la semaine.
3: La pression pour le dernier jour demain.
0: Il est 6h13, on va retrouver deux lycéennes aussi, deux comtoises qui comptent, du lycée Condorcet de Belfort et Maxime Le Forestier pour la musique. Belle journée, bon jeudi.
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3: C'est l'heure du Conseil Santé. Docteur Kierzek, vous nous parlez des animaux qui peuvent gâcher les vacances. Attention, danger, notamment animaux de la ferme. Bonjour docteur.
4: Bonjour à tout le monde. On se promène en forêt, on visite une ferme pédagogique, on rencontre des animaux. Et si nos compagnons à quatre pattes sont souvent adorables, ils peuvent aussi être imprévisibles. Et chaque année en France, près de 250 000 personnes sont mordues par un chien. Et dans 80% des cas, l'accident se produit à la maison, avec un animal qui est connu de la famille. Alors, il ne s'agit pas d'avoir peur des animaux, loin de là, mais d'apprendre à les respecter tout simplement et à les comprendre. Il y a quelques règles à partager avec toute la famille. On ne dérange jamais un animal qui dort, qui mange ou qui s'occupe de ses petits. Ce sont des moments de vulnérabilité où le risque de morsure est décuplé. On apprend aux enfants à ne pas tirer la queue ou les oreilles, à ne pas crier brusquement non plus. On ne laisse jamais un enfant de moins de 6 ou 7 ans seul avec un chien, même familier. L'interaction doit toujours être supervisée par un adulte. Et pour les chiens inconnus, la règle est simple. On demande toujours la permission au maître avant de le caresser et on tend le dos de la main sans geste brusque. Et avec la chaleur, les animaux aussi sont plus vulnérables et plus irritables.
3: On pense bien sûr aux vaches, aux chevaux, aux taureaux qui ne sont pas des peluches, docteur. Mais c'est quoi concrètement les dangers? Comment se comporter pendant les visites?
4: Chaque été, des promeneurs sont blessés par des vaches, surtout en montagne ou dans les pâturages. Il faut garder à l'esprit que ce sont des animaux puissants, parfois imprévisibles, surtout lorsqu'elles protègent leurs veaux. Donc le meilleur conseil, c'est on ne s'approche jamais, on ne caresse pas un animal de ferme sans la présence du propriétaire. Les barrières électriques ne sont pas là pour décorer. Si vous traversez un champ avec des vaches et leurs petits, gardez vos distances, contournez le troupeau et ne courez surtout pas. Le mouvement de course peut déclencher une réaction de poursuite chez l'animal. Et bien sûr, on n'oublie pas que les chevaux peuvent donner des coups de pied très violents s'ils sont surpris par derrière. Et si malgré toutes ces précautions, une morsure ou une griffure survient, le premier réflexe est de rester calme. La plaie doit être nettoyée abondamment à l'eau et au savon pendant au moins 5 minutes. On désinfecte et on couvre d'un pansement propre. Ensuite, on consulte un médecin sans tarder. Une morsure, même minime, peut s'infecter gravement. Le médecin va vérifier la nécessité d'un rappel du vaccin contre le tétanos et va évaluer surtout la mise en route d'un traitement antibiotique. Et s'il y a une hémorragie, on appuie dessus si le saignement est abondant et on appelle le 15. Allez, bon été, bonne santé, à l'écoute d'ici bien sûr.
3: Oui, merci pour ces précieux conseils santé qu'on peut retrouver, d'autres conseils d'ailleurs sur notre site internet ici.fr. Maxime Le Forestier naît quelque part, 6h16.

0: Le début de journée en musique avec votre radio ici Belfort-Montbéliard, Maxime Le Forestier. Depuis le mois de septembre, on a rencontré de véritables comtois et comtoises qui comptent, ces forces vives, ces personnalités qu'on a aimé rencontrer. L'été, c'est l'occasion idéale pour tendre à nouveau le micro, réécouter celles et ceux qui nous ont marqués, comme ces deux lycéennes du lycée Condorcet à Belfort.
1: Faire vraiment attention à ce qu'on met sur les réseaux sociaux parce que ça peut facilement impacter une personne. Il faut toujours demander à une personne si on peut publier sur les réseaux une image d'elle ou si ça la dérange pas.
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0: Elles ont écrit le scénario, posé leur voix, mis en image les dérives des réseaux sociaux pour protéger leurs camarades. Élise et Ève comptent aujourd'hui car avec leurs camarades au lycée Condorcet, elles font rayonner l'excellence belfortaine jusqu'à Paris en décrochant deux prix majeurs lors du concours Non au harcèlement. Élise, pour débuter, comment est née cette envie de créer cette vidéo ?
1: Alors déjà, on en avait fait déjà l'année dernière. On avait déjà travaillé sur une vidéo contre le harcèlement. Et puis, on a voulu continuer cette année parce que bon, on aimait bien. Et puis, on a aussi gagné l'année dernière un prix académique. Et du coup, on a commencé l'année dernière à travailler sur la musique, le tout début. Et puis, petit à petit, on a continué cette année.
0: Quand on se lance dans ce genre de projet, c'est un clip vidéo, ça se passe comment ? Vous mettez autour d'une table, vous avez une idée, vous écrivez, comment ça s'est passé déjà avant de réaliser la vidéo, Eve ?
3: L'année dernière, avec les ambassadeurs, il y a eu la musique en fond, elle a déjà été un peu travaillée. Et donc on s'est réunis cette année autour d'une table et on a retravaillé en fonction de ce qu'on voulait faire passer comme message. Et après on a mis des idées et ça s'est fait un peu au feeling.
0: Élise, l'idée principale de la vidéo, c'était quoi concrètement, en gros, le scénario que vous avez voulu tourner ?
1: On voulait montrer que il faut faire vraiment attention à ce qu'on met sur les réseaux sociaux parce que ça peut facilement impacter une personne et que faut toujours demander à une personne si on peut publier sur les réseaux une image d'elle ou si ça la dérange pas, si telle photo ne va pas ensuite l'impacter plus tard, parce que enfin sur les réseaux sociaux ça va très vite et il peut vite y avoir des centaines de vues et puis de partages, et même si à la rigueur après on dit qu'on veut supprimer, si des personnes l'ont déjà enregistré, repartagé, enfin ça part dans tous les sens. Et du coup on voulait vraiment sensibiliser sur le fait qu'il faut faire attention à ce qu'on publie et vraiment y réfléchir avant de mettre sur les réseaux sociaux.
0: L'objectif c'était encore de gagner des prix aussi avec cette vidéo.
1: Je me suis dit qu'elle était très belle et qu'on pouvait potentiellement gagner déjà un prix académique. Vu que l'année dernière, on l'a déjà eu, je me suis dit que ça pourrait être bien. Et une fois qu'on a su qu'on avait eu l'académique, on s'est dit pourquoi pas aller encore plus loin. Et finalement, on a eu même deux prix nationaux. Le prix de la meilleure vidéo de cyberharcèlement et le prix... préféré, je crois, des professionnels de la communication vidéo. Et du coup, c'est l'objectif de base. Moi, en tout cas, j'espérais qu'on puisse gagner un prix national parce qu'aller à Paris, c'est quand même extraordinaire. Et finalement, on en a même eu deux, donc c'est super.
0: La très grande classe de la part de ces deux lycéennes du lycée Condorcet à 6h23. Voici l'une des dernières chansons de Charlotte Cardin, The Way We Touch.

0: Elle fait partie de la dernière édition de la Foire au vin de Colmar. Sur scène, Charlotte Cardin, The Way We Touch à 6h26. L'actualité locale dans moins de 4 minutes. Une nouvelle tendance pour l'horoscope apparemment se dessine. Et on accueillera France Gall avec Elton John.
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0: Oh, c'est ça la question, est-ce qu'on va respirer, est-ce qu'on va souffler? Réponse maintenant ce jeudi 20 août, grâce à vous Catherine Viguier, grâce à l'horoscope apparemment, nos 12 signes ont une tendance, tous ensemble, en ce même jour.
4: Enthousiasmante, Bélier, vive ce jeudi, dépaysant à souhait, qui vous offre d'autres perspectives que celles habituelles.
5: Taureau, vous vous impliquez pour une personne, pour vous aussi, en y mettant les moyens.
6: Gémeaux, sans doute qu'un ou une autre vous demande de vous remettre en question et ça n'est pas facile.
7: Cancer, vous faites l'expérience de vous organiser autrement avec moins de stress en allégeant vos tâches, bravo.
8: Lion, votre priorité, c'est le bien-être des vôtres et votre bien-être à vous. Ce sera une belle journée.
9: Vierge, vous refuserez d'aller trop vite si vous, vous avez besoin de ralentir.
10: Balance, vous ne vous faites pas d'illusions, votre combat actuel est de voir clair et que vos actes suivent.
11: Scorpion, monnaie, tel est le sujet du jour, vous pourriez négocier une rémunération ou un prix.
12: Sagittaire, c'est un peu beaucoup même votre journée, elle sera réussie, vous allez rayonner.
13: Capricorne, il s'agit de digérer quelque chose en secret, en retrait, samedi on en reparlera.
14: Verseau, une fête, un événement ou une personne vous rend joyeux et optimiste.
15: Poisson, vous êtes tenu de vous responsabiliser aussi bien en société que dans la vie privée.
16: Et pour nous tous, on part à l'aventure, celle qui nous enthousiasme.
0: L'aventure en ce jeudi 20 août. Merci beaucoup Catherine Viguier pour l'horoscope et rendez-vous demain matin, même heure, même endroit.
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0: Bonjour, bonjour, bienvenue en Nord-Franche-Comté, ici matin pour vous réveiller. D'ici quoi, les deux minutes, Lisa Guinic pour toute l'actualité. Chez nous, est-ce que tout est prêt, Lisa Guinic? Parce que je vous vois sur le clavier, telle une secrétaire. C'est fou. Faites une ordonnance ou vous préparez les flash infos?
17: Et on parlera de pharmacie, pas tout de suite, mais je fais les flash infos, pas d'ordonnance, j'ai
0: parfait.
17: Pas le diplôme.
0: Avant de vous retrouver, Lisa Guinic, il est 6h30, c'est l'heure du 90 secondes. L'actu en France et dans le monde, et c'est avec vous, Valentine Lettès.
18: Déjà condamné pour près de 300 viols et agressions sexuelles sur ses patients, Joël Le Squarnec est soupçonné d'avoir fait une cinquantaine d'autres victimes. Une nouvelle enquête est ouverte par le parquet de Lorient sur l'ancien chirurgien, âgé aujourd'hui de 75 ans. La canicule a tué au moins 7300 morts cet été et la canicule a dévasté nos forêts comme nos montagnes. Les spécialistes parlent déjà d'un record d'éboulement cet été, environ 450 dans le seul massif du Mont Blanc contre quelques dizaines il y a encore 10 ou 20 ans. Tous les évacués des Landes justement peuvent rentrer chez eux. La préfecture a donné l'autorisation aux 300 habitants de Luglon et de Garin, mais le feu brûle toujours. Fixé par les pompiers, il n'est pas encore considéré comme maîtrisé. Une avancée majeure dans le traitement du cancer de la peau grâce à l'ARN messager, la fameuse technologie du vaccin contre le Covid-19. Selon les laboratoires américains Merck et Moderna, leur traitement améliore considérablement la survie sans récidive des patients atteints d'un mélanome. Remplir le cartable de votre enfant vous coûtera 30 euros moins cher cette rentrée. En moyenne, 180 euros de fourniture scolaire scolaire pour un élève de 6e. Et profitez-en maintenant, le blocage du détroit d'Ormuz au Moyen-Orient risque de changer la donne, selon l'association Famille Rurale. Changement de terrain pour le premier match de Ligue 1 de la saison. Le Paris Saint-Germain ne pourra pas recevoir Rennes, vu l'état de sa pelouse particulièrement clairsemée à cause de la canicule. Les Bretons recevront donc les Parisiens dimanche.
0: 6h31, l'info d'ici. Lisa, il y a un sentiment d'abandon chez les salariés du Lac Blanc.
19: La station du Haut-Rhin, vous y avez peut-être déjà skié. On a appris début juillet la fermeture des remontées mécaniques votées par le syndicat mixte face au réchauffement climatique et à la baisse de l'enneigement. Les employés sont dans une totale incertitude quant à leur avenir. Ils ont lancé une pétition, déjà plus de 25 000 signatures, pour demander aux élus, Guillaume Schum, de revenir sur leur décision d'arrêter le ski.
20: Car depuis le début du mois de juillet, depuis l'annonce de la fin des remontées mécaniques au Lac Blanc, cette quinzaine de salariés qui fait tourner la station en hiver avec le ski alpin comme en été, avec le bike park, s'inquiètent. Que vont-ils devenir ? Être gardés avec une nouvelle structure ou être licenciés ? Tous se posent beaucoup de questions en ce moment, même si une rencontre a eu lieu fin juillet. Jérémy Pierre-Velselin, l'adjoint au chef d'exploitation.
21: Ce qu'ils nous ont dit quand on les a rencontrés là le 28 juillet, c'est qu'effectivement, pour cet hiver, ce sera fermé. Ça, a priori, ils l'ont acté. Ils nous ont dit que ça pourrait ouvrir peut-être dans un an et demi, deux ans, mais voilà, sans grande conviction et surtout avec beaucoup d'incertitudes pour nous.
20: La fin de la saison au Bike Park, c'est le 25 octobre et ceux qui travaillent sur le site du Lac Blanc sont très attachés à leur station.
21: Que ce soit le ski, que ce soit le VTT, effectivement, c'est des sports qui pour nous, qu'on pratique tous. Et on est là parce qu'on aime ces sports, parce qu'on aime cette montagne, on aime cette station. On est tous des enfants de la vallée aussi, donc on a envie que cette station elle continue.
20: Ouais. Régis Ricard est à la location et sur les pistes. Cette situation d'incertitude est difficile à vivre pour lui.
22: On est dans le doute, on ne sait pas ce qui va devenir pour nous. Tous les jours, on se lève avec des questions. Les nuits ne sont pas super simples et on attend des réponses, quoi. Est-ce que ça va être repris en régie ? Est-ce qu'il y a un avenir pour la station ? Voilà, nous, on est tous là parce qu'on aime ce qu'on fait et puis on adore le bike, quoi, tout simplement. Hein. Et c'est compliqué.
20: Toutefois, malgré ces temps d'incertitude, Régis Ricard garde espoir. Il espère que l'aventure du ski alpin et du bike park continue.
22: On espère que ça va changer, ouais. Qu'ils vont prendre conscience que il y a quand même du potentiel. On a un bike park qui a une bonne renommée. Il y a toujours du monde, comme aujourd'hui. En hiver, dès l'instant où il y a de la neige, ça va fonctionner, ouais. Après, forcément, il y a les locaux quand même qui sont là, mais c'est sûr qu'au mois de février, vous avez quand même tous les touristes qui sont là, qui viennent pour la neige. Donc, on est une des premières stations avant d'aller dans les Alpes. Donc, il y a forcément des gens qui s'arrêtent chez nous, ouais.
20: Une prise de parole qui fait du bien à ces salariés qui travaillent au Lac Blanc pour la plupart depuis 6 à 20 ans.
19: La présidente du syndicat mixte de la station n'a pas répondu à nos sollicitations. Une prise de parole devant la presse est prévue dans une quinzaine de jours.
0: Et dans le journal de 7h, la mobilisation de la commune de Dampierre-les-Bois pour sauver sa pharmacie.
19: L'officine victime d'un grave feu, le maire heureux de relancer le commerce. La problématique aussi du recyclage des bonbonnes de protoxyde d'azote. On en trouve à l'appel dans les rues de Montbéliard. Et pour la météo, aujourd'hui, on a dit que c'était une journée un peu plus agréable. Moi, j'ai trouvé qu'il avait fait chaud hier, non, pas vous ?
0: Ah oui, c'était un soleil de plomb. On a eu l'impression de retourner quelques jours en arrière.
19: J'ai repris des coups de soleil.
0: C'est vrai ?
19: Fou, hein. Oui. Voilà.
0: Prenez des coups de soleil.
19: Vous avez vu ma peau ? Je suis toute blanche, donc oui, je prends des coups de soleil.
0: Donc aujourd'hui, peut-être un peu moins de risque de coups de soleil.
19: Merci.
0: Des nuages sont annoncés dès le réveil. Ces nuages vont se transformer en averses pour le début d'après-midi. Averses qui vont se transformer elles-mêmes en orages locaux. Pour la fin de la journée. Les températures ce matin relevées chez vous grâce à la publication Facebook à Foussemagne, 23 degrés. C'est ce qu'on nous annonce. Merci à Béa, 23 degrés aussi du côté de Giromanie. Merci du message de la part de Zaza.
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0: Il faut que je vous dévoile les coulisses de cette émission. Ici matin, Lisa, je sais que vous attendez chaque matin avec impatience le petit France Gall pour se réveiller.
19: Ah oui,
0: il est là.
19: C'est maintenant.
0: Elle n'est pas toute seule. Super. Accompagnée d'Elton John. Donner pour donner, 6h35.
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0: France Gall, la compagnie d'Elton John, donner pour donner.
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0: 6h39, bientôt 6h40, en ce 20 août. Si vous connaissez un Bernard autour de vous, et on en connaît tous, notamment récemment ici, à ici Belfort-Montbéliard, c'est la Saint-Bernard. Ce sont des hommes courageux, stables, dotés d'une grande générosité. Oui, c'est la définition du prénom. Ils sont profondément humains et protecteurs. Et ça, on peut le valider, bien sûr. D'ici quelques minutes, on vous dira comment prendre le train avec son animal de compagnie grâce à notre vétérinaire maison, docteur Pierre Fabin. Juste avant de développer tout ça, les petits plaisirs de l'été, les vôtres, vous nous les témoignez à notre micro. Écoutons le petit plaisir de Gilles.
3: On n'est pas des gros buveurs. Bon, peut-être un verre de rosé de temps en temps, parce qu'il faut se faire plaisir, c'est les vacances.
4: Votre petit plaisir durant l'été, c'est quoi ?
3: Beaucoup de marches en couple avec mon épouse, se balader, découvrir la région. On aime bien marcher, c'est plaisir numéro un. On aime bien lire aussi, regarder la télé, bon, ça, c'est assez classique, quoi.
4: Et pendant les vacances, alors, vous préférez faire quoi ?
3: Pendant les vacances, c'est pas encore défini. On a prévu donc de découvrir l'arrière-pays du côté d'Antibes. Là, on sera, je crois qu'il y a le festival de jazz, il me semble. Je suis pas certain. On va certainement beaucoup marcher, ça c'est sûr, on adore ça. Donc, ça sera l'objectif numéro un.
4: Et bien boire alors, j'imagine.
3: Oui, mais avec modération, on n'est pas des gros buveurs. Bon, peut-être un verre de rosé de temps en temps, parce qu'il faut se faire plaisir, c'est les vacances. Mais boire, oui, avec modération, hein, on n'est pas des buveurs. Bon, on va boire beaucoup parce qu'il faut qu'on boive par ce temps-là, ça c'est clair.
4: Pendant l'été, quand vous parlez aussi de visites, là aussi c'est un plaisir de faire des visites.
3: Oui, on aime ça, oui, effectivement, on va regarder. Hein, j'ai pris de la documentation, on n'a encore pas élaboré le planning des 15 jours qu'on va passer là-bas, mais on va certainement faire de la découverte. Il y a des très beaux villages, il y a des musées aussi, il y a des points pittoresques, on va approfondir tout ça, quoi.
4: Et si vous avez un dernier message aux auditeurs d'ici, qu'est-ce que vous pouvez leur souhaiter pour cet été alors ?
3: De très bonnes vacances sportives pour ceux qui sont sportives, et puis de se reposer, être détendu pour reprendre en pleine forme à la rentrée, quoi.
0: Hey, merci beaucoup à Gilles de s'être arrêté à notre micro. On parle d'animal de compagnie dans un train d'ici quelques secondes. Puis on écoutera aussi les Fool's Garden, à tout de suite.
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0: Et pour profiter des vacances, on prend de plus en plus le train, qui est une excellente option. C'est plus écologique, moins angoissant que la soute d'un avion, mais pour nos animaux de compagnie, ça ne s'improvise pas. Docteur Pierre Fabin, est-ce que vous avez un mode d'emploi du voyageur à quatre pattes parfait dans le train ?
8: C'est un moyen de transport génial, mais qui demande un peu d'anticipation. Première chose, pour la SNCF, votre animal est un passager. Il lui faut impérativement son propre billet. La bonne nouvelle, c'est que la tarification a été simplifiée ces dernières années. Comptez un tarif forfaitaire, en général autour de 10 euros selon le train, que vous ayez un Maine Coon ou un Terre-Neuve. En revanche, si le prix est fixe, les conditions à bord sont radicalement différentes selon le gabarit de votre compagnon.
0: Et d'ailleurs, c'est quoi les règles à bord, docteur ?
8: Exactement, l'installation dépend de la taille. Pour les petits animaux, chats, petits chiens, lapins, ils doivent obligatoirement voyager dans un sac ou une caisse de transport fermée, placée sur vos genoux ou à vos pieds. Pour les chiens plus grands, ils doivent rester à vos pieds, tenus en laisse et surtout porter une muselière pendant l'intégralité du trajet. C'est d'ailleurs la cause numéro un des drames en train. Le propriétaire met la muselière pour la toute première fois sur le quai de la gare. Le chien panique, essaie de l'arracher et le voyage devient un enfer. Une muselière doit s'apprendre des semaines à l'avance, à la maison, avec des friandises, pour devenir un objet positif et familier.
0: Donc l'anticipation, c'est la clé, et pendant le trajet en lui-même, comment on gère le stress, le mal des transports ou l'envie de faire pipi de nos animaux ?
8: Alors, pour le chat, vaporiser des phéromones apaisantes dans la caisse 15 minutes avant de partir et placer une alaise absorbante au fond au cas où. Surtout, n'ouvrez jamais la caisse dans le wagon. Un chat effrayé est inattrapable. Pour le chien, la règle d'or, c'est la très longue balade avant d'arriver à la gare. Un chien fatigué qui a fait tous ses besoins dormira profondément. Ne le nourrissez pas juste avant le départ pour lui éviter le mal des transports, mais l'hydratation reste vitale. Prévoyez une gamelle pliable pour lui proposer de l'eau. Et enfin, détail méconnu, la présence de votre animal est légalement soumise à la tolérance des autres voyageurs. Si votre voisin de siège est très allergique, le contrôleur peut vous demander de vous déplacer.
0: Et merci beaucoup pour tous ces conseils. On en retrouve d'autres sur l'application ici. Quand on sort de nos studios dans le Nord-Franche-Comté à votre rencontre, vous nous demandez souvent, vous faites comment pour vous taire quand les chanteurs commencent à chanter? Alors sur cette musique des Fools Garden, il y a une petite aide pour le savoir. Faut qu'on se taise lorsque la vaisselle casse.

0: Ça fait du bien de démarrer la journée avec cette chanson Fool's Garden, la petite trotteuse qui nous accompagne pour annoncer votre arrivée, Arnaud Michel Agnoli. Vous mettez dans l'incroyable Minute Comtoise aujourd'hui une personnalité en avant.
1: Guillaume Joseph Roussel, vous connaissez ?
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1: Comment ça, non ? Mais si, Cadet Roussel ! Le second fils d'un cavalier de la maréchaussée, né en 1743 à Orgelet dans le Jura. D'abord domestique et laquais, il gravit les échelons et achète en 1770 la charge de premier huissier audiencier du bailliage d'Auxerre. Avec la dot de sa jeune épouse, Jeanne Serpillon, son aînée de 16 ans, ce qui fait qu'elle meurt bien avant lui, en 1803. Mais l'heure de gloire de Cadet Roussel a sonné. C'est un certain chevalier, Chenu de Souchet, qui compose en 1792 une chanson destinée à se moquer de l'huissier à la cour, devenu révolutionnaire.
3: Cadet Roussel a trois maisons qui n'ont ni poutre ni chevron.
4: Ah, ah, ah oui vraiment, Cadet Roussel est bon enfant.
1: Et puis pas qu'un peu, un zélé, un pur de dur, un lèche-botte même. On rapporte qu'il était devenu copain comme cochon avec un certain Robespierre. Excusez du peu. Guillaume Cadet Roussel meurt à Auxerre en janvier 1807. Malgré les quolibets, sera-t-il oublié pour autant ? Bien sûr que non. Il est devenu une petite célébrité locale. Une statue en son honneur orne la place Charles-sur-Hugues. Comme quoi, l'on peut être raillé de son vivant et honoré une fois décédé.
0: Honoré de vous avoir entendu, Arnaud Michel Agnoli. À demain. À 6h50, direction les réseaux sociaux, le Facebook ici, Belfort-Montbéliard, pour lire vos messages, les températures chez vous, faire la météo avec vous. Nuages ce matin, ça va se transformer en pluie sur le début d'après-midi. C'est annoncé par Météo France, annoncé par Jacqueline, 22 degrés ce matin à Seloncourt. On a 18 degrés du côté de Vieux-Charmont. Merci à Catherine du message et à Betoncourt, 21 degrés. Ça, c'est André qui nous a laissé ce message. Sybille Martinez, vous nous rejoignez pour les trois plus, trois mots que l'on détaille avec vous. Vous avez choisi le mot lac, le mot flânerie, le mot ranch. Allez, ranch, pour commencer.
5: La particularité de la commune d'Étupes dans le Doubs, c'est qu'on peut découvrir un endroit où on élève des chevaux et des ânes miniatures. C'est le Tiny Ranch qui est tenu par deux passionnés, Lorraine et John. Ils vous proposent tout au long de l'année une panoplie d'activités qui comprend notamment une balade à poney, une séance de médiation animale, des journées à thème et on peut même y célébrer l'anniversaire de vos enfants. Toutes les informations sont sur le site internet thetinyranch.fr.
0: Deuxième mot, flânerie.
5: J-5 avant la clôture de l'événement artistique de la saison, les flâneries de l'été. Et pour le coup, vous irez à Belfort le 25 août. Qui allez-vous retrouver pour un spectacle qui va vous faire voyager dans le temps ? La compagnie T'es trop fort, évidemment. Hélène et Pascal Garnier vont entamer une saga de l'histoire du monde, en passant par la préhistoire, la conquête de l'Ouest, l'Égypte antique et la cour de Louis XIV. Un moment historique qui sera à savourer gratuitement.
0: Et le dernier mot à développer, c'est le mot lac.
5: Le rendez-vous incontournable du territoire de Belfort revient pour une troisième édition dans trois jours. C'est Révolac qui vous attend à la base de loisirs du Malsaucy. Vous allez vivre une journée remplie de rêves et d'évasion avec une programmation riche en spectacles, théâtre et concerts poétiques. Dans un cadre naturel enchanteur, vous aurez accès à toutes ces animations gratuitement, mais pour certaines activités, il faudra quand même une inscription nécessaire.
0: Et merci beaucoup Sybille Martinez, rendez-vous demain, même heure, même endroit pour les 3 plus et on vous retrouve tout au long du week-end aussi pour réveiller l'ensemble du Nord-Franche-Comté. Voici Joe Dassin.

0: Et il était une fois nous deux, c'était Joe Dassin, 6h56, avec dans moins de 4 minutes. Retour de l'actu en Franche-Comté, ce sera avec Lisa Guigny, qu'on vous prépare de la musique aussi. Vous l'avez sûrement reconnu, Daniel Balavoine, aimé et plus fort que d'être aimé. On accueillera aussi Fred Ballard pour l'humour en tube et on parlera des moustiques.
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0: La radio qui vous réveille en Nord-Franche-Comté ici matin jusqu'à 9h. On vous accueille Fred Ballard parce que c'est une belle journée qui va faire plaisir à Simon, notre réalisateur jusqu'à 9h. C'est la journée mondiale des moustiques. Et pour célébrer notre petite bête préférée de l'été dans l'humour en tube, Fred Ballard est allé chercher celles et ceux qui les ont fréquentées assidûment pendant leur voyage au bout du monde. Écoutez.
9: À l'agence, il m'avait dit de me méfier des moustiques. J'avais amené de la citronnelle. Erreur. Point lance-flamme.
10: Ah bah oui, déjà en France, quand on est passé du moustique basique au moustique tigre, on a changé de technique hein, pour repousser l'ennemi. Alors, on n'ose pas imaginer à quoi ressemblent les moustiques de l'île Moustique.
9: Des vrais moustiques, gros comme des libellules. À côté des scorpions, c'est peace and love. Ah, il te pique pas le moustique là-bas, il t'empale. Il te pompe 3 litres de sang à chaque voyage. Moi, ils m'ont chopé au pectoral, j'avais les seins de Samantha Fox.
10: Alors, pour ceux qui n'ont pas l'âge de Patrick Timsit, hein, Samantha Fox était une chanteuse des années 80 dotée d'une poitrine généreuse qui n'était pas due hein, à une double piqûre de moustique. Oui, parce que certains font des allergies, ce qui n'est pas le cas de Romane Fraissinet, un ami des moustiques.
11: Tu bois du sang, moustique. Viens, j'en ai plein. Tout le monde doit manger sur cette planète. Je peux t'inviter, le plaisir, il est pour moi. Viens, moustique. Amène une meuf, c'est sur mon bras. Viens. Mais pourquoi tu laisses le truc qui gratte après? Moi, quand quelqu'un m'invite chez lui, avant de partir, je chie pas sur le tapis. Je respecte, c'est la base.
10: Oui, en fait, c'est ça le problème chez les moustiques. Il y a un gros déficit d'éducation. Ils n'ont pas tout lu Nadine de Rothschild. Hein. Ils sont aussi discrets qu'un Airbus. Heureusement, moustique rime avec comique. Quand le moustique pique, le fou rire démange.
0: Merci beaucoup, Fred Ballard. Rendez-vous demain, même heure, même endroit. Et vous l'avez sûrement appris en même temps que nous. Effectivement, il y a une journée mondiale des moustiques. Et ça nous fait bien plaisir, j'imagine que
10: non.
0: Vous êtes content de cette
10: journée.
0: Mais tout le monde déteste les moustiques.
10: Oui, c'est
0: et Simon,
10: très original,
0: notre réalisateur, a un combat depuis 3 minutes contre les moustiques, c'est fou. C'est dommage, on n'a pas le temps de développer le sujet.
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0: Jeudi, le 20 août. Bonjour, bonjour. Il est 7h. L'actualité en Nord-Franche-Comté, on commence par cette question, Lisa, comment recycler les bonbonnes de protoxyde d'azote ?
12: Ce sont ces bouteilles métalliques à l'origine du très gros bruit en pleine nuit le week-end dernier dans le pays de Montbéliard. Le gaz à l'intérieur est de plus en plus dévié de son usage standard pour être consommé de manière récréative. C'est dangereux pour votre santé, d'ailleurs on le rappelle. La prise en charge de ces bonbonnes est bien spécifique, impossible en déchetterie traditionnelle et c'est un vrai enjeu, Pauline Boudier, à Montbéliard par exemple. Suffit de se pencher pour en ramasser.
13: 3 fois par jour, Sébastien va balader sa chienne Rika dans le quartier de la Petite Hollande. 3 fois par jour, il tombe sur des bonbonnes de protoxyde d'azote.
14: On en trouvait quoi, 3-4 par jour ? C'est comme ça, à la vue de tout le monde. J'en trouve un peu partout.

0: entrepôt municipal.
1: Après, il y a mon collègue qui est là-bas qui va les ramener une boîte qui doit les retraiter normalement. Ouais.
0: Une charge financière supplémentaire pour les collectivités, 35 000 euros en plus l'année dernière pour le Grand Belfort, par exemple.
2: Toutes ces informations sont à retrouver sur ici.fr. On en parle aussi de cet enjeu environnemental, de santé publique, mais aussi économique dans 45 minutes avec l'invité de la rédaction. Nous recevons Mathieu Gagliardi, élu en charge de la gestion des déchets dans l'agglomération du pays de Montbéliard. Et en cas d'actualité à côté de chez vous, d'informations sous vos yeux, comme ce gros boom dans le pays de Montbéliard le week-end dernier, vous aussi, vous nous appelez au 06 23 18 31 18. Vous le connaissez, c'est le numéro de l'info à la radio.
3: Un feu de tracteur alarme tout le secteur de Saint-Dizier-l'Évêque, c'est dans le sud territoire et c'était hier soir.
2: Des dégâts mineurs, le bâtiment abritant les vaches heureusement épargné, mais le très gros panache de fumée noire émanant de l'engin a beaucoup inquiété aux alentours, beaucoup mobilisé aussi, des dizaines d'agriculteurs arrivés avant les pompiers, les secours de plus en plus mobilisés sur ces incendies de tracteurs. Le capitaine Denis Galli, le chef du centre de secours de Beaucourt, reste vigilant.
4: C'est le deuxième sur notre secteur, on en a eu un croix la semaine dernière, et donc c'est le deuxième. Donc après, est-ce que les engins souffrent aussi de la chaleur hein, quand ils viennent des champs, etc. Ils ont travaillé toute la journée, les engins souffrent de la chaleur. Là, l'origine du feu, elle n'est pas déterminée. C'est bien le tracteur qui a été à l'origine de la propagation au silo. Donc à notre arrivée, le tracteur était en feu. Et il y avait une propagation sur les deux premières parties du silo. On a mis en œuvre trois lances à débit variable. Le risque de propagation au bâtiment attenant qui contenait des bovins a été écarté assez rapidement. On n'a pas de pompiers blessés. Ça peut reprendre assez facilement. Et puis le contexte actuel avec la canicule fait qu'effectivement, on est beaucoup plus méfiant. On a eu le concours de 2 tonnes agricoles. Des voisins du GAEC qui sont venus nous aider et qui ont été d'une très grande aide. Et ça nous a évité de créer un secteur spécifique. Donc ils nous ont bien aidés. On avait un point d'eau juste à distance qui se situe à côté du fourgon et qui a permis de puiser l'eau dedans. On n'a jamais manqué d'eau.
2: Malgré une extinction rapide des flammes en une heure, les pompiers sont quand même restés sur place de 18 à 22 heures pour noyer le feu et éviter toute reprise dans les silos à maïs notamment. Sa voiture finit sur le toit, mais ce conducteur s'en sort très bien. C'était hier, en fin d'après-midi, à hauteur de beau temps dans le Grand Belfort sur la Nationale 19. Cet homme de 32 ans perd seul le contrôle de sa voiture. Son véhicule sur le toit, il en sort tout seul. Les pompiers l'ont emmené à l'hôpital Nord-Franche-Comté pour des examens de contrôle.
3: La pharmacie historique de Dampierre-les-Bois dans le Doubs renaît de ses cendres.
2: Le toit ravagé par un terrible incendie fin juin. L'appartement de la patronne et l'officine inutilisables depuis. Mais dans une semaine et demie, la pharmacie rouvre dans les anciens locaux de la Poste, prêtés par la mairie. L'édile Marc Tirol ne veut pas perdre ce commerce de proximité, aimé de tous dans la commune.
5: Ça va faire de la vie dans le centre, sachant qu'on est dans le cœur de Dampierre, ici. Tous les commerces vont se retrouver regroupés au centre du village. Il y aura peut-être quelques petits problèmes de parking, mais je pense que c'est des problèmes qui seront faciles à régler. Donc, il n'y a pas de raison que la clientèle ne vienne pas ici. Donc, voilà, je pense que dès le 1er septembre, la pharmacie va retrouver son rythme de croisière. C'était un drame pour tous les Dampierrois. Quand on a su ou quand on a vu le jour de l'incendie, le matin, ces grands panaches de fumée et que tout partait en fumée, c'était dramatique. Ben déjà, c'est tout le village qui était vraiment touché sentimentalement. C'est quand même une partie de l'histoire de Dampierre qui partait un petit peu en fumée.
2: Cet incendie encore bien présent dans les esprits, vous l'entendrez à 7h30, c'est notre reportage Info d'ici. Vous comprendrez aussi qu'on fait tout pour rebondir après cette catastrophe à Dampierre-les-Bois. Rendez Héricourt plus propre, opération ramassage de déchets, quartier des Chenevières. Ce matin, rendez-vous donné par l'association Convivialité Solidarité Entraide à partir de 9h30.
3: Un festival qui essaye aussi de prendre soin de l'environnement.
2: Pour mettre en valeur la nature au pied du Ballon d'Alsace, c'est le début ce soir des escales en musique à Giromagny, Auxel-Haut et Rougemont-le-Château. Le festival des contes et musiques classiques et du monde. Cette 9e édition met à l'honneur la guitare et la mandoline, toujours en plein air. Alors le directeur des escales en musique, Pascal Comté, a le souci de l'éco-responsabilité.
6: On pourrait faire tous les concerts le soir, à 21h, 22h, ça oblige à avoir des éclairages. Alors on évite ça, puisqu'on s'est dit on est encore en été. Et puis c'est tellement chouette d'être dehors, puis de voir le coucher de soleil arriver. Alors selon les concerts, évidemment, on est obligé parfois d'avoir de l'électricité, mais on essaie vraiment parfois même d'être au dernier moment. On donne rendez-vous sur une place de mairie, et puis on décide selon la météo, si on reste dehors, si on va aller à l'intérieur. Donc l'idée c'est aussi de un peu décloisonner ce côté super.

0: hyper organisé et tout. Nous, on l'est. Parce qu'on sait que si on doit changer, il faut être organisé. Mais on appelle le public aussi à s'adapter. Et en général, ça marche très bien. Par exemple, à Auxello, il y a la feuille de hêtre. Donc, en fonction des horaires, on regarde, voilà, si c'est tout à fait faisable. Et on invite comme ça à découvrir des lieux.
1: Les escales en musique, c'est jusque dimanche. 20 euros maximum le concert. De 30 à 120 euros pour un pass.
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1: Et encore de la pluie Noah, le Doubs qui est notamment en vigilance jaune aux orages cet après-midi à partir de 14h.
3: Ah oui, effectivement, des nuages d'abord pour démarrer cette journée, ça va se transformer en averse et en pluie sur le début de l'après-midi et des orages localisés sont annoncés pour la fin de la journée. Concernant les températures ce matin, merci à vous sur la publication ici, Belfort-Montbéliard sur le Facebook, 20 degrés à Héricourt, c'est Gisèle qui nous donne l'information, 20 degrés que l'on retrouve aussi à Champais, merci à Christine, 20 degrés aussi à Exincourt de la part de Domi et cet après-midi les températures iront de 23 à 25 degrés pour les maximales.
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3: Une chanson sur le don de soi, sur le pardon et la supériorité de l'amour offert sur l'amour reçu. C'est le thème de cette musique de Daniel Balavoine. Aimer est plus fort que d'être aimé. 7h08, ici.

0: Daniel Balavoine, aimer est plus fort que d'être aimé, 7h11.
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0: Le 20 août 2008, Lisa Guinic, vous étiez née quand même le 20 août 2008.
3: Oui, quand même.
0: Il y a eu quelque chose d'énormissime dans le domaine du sport à cette date-là, c'est le record du monde du 200 mètres par Usain Bolt qui a été explosé au JO de Pékin. Rappelez-vous, le sprinter jamaïcain remporte la médaille d'or aux 200 mètres en faisant le record du monde 19,30 secondes en 200 mètres. C'est d'ailleurs dans cette même année où il a réalisé le doublé 100 mètres et puis 200 mètres historique. Vous vous rappelez de ce que vous y en 2008, ma chère Lisa?
3: Non, mais je pense que je me suis dit que je ne courrais jamais aussi vite. Ça, c'est à peu près sûr.
0: Je ne courrais jamais tout court. On connaît la chanson, c'est notre jeu de l'été qui arrive d'ici les prochaines minutes. On vous offrira des places pour le chant du gros pour le samedi 5 septembre. Restez là.
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0: C'est l'heure de Mon œil dans le projecteur avec vous, Gérald Deroux. Et dans cette dernière partie de l'été, on jette un regard sur ce qui nous attend d'ici la fin de l'année. Vous nous parlez du procès pour corruption de Rachida Dati.
8: Le mois de septembre, c'est le mois de la rentrée pour des millions d'écoliers et d'étudiants, avec souvent une grosse boule au ventre. Pour Rachida Dati, septembre 2026, ce sera aussi une rentrée stressante, bien plus que celle de la majorité des élèves qui oublient leur boule au ventre dès le lendemain de la rentrée. Car le 16 septembre, l'ancienne ministre sera jugée en correctionnel pour corruption et trafic d'influence dans l'affaire Renault. Soupçonnée d'avoir touché 900 000 euros du constructeur automobile, sans réelle preuve de travail, alors qu'elle était avocate et surtout députée européenne. A-t-elle fait du lobbying en faveur de Renault au Parlement européen en échange de cet argent? Ce sera la question centrale du procès. Cette rentrée de septembre viendra conclure une année 2026 bien mal engagée pour Rachida Dati. Comme les étudiants qui loupent un partiel décisif, elle a loupé en mars dernier une étape cruciale de son parcours. Elle a été nettement battue aux élections municipales à Paris. Un peu avant les municipales, comme certains étudiants abandonnent une UV, une option qui devait leur rapporter des points, Rachida Dati a abandonné le gouvernement, quitté le ministère de la Culture. De toute façon, dans cette matière de la culture, elle avait eu du mal. Elle a loupé l'épreuve où elle pensait réussir, la réforme de l'audiovisuel public. Pour les accusations qui pèsent contre elle, l'ancienne sarkozyste risque gros. 10 ans de prison et 450 000 euros d'amende. Mais Rachida Dati est une battante. Nul doute qu'elle va tenter de braver cette épreuve en déployant toute son énergie. En parlant d'énergie, une fois cette dure rentrée passée, quelle que soit l'issue du procès, Rachida Dati, comme les étudiants qui font de longues études, aura de nouvelles épreuves à préparer. Car elle est aussi soupçonnée de corruption dans l'affaire du groupe énergétique GDF Suez, soupçonnée d'avoir touché 300 000 euros en échange de lobbying au Parlement européen en faveur de l'industrie gazière, ce qu'elle conteste. Et puis il y a cette autre enquête sur ces 450 000 euros de bijoux non déclarés. Décidément, avec tous ces dossiers, Rachida Dati sait comment occuper son agenda prochainement. Elle aura plein de révisions sur son bureau.
0: Merci Gérald Roux, 7h16. On vient d'apprendre quelque chose. Il y a Simon à la réalisation, il y a Noé aussi à la réalisation. Ce titre-là qu'on écoute, Renan Luce, la lettre est sortie en 2006, l'année de naissance de Noé. Ça met un coup quand même, hein.
3: Légèrement.
0: Bonne journée ici.

0: Ronan Luce, la lettre, il est 7h19. Il est temps pour vous de nous appeler 03 84 22 82 82. Le numéro du standard est là, il est ouvert. C'est Dominique qui décroche avec notre jeu On connaît la chanson. On va utiliser le tourne-disque ici, Belfort-Montbéliard, dans quelques instants. Et pour voir avec quelle chanson on va jouer, est-ce qu'on va jouer avec les paroles, l'histoire de la chanson choisie par notre tourne-disque ici, Belfort-Montbéliard. Mais surtout, pour gagner quoi? Pour gagner le festival Le Chant du Gros avec ses artistes. Écoutez.
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0: M. Pokora sera là. Monsieur Michel Fugain ici. Et Jennifer Ayash et son groupe Superbus, on a choisi pour vous la date du 5 septembre. C'est le festival Le Chant du Gros au Noirmont en Suisse. Vous voulez vos invitations pour vous et la personne de votre choix? Eh bien allez-y, appelez-nous 03 84 22 82 82.
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0: Et avant de vous retrouver pour jouer, on connaît également les entreprises, entrepreneurs et entrepreneuses qui font vibrer notre territoire. L'écho d'ici, ce matin, on prend la direction d'autres chaînes dans le territoire de Belfort avec Angélique Alasta qui nous présente la miellerie au bonheur des ruches.
3: Laurence Dordor, vous êtes apicultrice à Autrechaîne. Bonjour.
4: Bonjour.
3: Avec votre mari, comment il s'appelle votre mari?
4: Stéphane.
3: Stéphane, vous avez combien de ruches alors à Autrechaîne?
4: On en a une quinzaine.
3: Qui vous donne à peu près une production
4: entre
3: cette 200, année?
4: Entre 250 et 300 kilos. Compliqué encore cette année, parce qu'on a dû refaire nos ruches. On en a perdu beaucoup l'année d'avant. Et on fait face au frelon asiatique maintenant, donc c'est compliqué, quoi.
3: Donc ça, c'est une vraie menace, hein, le frelon asiatique. Vous le sentez de plus en plus
4: venir
3: d'année en année?
4: Ah oui, il y a une grosse pression sur les ruches, oui. Oui. C'est très difficile.
3: 15 ruches, elles sont chez vous ou elles sont un peu partout?
4: Alors l'hiver, elles sont chez nous et ensuite on transhume.
3: Dans ça veut dire quoi, transhumer?
4: Ça veut dire on déplace les ruches dans d'autres endroits, quoi.
3: Et ça vous permet d'avoir des miels différents?
4: Oui, mais c'est surtout, ça les épargne les attaques des frelons asiatiques parce qu'on n'est pas tous logés à la même enseigne en matière de frelons asiatiques. Il y a des villages qui ne sont encore pas trop, envahis. Donc ça protège les ruches, quoi.
3: Alors justement, à propos de cette production de miel, c'est du miel liquide, du miel solide, ou vous transformez aussi le miel, vous faites d'autres produits avec?
4: Alors en fait, c'est pas du miel solide, c'est du miel crémeux. Le miel de printemps, il est crémeux parce que elle butine les fleurs, les pissenlits, les arbres fruitiers, et ça donne du miel un peu blanc, jaune clair, crémeux. Et ensuite, il y a du miel liquide, on appelle ça nous du miel de forêt. Elles vont sur toutes les ronces, enfin toutes les autres fleurs qu'il y a dans la forêt, quoi. Et là, c'est du miel liquide. Et il cristallise l'hiver. Il devient dur l'hiver.
3: Comment vous faites à savoir où elles ont butiné, les abeilles?
4: C'est le pollen qu'elles ramènent. En fait, si on récupère du pollen, il est différent de couleur en fonction de ce qu'elles butinent. Et on a un tableau, le pollen jaune correspond à telle ou telle fleur ou tel ou tel arbre.
3: C'est comme ça que vous arrivez à déterminer.
4: Ouais. Ouais,
3: d'accord.
4: Ouais.
3: Donc, au bonheur des ruches, à Autrechaîne, où est-ce qu'on peut les trouver, vos miels?
4: Chez nous.
3: Que chez vous?
4: Ah oui, pour l'instant que chez nous. Oui. Donc j'ai un compte Facebook au bonheur des ruches, les gens me contactent, et puis voilà quoi.
3: Vous me disiez il y a quelques instants que vous avez dû reconstituer vos ruches cette année.
4: Oui.
3: Qu'est-ce qu'on fait dans ces cas-là? On essaie de capter des essaims dans la nature ou on achète les abeilles? Comment ça se passe?
4: Non, en fait, alors on peut acheter des essaims. Et mon mari sait maintenant faire ce qu'on appelle des nucléaires artificiels, c'est-à-dire qu'il crée des essaims artificiels. Et les abeilles ont cette particularité, c'est qu'au printemps, en faisant un essaim artificiel, elles n'ont pas de reine, donc elles l'élèvent leur propre reine. Et au bout d'environ 6 semaines, elles ont une jeune reine. La jeune reine repond, elle refond le cheptel. Mais bon, il faut une bonne saison pour faire une ruche, quoi.
3: Merci beaucoup, Laurence.
4: Mais merci à vous.
3: À très bientôt.
0: L'écho d'ici, présenté par Angélique Alasta, qui vous a fait découvrir la miellerie au bonheur des ruches à Autrechaîne dans le territoire de Belfort.
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0: Pascal, bonjour.
5: Oui, bonjour, Noah.
0: Vous nous appelez d'où, Pascal?
5: Je vous appelle de Sainte-Marie.
0: Bon, Pascal, le programme aujourd'hui, qu'est-ce que c'est pour vous en ce jeudi 20 août?
5: Ben, c'est le boulot, hein.
0: Eh oui, à un moment donné, il faut y aller. Ça commence à quelle heure, la journée de boulot? C'est à quelle heure?
5: Oh, 9h.
0: Oh, ça va.
5: Oui.
0: Ah oui, je croyais qu'on devait se presser pour jouer, parce que vous allez me dire que d'ici quelques minutes, il va falloir enchaîner sur le boulot. Il y a des invitations pour le grand festival de chant du Gros, c'est au Noirmont en Suisse. On a choisi la date du 5 septembre avec notamment Michel Fugain, M. Pokora ou encore Superbus sur scène. Le principe de notre jeu, lancer le tourne-disque ici, Belfort-Montbéliard. Vous êtes prêts?
5: On est plus prêts.
0: Allez.
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0: Alors. Ce n'est pas une chanson en français, mon cher Pascal. C'est Thelma Houston avec Don't Leave Me This Way. Ça vous dit quelque chose? On joue avec quand même?
5: Oh bah on va tenter.
0: Ah bah oui, on est un peu obligé quand même. Hein. Bon, vous imaginez bien, on va pas jouer avec les paroles, parce que niveau bilinguerie de ma part en anglais, c'est pas ça du tout. Vous, c'est comment le niveau d'anglais?
5: Oh, je pense que c'est un peu plus compliqué aussi.
0: Parlons de cette chanson donc, de Thelma Houston, Don't Leave Me This Way. Elle a été récompensée d'un Grammy Award. Mais pour quelle raison? Est-ce que c'est réponse 1 pour son interprétation vocale puissante? Est-ce que c'est réponse 2 parce qu'elle est chantée entièrement en chuchotant? Ou réponse 3 parce que les instruments ont été joués avec de la vaisselle?
5: On va partir sur la première.
0: La première, son interprétation vocale puissante. On valide tout ça. Bah, c'est gagné, mon cher Pascal. Bravo.
5: Super,
0: deux invitations pour le 5 septembre, le samedi, du côté du Noirmont en Suisse, pour le festival Le Chant du Gros. Qui va vous accompagner, mon cher Pascal?
5: Je vais être ma compagne.
0: C'est une soirée en amoureux. M. Pokora, Michel Fugain, Superbus et plein d'autres. On vous souhaite bon courage, en tout cas, pour cette journée, mon cher Pascal.
5: Merci Noah.
0: Et vous venez de gagner vos places pour ce magnifique festival grâce à quelle radio, Pascal?
5: Ben super, merci, grâce à ici Belfort-Montbéliard.
0: Oh, vous êtes parfait, bon courage Pascal. On a joué avec cette chanson de Thelma Houston, donc on l'écoute en intégralité, 7h26, Thelma Houston, Don't Leave Me This Way. Bienvenue dans la grande famille ici Belfort-Montbéliard.

0: Thelma Houston, Don't Leave Me This Way, pour démarrer cette journée bien bien comme il faut. L'actu locale arrive d'ici quelques instants, et puis Gérald de Palmas aussi.
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0: On accueillera dans les prochaines minutes Olivia Leray. Tout au long de l'été, elle nous met en avant des sportifs et des sportives qui vont tout exploser dans ce monde-là. Il est 7h30, c'est l'heure du 90 secondes. L'actu en français dans le monde avec vous, Valentine Dettès.
7: Un pompier blessé en Lozère, deux hameaux évacués, 250 hectares parcourus par le feu. La saison des incendies n'est décidément pas terminée, ni celle des fortes chaleurs, mais un premier bilan de Santé publique France. La France a déjà enregistré 7300 morts de plus cet été pendant les canicules. De nouvelles victimes de Joël Le Squarnec, identifiées par la justice. Une cinquantaine d'hommes et de femmes agressés par l'ancien chirurgien. C'est son procès, il y a plus d'un an, qui a permis leur découverte. Joël Le Squarnec a été condamné à 20 ans de prison pour près de 300 viols et agressions. Garde à vue toujours en cours dans le Gard, des deux hommes soupçonnés de l'assassinat de Sonia Bellina. Le corps retrouvé carbonisé dans des vignes de Saint-Gilles a été formellement identifié hier comme celui de l'influenceuse aux 250 000 abonnés sur TikTok. Avis aux parents, les fournitures scolaires sont moins chères par rapport à l'an passé. 30 euros d'économie selon Famille de France pour un élève de 6e. Dépêchez-vous, avec le blocage du détroit d'Ormuz au Moyen-Orient, ça risque de ne pas durer selon l'association. Pas de chasse dans toutes les forêts du Var où les incendies sont passés. Censé ouvrir le 13 septembre, le préfet prépare un arrêté d'interdiction. Seule la chasse aux sangliers sera autorisée vu les dégâts causés par l'animal dans les cultures. Vous êtes nombreux à rentrer de vacances ce week-end. Dès demain, c'est orange pour les retours et même rouge selon Bison Futé. Très difficile de rouler du sud-est à l'ouest de la France.
0: Merci beaucoup Valentine Lettès, 7h31, l'info d'ici, Lisa. Bientôt, la renaissance de la pharmacie de Dampierre-les-Bois, c'est dans le Doubs.
8: Le toit de l'officine totalement parti en fumée dans un grave incendie fin juin, trois pompiers blessés. La patronne, Julie, n'a jamais pu rouvrir vu les dégâts, mais elle voit enfin le bout du tunnel. La mairie lui met à disposition les anciens locaux de la poste en plein centre-ville. Chloé Lavoisard à Dampierre-les-Bois, tous ont hâte de retrouver leur commerce de proximité.
9: Les traces de suie sont encore visibles sur le toit de la pharmacie historique. Quelques mètres plus bas dans la rue, l'ancienne poste. À l'intérieur, Julia, la pharmacienne, défait ses cartons depuis des semaines.
10: Aménagement d'immeubles, l'électricité, remettre en place toute l'informatif et puis tout le rangement avec ma préparatrice. C'est un gros travail, mais on a travaillé tout l'été pour ça, donc voilà.
9: Les souvenirs de l'incendie du 26 juin sont encore très frais. En une journée, elle a tout perdu.
10: Moi, j'ai perdu mon appartement, ma voiture, mon lieu de travail. En une journée, tout a été perdu. C'était la maison de mes arrière-grands-parents, mon grand-père, ma mère. Donc c'est vrai que ça a été un gros choc, cet incident. C'est pour ça qu'il y a une valeur sentimentale qui fait que je n'ai pas réfléchi trop longtemps et que je me suis dit, je recommence. Donc on a dû trouver une solution alternative pour pouvoir poursuivre notre activité dans la commune de Dampierre-les-Bois.
9: Pour l'aider, la mairie met à disposition les anciens locaux de la poste fermés depuis 10 ans.
10: On a pu très rapidement mettre en place ce qu'il fallait pour pouvoir s'installer ici, commencer l'aménagement pour pouvoir prétend d'ouvrir à la rentrée.
9: En pleine interview, Alain, un habitant, entre dans les locaux, ordonnance à la main.
11: On ouvre que le 1er septembre.
12: Ah.
11: Désolé.
12: Ok, non mais j'ai vu la pancarte là-haut.
11: Ouais, on a mis à partir début septembre, mais c'est vrai
13: que... Je trouve des choses chez eux que je trouve pas ailleurs.
9: En attendant la réouverture de sa pharmacie, il s'adapte.
13: Eh ben, je vais à la pharmacie de Sochaux. Là, c'est ce que je vais faire, parce qu'il me faut un cachet, là, en urgence. Donc, j'ai pas le choix.
9: Vous reviendrez début septembre.
13: Ah oui. Oui, sans souci.
9: Derrière le comptoir, Sophie, la préparatrice, sourit en regardant son client. Elle travaille dans la pharmacie depuis 24 ans. Ce soutien, il est très important pour elle.
14: Ils sont vraiment adorables. On a eu des messages, vraiment des gentils mots, des appels. On m'arrête même quand je fais mes courses pour m'en montrer tout leur soutien. Donc je les remercie pour ça. Et ça fait vraiment du bien, ça donne du baume au cœur de voir autant de solidarité et puis de gentillesse par les patients, les personnes qui nous entourent. Et voilà.
9: Plus que quelques cartons à défaire avant de retrouver les clients. clients. Réouverture prévue le 1er septembre.
8: La gérante Julie espère réemménager dans les anciens locaux de sa pharmacie d'ici un an et demi. On vous a mis une photo de son officine encore barricadée pour les travaux sur ici.fr.
0: Et dans les infos de 8h, Lisa, ce feu dans une ferme de Saint-Dizier-l'Évêque.
8: La fumée noire visible dans tout le sud territoire hier soir, les pneus d'un tracteur qui éclatent, mais la solidarité des agriculteurs pour maîtriser au plus vite le sinistre. La culture aussi au service de la nature, c'est le début aujourd'hui des escales en musique dans le pays sous-vosgien. Et pour la météo, Noah, je ne sais pas ce qu'il fait, il est sous la table, je vais donc...
0: J'ai fait tomber mon bouchon de stylo.
8: De stylo.
0: Ça m'a perturbé.
8: Très bien.
0: Est-ce que j'ai retrouvé.
8: C'est bon ? Ouais. Est-ce que du coup on peut faire un petit point sur la météo, savoir comment ça se passe au niveau des nuages en début de journée ?
0: Ah bah pour les nuages, ça se passe bien, parce qu'ils nous accompagnent ce matin. Ces nuages après vont se transformer en averses sur le début de l'après-midi. Et les orages annoncés par Météo France pour la fin de la journée semblent se résorber. En tout cas, ce qui est sûr, sacrée température. Ce matin, on a 20 degrés à Champais. Merci à Christine sur les réseaux sociaux, le Facebook ici, Belfort Montbéliard. Domi nous dit 20 degrés à Exincourt et un petit peu moins, 19 degrés du côté de Trévenans.
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0: Alors attendez, je monte sur ma chaise parce qu'ici on a des chaises, elles font 1 mètre de haut et je fais 1m12, donc c'est compliqué de monter dessus. Je remets mon
8: c'est
0: micro
8: bon,
0: dans la bouche.
8: Votre tête est au-dessus de la table.
0: Oui, bah c'est mieux dans ce sens-là.
8: C'est mieux dans ce sens-là.
0: Gérald Palmas, tombé, 7h35. 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

0: Gérald de Palmas, tombé 7h38. 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
0: Et d'ici les prochaines minutes, l'invité de la rédaction Ici Belfort-Montbéliard, Lisa Guinic.
3: On est avec Mathieu Gagliardi, c'est l'élu en charge de la gestion des déchets à l'agglo du pays de Montbéliard. Et on revient avec lui sur le nouveau défi pour les communes, gérer le recyclage des bonbonnes de protoxyde d'azote, ces bouteilles métalliques avec à l'intérieur du gaz. Leur recyclage coûte plus cher que leur achat, je ne sais pas si vous vous rendez compte.
0: Ah oui, quand même. Oui. On en parle et on développe ce sujet dans les prochaines minutes. Juste avant, il est temps de recevoir le témoignage de Jonathan qui nous raconte le plus beau souvenir de concert de sa vie. Écoutez.
4: Alors, mon meilleur souvenir de concert, c'était les années collège, entre 1993 et 1996, où il y avait des concerts gratuits. Je crois que ça s'appelait la fête des quartiers aux résidences, où j'ai découvert en vrai Boney M, que je voyais souvent à la télé ou à écouter à la radio, mais les voir en vrai, c'était vraiment quelque chose. Surtout, ce qui m'a marqué, c'est le chanteur qui dansait vraiment comme un dieu. Ça reste un super souvenir. Il y avait des jeux, on n'était qu'entre amis.

c'était en plein air, ils étaient sur scène, mais c'était pas du playback, pour en souvenir. Alors, le groupe a quasiment chanté toutes leurs tubes qui sont assez connus. Alors, c'était en soirée, quand ils sont apparus, il y avait un super jeu de lumière. Incroyable. Ils ont salué déjà tout le public. Ils sont même, le chanteur est même descendu pour dire bonjour aux gens. Il est monté sur scène. Il a été partout sur la scène. C'était vraiment de la folie. On le voyait. Il avait une belle énergie pour son âge. Avec mes amis, on en a vraiment pris plein les yeux. Il y avait même mes parents. C'était vraiment une belle époque. Vraiment une belle époque.

0: Et merci à Jonathan de nous avoir partagé son plus beau souvenir de concert. C'est ce qu'on vient d'écouter, puis on en découvrira encore d'autres. D'ici les prochains jours, à l'invité d'ici matin dans un instant, Mathieu Gagliardi, élu en charge de la gestion des déchets de PMA, Pays Montbéliard Agglomération. Côté musique, Céline Dion aussi nous rejoint.
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0: Vous l'avez peut-être entendu, ce grand boom dans la nuit de samedi à dimanche dans le pays de Montbéliard. On vous en a parlé ce week-end. C'était à cause de l'explosion de bonbonnes de protoxyde d'azote dans l'usine Valinéa qui s'occupe de l'incinération des déchets ménagers. Pauline Obel, vous revenez aujourd'hui sur cette problématique du traitement de ces bonbonnes. Vous êtes avec Mathieu Gagliardi, maire de Seloncourt, élu en charge de la gestion des déchets de l'agglomération du pays de Montbéliard.
5: Bonjour Mathieu Gagliardi.
6: Bonjour.
5: Alors déjà concrètement, pourquoi le traitement de ces bonbonnes de protoxyde d'azote en tant que déchet est particulièrement compliqué, particulièrement problématique ?
6: Alors en fait, la difficulté de ces bonbonnes, c'est que même quand elles sont vides, il y a toujours un résidu à l'intérieur et donc elles se retrouvent explosives. Donc en fait, il y a des filières de recyclage spécifiques qui les vident complètement, donc ils ont des techniques qui leur appartiennent et ensuite ils les percent. Ce qui évite une explosion, mais il faut que ça soit vite, donc il n'y a que des spécialistes qui peuvent le faire.
5: Et donc celles du pays de Montbéliard, ces bonbonnes-là qui peuvent être récupérées, notamment celles qui sont laissées sur la voie publique, où est-ce qu'elles sont ensuite traitées, recyclées et qui s'en charge ?
6: Je ne sais pas exactement comment font les autres communes et c'est un gros fléau. Alors nous, à Seloncourt, on en retrouve sur la voie publique, hein, puisque ce que je viens de dire, c'est un fléau. C'est beaucoup la police municipale qui les récupère. Aujourd'hui, nous, on les stocke dans un sous-sol, puisqu'on a de la place. Alors bon, on n'en a pas des centaines, hein, on doit en avoir, moi je dirais une cinquantaine, comme ça. Mais aujourd'hui, on les stocke, c'est tout.
5: Vous les stockez jusqu'à quand ?
6: Ben, en fait, jusqu'à ce qu'il y ait une solution de recyclage, puisqu'aujourd'hui, la solution de recyclage, c'est que des boîtes très spécifiques, et ça coûte très cher, puisque une bonbonne de gaz, ça coûte pour les plus petites 7 euros, et les plus grosses 35 euros. En fait, le recyclage d'une bonbonne dont on parle coûte plus cher que l'achat de la bonbonne elle-même. Aujourd'hui, on n'avait pas forcément les informations nécessaires en tant que commune pour savoir où les recycler, puisque comme c'est tout nouveau, et d'ailleurs la filière de recyclage de ces bonbonnes est toute nouvelle, puisque ça n'existait pas avant.
5: Et donc dans les années à venir, justement, ces bonbonnes-là qui sont stockées pour l'instant, elles vont être amenées à être recyclées dans ces différents sites, c'est ça ?
6: Oui, c'est ça. C'est-à-dire que nous, il va falloir que depuis Pays de Montbéliard Agglomération, on puisse trouver des filières spécifiques, voir si on peut les proposer aux communes. Mais il faut voir le coût. Voilà, aujourd'hui, on est plutôt en phase d'étude, je dirais, puisque c'est tellement neuf.
5: En tout cas, vous avez vraiment la sensation que ça a vraiment augmenté au cours des dernières années et que vous en retrouvez de plus en plus, que ce soit sur votre commune ou dans tout le territoire du pays de Montbéliard ?
6: Ben, sur notre commune, oui. Et puis, dans les autres communes, c'est dur de parler à la place des collègues, mais c'est ce que j'entends en off, oui. Alors, je pense que dans les années à venir, la solution, elle passe plutôt par le législateur qui... cet été a voté une loi, donc ça c'est la loi Riposte, adoptée en juillet 2026 et validée par le Conseil constitutionnel le 14 août 2026, qui punit sévèrement les contrevenants, c'est-à-dire les gens qui vendent ces bonbonnes à des personnes qui ne sont pas des professionnels, mais également les personnes qui les utilisent en tant que drogue. Donc je pense que ça va s'améliorer au fil des mois.
5: Merci beaucoup Mathieu Gagliardi. Je le rappelle, vous êtes maire de Seloncourt et élu en charge de la gestion des déchets dans l'agglomération du pays de Montbéliard.
0: Et si vous avez en votre possession des bonbonnes de protoxyde d'azote, ramenez-les aux producteurs. Elles ne vont ni dans les ordures ménagères, ni en déchetterie. Avant d'accueillir Olivia Leray, la chanson du retour de Céline Dion avec la collaboration de Jean-Jacques Goldman. Céline Dion, dansons, 7h46.

0: L'émotion à l'état pur, signé Céline Dion. Céline Dion avec Danson. Il est temps de vous accueillir, Olivia Leray, retenez bien son nom pour savoir qui seront nos champions de demain. Vous mettez Olivia en lumière sur notre radio ici cet été, les sportifs et sportives qui vont compter dans les années à venir. Aujourd'hui, on reprend la raquette en main en votre compagnie.
1: Alex Lanier, les cheveux blonds, attachés et plaqués en arrière, 21 ans. Passion, fou du volant. Pas la voiture, mais la vitesse. Pas les virages, mais les appuis. Son truc à lui, c'est le badminton. Et pas qu'un peu, hein. L'an dernier, il est devenu le premier Français de l'histoire à entrer dans le top 10 mondial. Après ça, il a eu un peu plus de mal à répondre présent dans les grands rendez-vous. Et puis ces derniers mois, à nouveau des victoires et le premier comeback de sa jeune carrière. Bah, ça arrive, les petits coups de mou. Surtout quand on a commencé si jeune, quand il est bébé, on lui accroche un volant au-dessus de son cosy pour le distraire. Première raquette à 3 ans. Et il renvoie déjà le volant. Je vous rappelle pas notre coordination quand on avait 3 ans, mais il faut quand même être habile pour le toucher, ce volant. Dans le Calvados, papa et maman vont jouer au bad pour se détendre et rigoler. Dans leur sillage, Alex. À la maison, quand on rentre, on continue de s'envoyer des volants. Et Alex, bah, il fait des revers. Comme ça, alors qu'on lui a rien appris encore. Alex ne découvre donc pas le haut niveau, mais le sport qui fait du bien, qui défoule, qui anime. Et il en fait du haut niveau. Dans la foulée, on l'inscrit en club, alors que les gamins commencent en général vers 8 ans. Il prend de l'avance. À 15 ans, il entre à l'INSEP. Quelques années plus tard, il devient le premier Français de l'histoire à gagner un Super 750. C'est comme un Masters 1000 au tennis. Pour les Jeux de Paris, il est un peu juste niveau classement à cause d'une blessure. Alors il passe son tour et il se dit qu'il attendra Los Angeles et que là, ce sera son moment. L'année d'après, il est champion d'Europe. Cette année, la même chose, mais par équipe, avec un smash qui frôle parfois les 450 km/h. À côté, il ne lâche pas l'école, Alex, et il aime la physique. Étudiant à la Sorbonne, il fait comme il peut pour suivre un cursus en sciences formelles. Moi, je suis pas spécialiste en sciences, mais je suis plutôt formelle. Retenez le nom d'Alex Lanier pour dans 2 ans à Los Angeles, parce que quand il prend le volant, on n'est jamais déçu.

choisi par Olivia Leray pour mettre en avant Alex Lanier. On va bien sûr suivre ses progressions, ce sportif. Eye in the Sky de Alan Parsons Project. Les yeux dans le ciel, mais surtout cette chanson est née des caméras de surveillance dans les casinos. La surveillance à l'état pur, déclinée par The Alan Parsons Project.

0: Bienvenue ici en musique, Vialan Person Project, c'était Eye in the Sky, l'actualité dans moins de 4 minutes, ça se prépare avec Lisa Guinic, la musique aussi ça se prépare. Alain Chamfort, Manu Reva, et on voyage grâce à Stéphane Bern, on voyage dans le temps d'ici quelques secondes.
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0: Votre radio qui vous donne un petit peu d'histoire avant l'actu, c'est avec vous, le spécialiste Stéphane Bern. Stéphane Bern, ce voyage dans le temps, on remonte au temps du tout premier réveil.
8: C'est l'histoire d'un horloger qui devait se lever tôt, très tôt. C'est l'histoire de l'horloger qui inventa le réveil matin. Fin du XVIIIe siècle aux États-Unis, le jeune Levi Hutchins commence un apprentissage auprès d'un célèbre horloger près de Boston. La légende raconte qu'il arrivait tout le temps en retard. Un comble pour un horloger. Et c'est pour y remédier que l'ingénieux apprenti aurait inventé le premier réveil mécanique. Bon, en réalité, ce n'est pas tout à fait exact. C'est arrivé plus tard, quand Levi Hutchins s'installe à son compte dans le New Hampshire. La règle de l'entreprise impose de se lever à 4 heures du matin. Et même pour l'époque, c'est tôt. Trop tôt pour qu'un coq ne se mette à crier et réveille le jeune horloger. Un jour, en regardant ses armoires remplies d'horloges, il trouve la solution. Fabriquer son propre réveil. C'est l'idée d'une horloge pouvant sonner l'alarme qui était difficile, pas son exécution. À la bonne heure. Levi Hutchins s'imagine un ingénieux système qui consiste à ajouter un engrenage à une horloge en laiton, puis d'attacher cet engrenage à une cloche pour qu'elle sonne tous les jours à 4 heures. Il place son invention dans une armoire de 75 cm par 35. Et oui, ce tout premier réveil matin mécanique prenait de la place sur la table de chevet. Levi Hutchins meurt à l'âge de 93 ans, sans jamais avoir développé ou commercialisé son invention. Il voulait se réveiller à l'heure, mais pas gagner des fortunes. On dit souvent que le temps, c'est de l'argent, mais pas là, en l'occurrence. Voilà, maintenant, quand la sonnerie de votre réveil vous arrachera brutalement à la douceur de vos songes, vous saurez désormais qui insulter de tous les noms.
0: Et merci beaucoup Stéphane Bern. 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
0: C'est jeudi, l'avant-dernier jour de la semaine, le 20 août, il est 8h. L'actualité en Nord-Franche-Comté, Lisa Guinic, un épais panache de fumée noire visible à des kilomètres et c'est dans le sud territoire hier soir.
10: Un feu dans une ferme à Saint-Dizier-l'Évêque, parti d'un tracteur, il s'est étendu à des silos de maïs. Heureusement, grâce à la rapide réaction des agriculteurs du coin et au travail des pompiers, le bâtiment des vaches est épargné par les flammes. Mais la première adjointe de Saint-Dizier-l'Évêque, Laurence Rossa, a eu une sacrée frayeur.
11: Nous étions tranquillement derrière notre terrasse quand nous avons senti quelques odeurs un peu particulières. Et mon mari, qui est le cousin du fermier, a tout de suite dit « c'est chez Mathieu, il faut qu'on y aille ». On a sauté dans la voiture, on est arrivé dans les 5 minutes qui ont suivi. Le gros tracteur Valtra blanc qui brûlait, les pneus commençaient à éclater, donc ça a fait 4 bruits énormes. Le tas d'ensilage qui était derrière commençait aussi à prendre feu. Dans les 5 minutes, tous les agriculteurs du coin sont arrivés à toute vitesse. Ils ont arrêté le tracteur tout de suite avec des bennes de lisier et ils ont aidé, mais vraiment de façon magnifique. Tout le monde a craint pour les bêtes. Heureusement, le vent poussait dans le bon sens et il protégeait un tout petit peu le hangar où il y avait les bêtes. On a géré, tout le monde a géré et tout le monde a très très bien géré. Heureusement.
10: Grâce à cette formidable solidarité, le feu a été éteint en moins d'une heure. Les pompiers sont quand même restés sur place 3 heures de plus, jusque 22 heures, pour éviter toute reprise de l'incendie. Nos photos impressionnantes, on l'a dit, sont à voir sur ici.fr.

0: plus consommé pour un usage récréatif, mais dangereux pour la santé. Les communes ne savent pas comment les traiter, ces bouteilles stockées dans un sous-sol de la ville de Seloncourt, nous a dit il y a quelques minutes le maire, notre invité, aussi élu à l'agglomération du Pays de Montbéliard en charge de la gestion des déchets. Et ça a aussi un coût pour la justice qui en confisque de plus en plus, explique le procureur de la République, Paul-Édouard Laloy.
1: Ce sont des saisies judiciaires, par exemple, à l'occasion de contrôles routiers dans des véhicules, lors de perquisitions. Il nous arrive assez régulièrement de saisir dans les véhicules contrôlés des bonbonnes de protoxyde d'azote plus ou moins vides. À ce moment-là, ce sont effectivement des saisies judiciaires. Donc, c'est à la justice de payer le coût de destruction de ces bonbonnes, ce qui est évidemment un coût parfaitement indu. Et l'argent que je suis obligé de mettre pour détruire ces bonbonnes, c'est de l'argent que je n'ai plus, malheureusement, que j'ai en moins pour faire nos enquêtes au profit des victimes, lancer des expertises ADN, des analyses téléphoniques, un certain nombre d'investigations techniques qui coûtent de l'argent. Heureusement, on travaille avec certains prestataires sur le pays de Montbéliard qui, pour l'instant, nous font, j'allais dire, des tarifs raisonnables autant que possible. Mais combien de temps ça va durer, je ne le sais pas. Et surtout, quelle va être l'ampleur du phénomène. Ce qu'on constate à l'occasion des procédures, c'est qu'on en saisit malheureusement de plus en plus. Donc, ça va nous coûter de plus en plus cher.
0: Ce sont aussi ces bonbonnes de protoxyde d'azote qui ont causé le gros boom dans le pays de Montbéliard le week-end dernier, en pleine nuit. Vous étiez nombreux à vous êtes inquiété au numéro de l'info à la radio. C'est le 06 23 18 31 18 pour toute actualité à côté de chez vous. Vous le composez. Vous connaissez ce numéro 06 23 18 31 18. Les pompiers Thierry Fortin engagés pour une pollution aquatique à Morvillard hier soir. Aucun barrage n'a été nécessaire. Le solvant blanc très liquide ressemblant à du lait étendu sur seulement une trentaine de mètres. La chaleur estivale n'a pas aidé à maintenir la bonne santé de nos cours d'eau. Dans le Doubs déplore la présence de cyanobactéries aux étangs des Princes, au plan d'eau de Chauffour notamment. Ces micro-organismes aussi relevés en aval dans la rivière Le Rupt. Évitez de vous baigner, vous, les enfants, mais aussi vos animaux. La disparition d'une figure politique dans la région surnommée Fanfan. François Patria, député et sénateur de Côte d'Or, président de la Bourgogne-Franche-Comté, est mort hier à l'âge de 83 ans. Poids lourd socialiste, il avait rallié Emmanuel Macron dès la première heure.
2: Il est 8h04 ici, Belfort-Montbéliard. C'est la radio que vous écoutez. On parle du flamenco, de la mandoline pour redécouvrir le pays sous vos géants.
0: C'est le début des escales en musique ce soir à Giromagny, Auxelles-Haut et Rougemont-le-Château. Le festival de contes et musique classique et du monde en plein air. Les organisateurs, Hervé Blanchard, veulent vanter les paysages de ces communes.
3: Proposer des concerts et des lectures de contes dans trois communes différentes. Le concept est original, surtout dans des petites villes séparées de quelques kilomètres, toutes dans le pays sous Vosgien, au pied du Ballon d'Alsace. Pour Pascal Comté, directeur du Festival Escale en Musique, c'est même une invitation pour le public à découvrir ce joli coin du Nord-Franche-Comté.
4: On est là aussi pour parler de cette région et quelque part, on est là aussi pour le tourisme. Et c'est ce que j'essaie de dire à chaque fois à nos financeurs, entre autres publics et privés. Nous sommes aussi des ambassadeurs de régions, que ce soit pour les petites communes ou que ce soit la petite montagne comme à Auxelles-Haut et environnement.
3: Le Festival Escale en Musique comme ambassadeur touristique, mais aussi pour apprécier les spectacles différemment avec des concerts en plein air qui invitent à d'autres sensations, comme l'explique Georges Hepp, responsable des bénévoles du festival.
5: Ils peuvent regarder aussi bien la scène, aussi bien ils peuvent regarder un arbre, le paysage, le coucher de soleil, ou quand c'est la nuit, une étoile, de profiter de la nature avec la musique.
3: Des concerts et des contes en plein air pour un public de connaisseurs, mais aussi d'amateurs de douceur. Les organisateurs espèrent attirer entre 700 et 1000 spectateurs au mieux, sur tout le festival.
0: Ça commence donc ce soir jusque dimanche. Cette 9e édition des escales en musique met à l'honneur la guitare et la mandoline cette année. Comptez maximum 20 euros le concert. Cet événement est destiné aux enfants. Le Festival des Mômes à Montbéliard débute aussi aujourd'hui. Jusque la fin de la semaine, une vingtaine de spectacles de rue en centre-ville, mais aussi des ateliers créatifs ou scientifiques. Rendez-vous de 14h à 19h.
2: Et on en parle d'ailleurs avec l'organisation représentée par Élodie à 8h45.
0: Noah, je sais que vous n'aimez pas courir, mais on va essayer de se motiver. Les inscriptions pour la Sochalionne ouvrent aujourd'hui. C'est en tout pile un mois, le dimanche 20 septembre à Sochaux. 5, 10 kilomètres ou 5 kilomètres de marche, on peut y arriver, Noah.
2: En marche, pourquoi pas, oui.
0: Et en plus, pour vous motiver, c'est l'ancien 3008 run. C'est entre l'atelier de Stellantis et le final, c'est sur la pelouse de Benal. Franchement, ça donne envie, non?
2: Si vous y allez, j'y vais, il y va.
0: Allez, le rendez-vous est donné.
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2: Sauf que vous n'êtes pas au courant, je

0: V. Isolez cet extrait. Si vous n'y êtes
1: et
0: pas,
1: on
0: Lisa,
1: vérifiera le dimanche.
0: Je porte plainte contre vous.
1: Alors, je ne suis pas sûre que ce soit recevable, mais je serai là.
0: Voilà. Intérêt.
1: Pour la météo, oui. On rappelle cette vigilance jaune aux orages dans le Doubs qui arrive à 14h.
0: C'est des nuages en tout cas qui accompagnent le soleil ce matin. Ça va se transformer pour le début d'après-midi effectivement en pluie. Pourquoi pas quelques orages localisés effectivement, particulièrement du côté du Doubs. C'est ce qui est annoncé par Météo France. Ce matin, on a eu 19 degrés relevés du côté de Montbéliard. C'est Josette qui nous le dit sur nos réseaux sociaux. 20 degrés à Fesches-le-Châtel. Merci à Chantal. Mais cet après-midi, les températures iront jusqu'à quel niveau? 23 degrés est prévu à Rougemont-Château-Giromagny, 24 à Nomay, Vieux-Charmont, Montbéliard et 25 à Belfort.
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0: Manureva, chanté par Alain Chamfort, chanson écrite par Serge Gainsbourg, 8h08. Merci de démarrer ce jeudi avec Ici Belfort-Montbéliard.

0: Je viens d'avoir une image, heureusement pour vous, hein, c'est que de la radio. C'était un chant fort qu'on vient d'écouter, c'était Manu Reva et Noé qui était la réalisation là, de ce 6h-9h en compagnie de Simon. On nous a fait une chorégraphie sur Alain Chamfort, c'était magnifique.
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0: Les bras en l'air, comme si on était dans un véritable concert. À 8h13, on va accueillir dans les prochaines minutes Nicolas Delaby qui déniche des trésors dans vos greniers. On parlera des barbotines, si vous ne savez pas ce que c'est. Restez là et puis on écoutera aussi La Rousseau.
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0: On prend le temps de vous accueillir au Drazo pour votre rendez-vous anti-arnaque. Le C'est pas vrai, vous nous parlez ce matin d'une page internet qui lutte contre les fake news en matière de santé.
3: Oui, je me suis dit que c'était bien de faire un focus là-dessus parce que vous, les auditeurs, vous êtes très très nombreux à m'écrire tous les jours pour me demander si tel ou tel complément alimentaire est une arnaque ou si la dernière astuce santé que vous avez vu passer sur Facebook est vraiment efficace. Cette page, notez bien, elle s'appelle santé.fr/décryptage. Je la trouve très bien parce que dessus, on peut poser des questions directement à des experts. Il y a une petite case prévue à cet effet. Est-ce que c'est vrai que... Et vous écrivez votre question. Le curcuma peut-il soigner l'arthrose et les cancers? Faut-il vraiment éviter le pamplemousse lorsqu'on prend des médicaments? La luminothérapie est-elle une arnaque ou est-elle efficace contre la dépression saisonnière? Voilà quelques-unes des thématiques qui sont développées.
0: Mais qui sont les experts qui répondent, Aude?
3: Alors, c'est sérieux, ce sont des experts partenaires du service public d'information en santé. Et ils nous disent donc que non, il n'y a aucune preuve que le curcuma aide à guérir le cancer. Que oui, c'est vrai, certains médicaments peuvent devenir toxiques si vous consommez du pamplemousse. Ils nous mettent toute la liste. Et puis oui, la luminothérapie est efficace, mais c'est moins sûr pour les lampes antidéprime grand public qu'on trouve en magasin. C'est bien d'avoir une page internet comme ça quand on voit les tonnes de fausses bonnes idées santé qui pullulent sur nos réseaux sociaux. Dernière en date, des internautes nous jurent la main sur le cœur que leur nez est plus joli, plus fin, depuis qu'elles prennent des médicaments anti-acné. Là, c'est l'agence de sécurité du médicament qui a dû réagir. Attention, dit-elle, ces traitements contre l'acné sévère sont puissants et peuvent provoquer des dépressions, des risques pour le foie, des risques très graves aussi pour le fœtus, pour les femmes enceintes.
0: Et on rappelle le nom de cette page anti-fake news, Aude, c'est santé.fr/décryptage. Et on décrypte aussi hein, sur internet, les Facebook ici Belfort-Montbéliard, les températures que vous nous donnez, c'est les températures de vous, nos auditrices et nos auditeurs. 17 degrés à Vendoncourt ce matin pour Christine, 20 degrés à Héricourt pour Béatrice, des nuages ce matin, ça va se transformer en pluie cet après-midi. La musique avant de jouer tous ensemble, La Rousseau, tu m'oublieras.

0: La preuve que non, en 2026, on ne l'a pas oublié, 8h19, c'était La Rousseau. Le tourne-disque ici, Belfort Montbéliard, arrive d'ici quelques instants. Il va tourner, bien sûr. Il va choisir une chanson avec laquelle nous allons jouer tous ensemble, soit avec les paroles, soit avec l'histoire de la chanson de l'artiste sélectionné. Jouer, d'accord, mais pourquoi? Pour vos entrées pour le parc du Petit Prince à Ungersheim. C'est en Alsace, c'est le tout premier parc d'attractions poétiques au monde. Vous allez notamment vous envoler à 150 mètres d'altitude, à bord des ballons captifs, vivre des sensations fortes aussi sur le Grand 8, qui s'appelle le Serpent. Le parc du Petit Prince donc vous accueille. Pour gagner vos entrées pour vous et la personne de votre choix, un seul numéro de téléphone: 03 84 22 82 82. Dominique vous attend.
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0: Et on connaît également les trésors qui se cachent dans vos greniers. C'est Nicolas Delaby, tout au long de cet été, qui nous fait découvrir de véritables pépites. Aujourd'hui, vous êtes avec Claude Brocanteur à Montbéliard.
2: Bonjour Claude.
3: Bonjour Nicolas.
2: On barbote avec vous des petits trésors qu'on voit souvent dans les jardins du Nord-Franche-Comté, ou dans les intérieurs même.
3: Eh oui, on va parler des barbotines aujourd'hui, tout à fait Nicolas. Donc, je me suis rendu l'année dernière dans un appartement, très bel appartement à Montbéliard, et le monsieur était un collectionneur de barbotines, et il voulait s'en séparer, il en avait tellement que c'est vrai que c'était impressionnant. Donc,
2: lui, on peut dire qu'il barbotait dans la...
3: Lui, il barbotait complètement avec son épouse dans la barbotine, c'est vrai.
2: Il en avait combien à peu près?
3: Oh, il y en avait au moins 30-40 modèles très intéressants.
2: À l'intérieur?
3: À l'intérieur, et puis sur la terrasse également, une magnifique terrasse, voilà, d'un bel appartement.
2: Quand vous dites très intéressant, pourquoi une barbotine est intéressante?
3: La barbotine est très intéressante parce qu'en fait, là, c'était toutes des barbotines de la maison Chaumette à Paris, maison très réputée. D'ailleurs, cette maison a maintenant un restaurant à l'intérieur de son établissement. Là, je vous conseille d'y aller. Et donc, spécialiste en barbotine. Donc, ce sont des gens qui créaient des modèles et qui les faisaient fabriquer en Italie. Donc, une fabrication de qualité. Et j'ai, par exemple, comme pièce impressionnante, j'ai une très, très belle sellette au héron. Donc, sur cette sellette, vous trouvez un pot, un cache-pot en barbotine. Cette sellette fait à peu près 1m20, 1m30. J'ai également une belle lampe, un beau pied de lampe en barbotine, toujours avec un héron derrière une colonne antique. Il y a vraiment beaucoup de choses en barbotine dans cette maison. J'ai trouvé également toutes des petites pièces qui étaient intéressantes. Et oui, et le clou pour moi, la chose la plus intéressante, il y avait deux coques. Un très gros coq, magnifique, posé par terre, très impressionnant, majestueux, plus sa réplique un peu plus petite. Donc, je les ai mis en vitrine les deux, j'ai eu énormément de demandes, mais malheureusement, mon épouse, passant devant la vitrine, a repéré le gros coq, et il a terminé sur ma terrasse chez moi.
2: Il y a des priorités, vous n'avez pas le choix, Claude.
3: Je n'ai pas le choix, devant madame, je n'ai pas le choix. Par contre, le petit coq a été vendu à des collectionneurs qui en étaient vraiment emballés.
2: Ouais. Vous avez racheté toute la collection de ce monsieur?
3: Oui, j'ai racheté pratiquement toute la collection. Et ce sont des choses qui se sont bien vendues. Je les ai préhendées pour vente. Et je lui ai vendu, ils en sont très contents. Oui.
2: Bon, qu'est-ce qu'il a fait après? Il a racheté des barbotines ou il n'a pas été au bout de son...
3: Non, je pense pas. Ce sont des gens, comme beaucoup de personnes âgées, qui au bout d'un certain temps veulent se séparer de choses et qui veulent trouver la meilleure solution pour s'en débarrasser facilement, sans passer par des sites internet ou sans qu'il y ait beaucoup de monde qui défile chez eux. Donc là, ils ont confiance en nous, donc c'est très bien.
2: C'est regarder les barbotines?
3: Oui, c'est regarder surtout les barbotines de la maison Chaumette, qui est quand même une maison réputée. Et c'est vraiment dans le style Art Nouveau, années 60. Et ce sont vraiment des choses recherchées par des collectionneurs.
2: Et ben voilà, à vos barbotines. Merci Claude.
3: Merci Nicolas, à bientôt.
0: Merci à vous deux. Et pour retrouver les trésors chez Claude, c'est à la Galerie à Montbéliard. C'est au 41 rue de Belfort. C'est ouvert du jeudi au dimanche.
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0: Elle a composé le 03 84 22 82 82. C'est Yvonne. Bonjour Yvonne.
4: Bonjour.
0: Vous nous appelez d'où Yvonne?
4: Et tout bon.
0: Nous sommes le jeudi 20 août. C'est quoi le programme aujourd'hui pour vous? Qu'est-ce que vous avez prévu de faire?
4: Grand chose.
0: Mais c'est bien aussi de ne pas faire grand chose. C'est vrai que j'aimerais bien faire pas grand chose. Bon, je le fais depuis 6 heures, mais j'aimerais bien le faire tous les jours, vous voyez, ma chère Yvonne. On va jouer ensemble, enfin surtout vous allez jouer avec notre tourne-disque ici, Belfort-Montbéliard, pour gagner vos deux entrées pour le parc du Petit Prince. On se projette, si vous gagnez, ce serait pour offrir, ce serait en profiter, ce serait pour en faire quoi?
4: Je vais voir. Parce que justement, je ne connais pas. Alors, je ne sais pas, c'est uniquement. C'est surtout pour les enfants, non ?
0: C'est effectivement pour les enfants, c'est pour découvrir l'univers du Petit Prince avec de belles attractions. Il y en a pour des sensations fortes, il y a des attractions toutes douces. Mais juste avant, si on activait quand même le tourne-disque ici, Belfort-Montbéliard, pour jouer Yvonne.
4: Bah oui, bien sûr.
0: Allez, on y va.

0: Chris Isaac, Blue Hotel. Voici la chanson sélectionnée par notre tourne-disque ici, Belfort Montbéliard. Ça fait vos affaires ou pas, ma chère Yvonne?
1: Bon, j'ai déjà pas mal entendu, on verra.
0: On va pas jouer avec les paroles, vous imaginez bien, parce que c'est une chanson en anglais. Mais on va parler d'un grand chanteur américain des années 50-60, qu'on a surnommé The King et qui a inspiré Chris Isaac d'un point de vue vocal et look. Ce chanteur américain, l'idole de Chris Isaac, qui est-ce? Est-ce que c'est réponse 1, Elvis Presley? Réponse 2, Patrick Sébastien? Ou réponse 3, Johnny Hallyday?
1: Le premier.
0: Le premier, Elvis Presley, c'est votre dernier mot?
1: Eh bien oui.
0: Ma chère Yvonne, c'est la réponse que j'attendais. Bravo, bravo Yvonne. De 0 à 5, 0 très facile, 5 très compliqué. Vous estimez à combien cette question à laquelle vous venez de répondre?
1: Bah c'est bon, 5, hein, sans souci.
0: Ah, c'était très compliqué, elle a dit, parce que j'ai vu Simon qui disait, bah t'as qu'à faire encore plus compliqué. Vous venez de gagner un beau cadeau grâce à quelle radio, Yvonne?
1: Eh bien, ici, Belfort-Montbéliard.
0: Bonne journée, Yvonne, et on écoute Chris Isaac en intégralité, Blue Hotel. Oh.

0: a permis à Yvonne de gagner des places pour le parc du Petit Prince. Chris Isaac.
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0: Encore de la musique de prévu d'ici les prochaines minutes avec Michel Berger, notamment la groupie du pianiste. D'ici 15 minutes, on parlera d'un magnifique festival. Coup d'envoi aujourd'hui jusqu'à dimanche, c'est le Festival des Baumes. C'est déjà la 24e édition. On reviendra sur les activités, les ateliers qui vous seront proposés avec Elodie, notre invitée, d'ici 8h45. Mais juste avant, l'actualité est chez nous, l'info d'ici. D'ici 2 minutes, c'est Lisa Guinic qui s'en occupe. Mais juste avant, un petit coup d'œil sur l'horloge. Oui, c'est bien ça, c'est écrit 8h30. Que se passe-t-il à 8h30? C'est très simple, c'est le 90 secondes. C'est l'actu en français dans le monde avec vous, Valentine Letès.
2: Condamné pour près de 300 viols et agressions sexuelles sur des patients, Joël Le Squarnec a fait des dizaines d'autres victimes. La justice en a identifié 48 pour des faits non prescrits et ouvre une nouvelle enquête sur l'ancien chirurgien. Toute l'affaire Le Squarnec est sur ici.fr. La Lozère brûle à son tour. Un pompier blessé, 2 hameaux évacués, 250 hectares parcourus hier près de Prévenchères. Et on mesure seulement les effets de cet été caniculaire. Au moins 7300 morts de plus pendant les très fortes chaleurs. Un bilan de la surmortalité toujours provisoire. Stylo, compas et calculette moins chers en cette rentrée 2026. 30 euros d'économie en moyenne pour un élève de 6e selon Famille de France. L'association conseille aux parents d'en profiter. Avec le blocage du détroit d'Ormuz au Moyen-Orient, ça risque de ne pas durer. Technologie phare du vaccin contre le Covid-19. L'ARN messager permet une avancée majeure dans le traitement du cancer de la peau. Selon les laboratoires américains Merck et Moderna, leur nouveau traitement améliore considérablement la survie, sans récidive, des patients atteints d'un mélanome. 18 000 nouveaux malades chaque année en France. Pas de pelouse, pas de match à domicile pour le Paris Saint-Germain. Le gazon du Parc des Princes particulièrement clairsemé à cause de la canicule. Le premier match de Ligue 1 des Parisiens aura finalement lieu dimanche chez l'adversaire au Rosenpark de Rennes. Et puis surprise pour la famille royale britannique, 6 ans après leur départ fracassant, le prince Harry et son épouse Meghan reviendront au Royaume-Uni d'ici la fin du mois.
0: Merci beaucoup Valentine Nettes. 8h31, l'info d'ici. Lisa, il y a un sentiment d'abandon de la part des salariés du Lac Blanc.
3: La station du Haut-Rhin, vous y avez peut-être déjà skié. On a appris début juillet la fermeture des remontées mécaniques votée à l'unanimité par le syndicat mixte face au réchauffement climatique et à la baisse de l'enneigement. Les employés sont dans une totale incertitude quant à leur avenir. Ils ont lancé une pétition, déjà plus de 25 000 signatures recueillies, pour demander aux élus Guillaume Schum de revenir sur leur décision d'arrêter le ski.
4: Car depuis le début du mois de juillet, depuis l'annonce de la fin des remontées mécaniques au Lac Blanc, cette quinzaine de salariés qui fait tourner la station en hiver avec le ski alpin comme en été avec le bike park s'inquiète. Que vont-ils devenir? Être gardés avec une nouvelle structure ou être licenciés? Tous se posent beaucoup de questions en ce moment, même si une rencontre a eu lieu fin juillet. Jérémy Pierre-Velselin, l'adjoint au chef d'exploitation.
5: Ce qu'ils nous ont dit quand on les a rencontrés là le 28 juillet, c'est que effectivement, pour cet hiver, ce sera fermé. Ça, a priori, ils l'ont acté. Ils nous ont dit que ça pourrait ouvrir peut-être dans 1 an et demi, 2 ans, mais voilà, sans grande conviction et surtout avec beaucoup d'incertitude pour nous.
4: La fin de la saison au Bike Park, c'est le 25 octobre et ceux qui travaillent sur le site du Lac Blanc sont très attachés à leur station.
5: Que ce soit le ski, que ce soit le VTT, effectivement, c'est des sports qui pour nous, qu'on pratique tous. Et on est là parce qu'on aime ces sports, parce qu'on aime cette montagne, on aime cette station. On est tous des enfants de la vallée aussi, donc on a envie que cette station, elle continue. Ouais.
4: Régis Tricard est à la location et sur les piste, cette situation d'incertitude est difficile à vivre pour lui.
6: On est dans le doute, on ne sait pas ce qui va devenir pour nous. Tous les jours, on se lève avec des questions. Les nuits ne sont pas super simples et on attend des réponses, quoi. Est-ce que ça va être repris en régie? Est-ce qu'il y a un avenir pour la station? Voilà, nous, on est tous là parce qu'on aime ce qu'on fait et puis on adore le bike, quoi, tout simplement. Hein. Et c'est compliqué.
4: Toutefois, malgré ces temps d'incertitude, Régis Ricard garde espoir. Il espère que l'aventure du ski alpin et du bike park continue.
6: On espère que ça va changer, ouais. Qu'ils vont prendre conscience que il y a quand même du potentiel. On a un bike park qui a une une bonne renommée. Il y a toujours du monde, comme aujourd'hui. En hiver, dès l'instant où il y a de la neige, ça va fonctionner. Ouais. Après, forcément, il y a les locaux quand même qui sont là, mais c'est sûr qu'au mois de février, vous avez quand même tous les touristes qui sont là, qui viennent pour la neige. Donc, on est une des premières stations avant d'aller dans les Alpes. Donc, il y a forcément des gens qui s'arrêtent chez nous. Ouais.
4: Une prise de parole qui fait du bien à ces salariés qui travaillent au Lac Blanc pour la plupart depuis 6 à 20 ans.
3: La présidente du syndicat mixte de la station n'a pas répondu à nos sollicitations. Une prise de parole devant la presse est prévue dans une quinzaine de jours. Dans une demi-heure, dans les infos de 9h, la problématique du recyclage des bonbonnes de protoxyde d'azote, un fléau pour le maire de Seloncourt. Le traitement d'une bouteille coûte plus cher que son achat. La pharmacie historique de Dampierre-les-Bois renaît de ses cendres, victime d'un incendie il y a presque 2 mois. L'officine va rouvrir dans des locaux prêtés par la mairie. Des nuages pour ce début de journée.
7: Oui, qui accompagne le soleil. Ces nuages vont s'imposer de plus en plus au fur et à mesure de la matinée, se transformer en pluie sur le début d'après-midi. Et on regarde encore une fois vos commentaires sur la publication Facebook ici, Belfort-Montbéliard, 20 degrés à Faverois. Merci à Michel pour l'info. Jocelyne nous dit qu'il y a aussi 20 degrés à Bourogne. Concernant les températures maximales annoncées, 23 degrés du côté de Rougegoutte, Giromagny, Rougemont-le-Château, 24 annoncés à Audincourt, Valentinier, Montbéliard, 25 cet après-midi à Belfort.
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7: La musique, Michel Berger, la groupie du pianiste. 8h35, ici Belfort-Montbéliard pour vous accompagner.

0: À la groupie du pianiste Michel Berger.
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2: C'est Noah Sommier qui remplace Stéphane Vaux. Les auditeurs ont le droit de porter plainte, mais pas avant 9h.
3: Bon, ça va se terminer là.
0: C'est pour ça, oui. Demain, c'est pas moi qui retour de Stéphane Vaux à partir de lundi. Pierre Écrou, bonjour.
3: Bonjour, bonjour. Jeudi 20 août aujourd'hui, c'est...
0: Ouais. Ah, la journée mondiale du moustique.
3: Et c'est également la Saint-Bernard.
0: Oui, bah oui, bah on en a parlé aussi.
3: Ah bah très bien.
0: Des hommes très généreux, très très amoureux des autres.
3: On salue les Bernard, les Bernadettes, évidemment, par bien la sûr. Même occasion. Après 9h, bienvenue chez vous. On parle de seconde main. Rien à voir, hein. Pas de transition. Seconde main. Et puis d'aide à la personne.
4: C'est là que sans transition prend tout son sens.
3: Absolument. Et on salue tous les transitions qui nous écoutent. Ça va être bien ce matin.
0: Il est 8h.
3: Et en plus, je reviens à 16h, hein, donc c'est double dose aujourd'hui. Hein.
0: Ah, donc vous faites 9h midi, 16h, 19h.
3: Oui, avec une petite réunion entre les deux, ça va
0: être
3: bien. Oui,
0: et puis un petit peu de ménage aussi après.
3: On prépare la rentrée. Quand même.
0: Il est temps d'accueillir Philippe Angineau, les histoires inouïes en Franche-Comté. On ne pouvait pas passer sous silence. L'histoire de l'andouille, tiens, ça vous concerne, de Montbéliard.
5: Parmi tous les personnages qui ont marqué la Franche-Comté, il en est un qui porte le nom même de ce comté à l'histoire si singulière.
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5: On trouve sa trace dans toute la région. Et on peut même dire qu'elle lui doit sa renommée autant que sa première richesse. De qui parle-t-on ? De la Montbéliarde, bien sûr. De la vache la plus chauvine de France. Une vache attachée à ses origines. Une vache qui, comme beaucoup d'entre nous, doit pourtant accepter d'être issue de croisements qui l'ont enrichie au fil des années. La Montbéliarde est le fruit d'une belle histoire, de celle qui croise le destin des hommes et celui de l'évolution des espèces. Alors revenons au XVIIIe siècle. L'Europe est dans l'effervescence des conflits religieux, les idées s'affrontent et les princes prennent parti en entraînant leur population avec eux. Certains dominent, d'autres sont exclus et chassés s'ils ne prêtent pas serment d'allégeance. Chez les protestants, et particulièrement en Suisse, les anabaptistes ont mauvaise presse. Que leur reproche-t-on ? Principalement leur pacifisme et leur refus de se soumettre. Et en particulier leur conception du baptême, qui est pour eux un acte responsable, qui ne peut être pratiqué que sur des adultes consentants. D'où leur nom, Anabaptiste, qui signifie baptiser deux fois, pour que la profession de foi soit valide. Et chez eux, certains sont encore plus radicaux. Ce sont les Mennonites. Ils refusent les armes et le service militaire et revendiquent de vivre à l'écart des cités, éloignés du tumulte et des tentations du monde. Parmi leurs différents courants, les Amish vont jusqu'à refuser le progrès technique. Chassés de Suisse, ils sont accueillis dans le pays de Montbéliard, avec leurs troupeaux de vaches habitués autant aux alpages qu'aux débardages. Cette race solide, la Simmental, se plaît bien dans la région. Avec sa robe bicolore, ses taches rouges et ses flancs blancs, elle tranche avec les races locales. Car ici, avant de la voir apparaître, on ne connaissait que les comtoises. La Fémeline, une belle vache blonde, aux yeux doux, excellente laitière, docile, vaillante, plus élégante que la Bressane et à la chair plus fine que ses concurrentes. L'autre comtoise, la Tourache, est une version plus sombre, plus masculine, trapue, musclée et bonne pour les travaux de force. Il a fallu que tout ce petit monde se rencontre pour créer, sous l'œil expert de Joseph Grabert, un paysan mennonite avisé, une nouvelle race bovine d'exception, cumulant les qualités des unes et des autres. À l'origine, on l'appelle la race franco-suisse. Mais en hommage au pays de Montbéliard qui avait enfin permis aux anabaptistes de prospérer tranquillement, et avec l'appui d'un ministre de l'Agriculture également député du Doubs, la vache franco-suisse va changer de nom et sera baptisée une fois pour toutes la Montbéliarde. Inouï, non ?
0: Toutes les histoires inouïes de Philippe Angineau à retrouver sur notre site internet ici.fr. On parle covoiturage avec Valère Coréard dans quelques instants et on écoutera aussi Mylène Farmer.
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0: Bon, on passe un bel été grâce à vous aussi, Valère Coréard. Vous êtes avec nous pour faire des économies. Vous nous parlez de trajets en voiture, Valère.
9: Et on le sait que c'est un budget, la voiture. Alors, quand on doit la prendre au quotidien pour aller travailler, par exemple, entre l'entretien, l'essence, l'assurance. Mais enfin, je vais vous parler aujourd'hui d'un bon plan pour réduire la facture, la partager, en fait. Au final, un gain de 150 euros par mois sans rien changer à vos habitudes ou alors vraiment à la marge. En fait, chaque jour, on fait le même trajet en général. C'est logique. Et bien souvent, une fois les enfants déposés, on est seul dans la voiture. Alors, pourquoi ne pas accueillir une passagère, un passager et partager les coûts du trajet? C'est ce qu'on appelle le covoiturage du quotidien. Et c'est le bon moment pour s'y mettre. Parce que c'est à la rentrée qu'on change souvent ses habitudes ou qu'il y a du changement dans notre vie, tout simplement. Et ça va durer, en principe, toute l'année.
0: Mais certaines plateformes de covoiturage proposent spécifiquement des offres pour les trajets du quotidien, il me semble, Valère.
9: C'est vrai, c'est le cas de Mobicop, par exemple. C'est un site de covoiturage intéressant parce qu'il n'y a pas de commission. Il y a aussi Blablacar Daily. Là, on est sur le géant du secteur. Mais l'intérêt de passer par une grosse plateforme, c'est que vous allez plus facilement trouver un profil, en fait, pour covoiturer. Sur le covoiturage du quotidien, il y a un autre avantage. Vous faites en général le trajet chaque jour avec la même personne qui habite sur votre passage, qui va travailler dans votre secteur. Donc, vous faites connaissance et puis vous vous sentez en sécurité. Mais voilà, vous savez désormais comment gagner quand même 150 euros par mois, sans rien changer à vos habitudes ou presque, en vous mettant au covoiturage du quotidien, un bon plan budget, des rencontres et un geste pour l'environnement. Et si vous aussi, vous avez des bons plans budget d'ailleurs pour vous déplacer, pensez à m'écrire parce que je partage et à la fin, ça aide tout le monde. Mon mail, parisilleséconomies@radiofrance.com.
0: Merci d'ailleurs pour tous ces conseils que l'on retrouve sur notre site internet ici.fr. On file au Festival des Mômes d'ici quelques instants. Juste avant, voici l'une des dernières chansons de Mylène Farmer. C'est à qui le tour ? 8h46.

0: Mylène Farmer, l'une de ses toutes dernières chansons. Mylène Farmer, c'est à qui le tour? Eh ben, c'est au tour du Festival des Mômes d'ouvrir ses portes à partir d'aujourd'hui jusqu'à dimanche dans le pays de Montbéliard. C'est avec vous, Élodie Fons, que l'on en parle. Élodie, bonjour.
1: Bonjour Noah.
0: C'est vrai que c'est aujourd'hui ouverture à des portes. On rentre dans un monde enchanté de rires, d'ateliers créatifs. À quelques heures de l'ouverture, dans quel état d'esprit on est? Est-ce que tout est prêt, Élodie?
1: Oui, on est quasi tout prêt. Les équipes ont bien œuvré depuis lundi. Ça s'est activé. Tout le monde est sur le pont, mais on est bientôt prêt à accueillir les familles et les enfants.
0: Programme gigantesque prévu, du cirque, de la magie, de la danse, culture, des ateliers, cuisine. On le rappelle, c'est une véritable immersion dans toutes les formes d'art pour les enfants, Élodie.
1: Oui, exactement. En plus, cette année, festival en thématique, on avait choisi de mettre les arts à l'honneur. Donc, on a voulu un peu que les enfants puissent toucher à tous les univers et toutes les disciplines. Et on a plus de 56 ateliers, 20 espaces ludiques et 23 représentations jeunes publics au programme de ces 4 jours.
0: On l'a dit, c'est aujourd'hui. Hein. L'ouverture, bien sûr. On a souvent tendance à se dire que le week-end, peut-être souvent le dimanche, le festival va être pris d'assaut, qu'il y aura peut-être trop d'attentes. Est-ce que c'est vrai ou pas ce que je viens de vous dire?
1: Non, alors contrairement aux idées reçues, effectivement, beaucoup de parents pensent que le week-end est peut-être bien fréquenté, alors que non, niveau fréquentation, le dimanche particulièrement est la journée la moins prisée. Donc voilà, si les gens n'ont pas encore réservé et souhaitent venir, on leur conseille, s'ils veulent, du coup, de venir sur le week-end, sur le dimanche, c'est une journée un peu plus cool, du coup, pour les enfants. On peut profiter du festival pleinement.
0: C'est vrai qu'on a été notamment présents ces dernières années avec la radio ici, Belfort, Montbéliard. Véritablement, Élodie, qui sont les vrais enfants? Les enfants eux-mêmes ou les parents, les adultes qui les accompagnent?
1: Les parents prennent vraiment part aussi à la fête. On a beaucoup d'espace aussi où les parents, des grands jeux, etc., où les parents peuvent profiter également. Et nos bénévoles aussi, nos retombent aussi en enfance et prennent plaisir à accueillir les enfants pendant tout le week-end.
0: Ouais, l'ouverture, c'est à partir de quelle heure aujourd'hui, Élodie?
1: C'est aujourd'hui de 14h et c'est 14h-19h, donc de cet après-midi jusqu'à dimanche.
0: On vient directement ou il faut réserver ses entrées, ses billets?
1: Alors c'est libre. Alors si on veut prévoir un peu son programme, choisir les activités, faire son petit planning, on conseille de le faire en amont directement sur notre site internet festivaldesmomes.fr. Après, il y a tout à fait possibilité de venir directement sur place, prendre des espaces ludiques, voir ce qui reste. On a également les spectacles en plein air qui sont accessibles à tous, même aux gens qui ne viendraient pas d'ailleurs au festival.
0: C'est à partir de 14h l'ouverture. On vous souhaite une belle nouvelle édition. Et puis à vous, à toutes les équipes. Merci beaucoup Élodie d'être intervenue à notre micro.
1: Merci beaucoup, belle journée.
0: Bonne journée, bon festival. On parle de certains dangers, notamment lorsque l'on visite une ferme et des animaux de la ferme qui n'ont peut-être pas forcément l'habitude de nos visites. On en parle juste après Earth, Wind & Fire.

0: Let's groove. Earth, Wind & Fire, ici 8h55, il est temps de vous accueillir Dr Kierzek pour des conseils santé, comme on en a l'habitude avec vous. Ce matin, gare aux animaux qui peuvent gâcher les vacances, docteur, bonjour.
1: Bonjour à tout le monde, on se promène en forêt, on visite une ferme pédagogique, on rencontre des animaux, et si nos compagnons à quatre pattes sont souvent adorables, ils peuvent aussi être imprévisibles, et chaque année en France, près de 250 000 personnes sont mordues par un chien, et dans 80% des cas, l'accident se produit à la maison, avec un animal qui est connu de la famille. Alors, il ne s'agit pas d'avoir peur des animaux, loin de là, mais d'apprendre à les respecter tout simplement et à les comprendre. Il y a quelques règles à partager avec toute la famille. On ne dérange jamais un animal qui dort, qui mange ou qui s'occupe de ses petits. Ce sont des moments de vulnérabilité où le risque de morsure est décuplé. On apprend aux enfants à ne pas tirer la queue ou les oreilles, à ne pas crier brusquement non plus. On ne laisse jamais un enfant de moins de 6 ou 7 ans seul avec un chien, même familier. L'interaction doit toujours être supervisée par un adulte. Et pour les chiens inconnus, la règle est simple. On demande toujours la permission au maître avant de le caresser et on tend le dos de la main sans geste brusque. Et avec la chaleur, les animaux aussi sont plus vulnérables et plus irritables.
0: On parle des animaux de la ferme avec vous, docteur, les vaches, les chevaux, les taureaux qui ne sont pas des peluches, on le rappelle. Quels sont les dangers et comment se comporter pendant les visites ?
1: Chaque été, des promeneurs sont blessés par des vaches, surtout en montagne ou dans les pâturages. Il faut garder à l'esprit que ce sont des animaux puissants, parfois imprévisibles, surtout lorsqu'elles protègent leurs veaux. Donc le meilleur conseil, c'est on ne s'approche jamais, on ne caresse pas un animal de ferme sans la présence du propriétaire. Les barrières électriques ne sont pas là pour décorer. Si vous traversez un champ avec des vaches et leurs petits, gardez vos distances, contournez le troupeau et ne courez surtout pas. Le mouvement de course peut déclencher une réaction de poursuite chez l'animal. Et bien sûr, on n'oublie pas que les chevaux peuvent donner des coups de pied très violents s'ils sont surpris par derrière. Et si malgré toutes ces précautions, une morsure ou une griffure survient, le premier réflexe est de rester calme. La plaie doit être nettoyée abondamment à l'eau et au savon pendant au moins 5 minutes. On désinfecte et on couvre d'un pansement propre. Ensuite, on consulte un médecin sans tarder. Une morsure, même minime, peut s'infecter gravement. Le médecin va vérifier la nécessité d'un rappel du vaccin contre le tétanos et va évaluer surtout la mise en route d'un traitement antibiotique. Et s'il y a une hémorragie, on appuie dessus si le saignement est abondant et on appelle le 15. Allez, bon été, bonne santé, à l'écoute d'ici bien sûr.
0: Merci beaucoup docteur et pour d'autres consultations gratuites, d'autres conseils, notre site internet ici.fr.
2: Bien cette petite
0: musique. On parlait de cheval, imitation du cheval.
2: Voilà. Bon, bah, très belle imitation.
0: Et c'était pas mal. Hein.
2: Elle s'en fait d'autres ou pas? Ah, c'est bien.
0: Le chien. Et puis...
2: D'ailleurs, quand on parle de la Saint-Bernard, on ne parle pas du chien. Hein.
0: Non, hein, bien
2: on parle
0: évidemment.
2: Du saint du jour.
0: Exactement. Voilà. Mon cher Pierrick, vous m'avez l'air en forme.
2: Ah, c'est la grande forme.
0: Je vous ai jamais
2: vu. Dernier 9h midi de l'été, figurez-vous. Et vous, c'était votre dernier 6-9.
0: Oui, exactement. Voilà. La rentrée se profile et à partir de lundi 24 août, ça va être la grille de rentrée, comme on dit dans le jargon, avec notamment le retour de Stéphane Vaux à partir des 6h. Il sera là, oui.
2: On va faire plein de nouveautés également pour cette rentrée.
0: Ah, ça, oui. Vous savez ce que vous faites à partir de la semaine prochaine?
2: 16h-19h.
0: Ah, oui, donc on balance les infos comme ça.
2: Ouais,
0: très bien.
2: Si ça change pas d'ici là.
0: Communiqué officiel.
2: Communiqué officiel. On fait plein de bonne musique aussi.
0: Allez.
2: Qu'est-ce qu'on aura
3: après? Gabriel.
2: Pas mal ça.
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0: Le taulier.
2: Le taulier, absolument. Je vois que vous maîtrisez vos classiques. Vous maîtrisez votre petit Hallyday illustré.
0: Exactement.
2: Je vous souhaite une belle rentrée, un bon week-end.
0: Bientôt.
2: À très vite.
0: À la prochaine.
2: À tout de suite.
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1: Bonne journée, bel été avec ici Belfort-Montbéliard, il est 9h. 9h l'actualité, bonjour Lisa Guinique.
2: Bonjour Pierrick.
1: Bientôt la renaissance de la pharmacie de Dampierre-les-Bois dans le Doubs.
2: Le toit de l'officine totalement parti en fumée dans un grave incendie, c'était fin juin. Trois pompiers blessés. La patronne, Julie, n'a jamais pu rouvrir vu les dégâts, mais elle voit enfin le bout du tunnel. La mairie lui met à disposition les anciens locaux de la poste en plein centre-ville. Chloé Lavoisard à Dampierre-les-Bois, tous ont hâte de retrouver leur commerce de proximité. Les traces de suie sont encore visibles sur le toit de la pharmacie historique. Quelques mètres plus bas dans la rue, l'ancienne poste. À l'intérieur, Julia, la pharmacienne, défait ses cartons depuis des semaines.
3: Un gros travail, mais on a travaillé tout l'été pour ça, donc voilà.
2: Les souvenirs de l'incendie du 26 juin sont encore très frais. En une journée, elle a tout perdu.
3: Moi, j'ai perdu mon appartement, ma voiture, mon lieu de travail. En une journée, tout a été perdu. C'était la maison de mes arrière-grands-parents, mon grand-père, ma mère. Donc, c'est vrai que ça a été un gros choc, cet incident. C'est pour ça qu'il y a une valeur sentimentale qui fait que j'ai pas réfléchi trop longtemps et que je me suis dit, bon, je recommence.
2: Pour l'aider, la mairie met à disposition les anciens locaux de la poste fermés depuis 10 ans.
3: On a pu très rapidement mettre en place ce qu'il fallait pour pouvoir s'installer ici, commencer l'aménagement pour pouvoir prétendre d'ouvrir à la rentrée.
2: Alain, un habitant, entre dans les locaux, ordonnance à la main.
4: On ouvre que le 1er septembre.
2: En attendant la réouverture de sa pharmacie, il s'adapte.
5: Je vais à la pharmacie de Sochaux. Là, c'est ce que je vais faire parce qu'il me faut un cachet là en urgence, donc j'ai pas le choix.
2: Vous reviendrez début septembre.
5: Ah oui, sans souci.
2: Plus que quelques cartons à défaire avant de retrouver les clients. Réouverture prévue le 1er septembre. La gérante Julie espère réemménager dans les anciens locaux de sa pharmacie d'ici un an et demi. Un feu de tracteur alarme tout le secteur de Saint-Dizier-l'Évêque dans le sud territoire hier soir. Des dégâts mineurs, le bâtiment abritant les vaches épargnées, mais le très gros panache de fumée noire émanant de l'engin et l'explosion des quatre pneus a beaucoup inquiété.

0: Ce sont ces bouteilles métalliques à l'origine du très gros bruit en pleine nuit le week-end dernier dans le pays de Montbéliard. Le gaz à l'intérieur est de plus en plus dévié de son usage standard pour être consommé de manière récréative. C'est dangereux pour votre santé, d'ailleurs, on le rappelle. Le traitement de ces bonbonnes est bien spécifique, impossible en déchetterie traditionnelle. Le maire de Seloncourt était l'invité de la rédaction ce matin. Mathieu Gagliardi ne sait plus quoi faire de ces bouteilles de gaz.
1: C'est un gros fléau. Alors nous, à Seloncourt, on en retrouve sur la voie publique. Hein, c'est beaucoup la police municipale qui les récupère. Aujourd'hui, nous, on les stocke dans un sous-sol, puisqu'on a de la place. Alors bon, on n'en a pas des centaines. Hein, on doit en avoir, une cinquantaine, comme ça. Mais aujourd'hui, on les stocke, c'est tout.
0: Vous les stockez jusqu'à quand?
1: Ben, en fait, jusqu'à ce qu'il y ait une solution de recyclage, puisqu'aujourd'hui... La solution de recyclage, c'est que des boîtes très spécifiques et ça coûte très cher puisque une bonbonne de gaz, ça coûte pour les plus petites 7 euros et les plus grosses 35 euros. En fait, le recyclage d'une bonbonne dont on parle coûte plus cher que l'achat de la bonbonne elle-même. Aujourd'hui, on n'avait pas forcément les informations nécessaires en tant que commune pour savoir où les recycler puisque comme c'est tout nouveau.
0: Mathieu Gagliardi, aussi élu en charge de la gestion des déchets dans l'agglomération du pays de Montbéliard, avec Pauline Aubel. Son interview à retrouver sur ici.fr. Rendez Héricourt plus propre, opération ramassage de déchets, quartier des Chenevrières. Ce matin, rendez-vous donné par l'association Convivialité, Solidarité, Entraide, à partir de 9h30. Prêt à chausser vos baskets dans l'atelier Stellantis et à finir votre course au stade Bonal à Sochaux. La Sochalionne est de retour le 20 septembre prochain. 5, 10 km ou 5 km marche. Les inscriptions ouvrent aujourd'hui. Des contes et de la musique classique et du monde pour mettre en valeur la nature au pied du Ballon d'Alsace. C'est le début ce soir du Festival des Escales en Musique à Giromagny, Auxel-Haut et Rougemont-le-Château. Cette 9e édition met à l'honneur la guitare et la mandoline. Toujours en plein air, les Escales en Musique, c'est jusque dimanche.
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0: Et aujourd'hui, on va avoir de la pluie et des orages, notamment dans le Doubs.
3: Oui, a priori, ce sont les dernières prévisions de Météo France. C'est un peu plus gris, un peu plus frais, effectivement, puisqu'on ne dépassera pas 21 à 23 degrés à la mi-journée, pas plus de 24 à 25 degrés dans l'après-midi. Bon, ça pourrait se dégager un petit peu tout de même dans l'après-midi. On va surveiller ça au fil des heures, parce que c'est pas encore très très clair, hein, tout ça. Mais en tout cas, la fraîcheur revient à suivre absolument, et la baisse des températures. Elle devrait s'accentuer pour cette fin de semaine, de la vraie pluie a priori pour ce week-end, pour dimanche notamment. A tout à l'heure.
0: A tout à l'heure.
3: A tout à l'heure, 10h.
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3: Et bienvenue chez vous les amis pour une nouvelle matinée avec plein de jolis rendez-vous juste après Johnny et Gabriel.
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0: Johnny Gabriel avec ici Belfort-Montbéliard. C'est un plaisir les amis, une nouvelle fois de vous retrouver, de vous accompagner pour toute cette matinée, pour la dernière fois de l'été d'ailleurs. On est là jusqu'à midi, on jouera en fin de matinée hein, comme tous les jours depuis le début du mois de juillet. Et puis d'ici là, ce sont les meilleurs moments de la saison de Bienvenue chez vous, avec nos habituels rendez-vous du matin. La semaine, un été réussi qui nous emmène aujourd'hui du côté de la citadelle de Besançon. Petit plaisir de l'été également avec Gilles qui aime bien marcher, alors on verra s'il a marché même en période de forte chaleur et de canicule. Et puis je vous donnerai également vers 9h30 quelques idées de sortie. Mais pour l'heure, retour sur quelques-uns des meilleurs moments de Jean Sureda.
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0: Les gens, il y en a eu plein des bons moments. Et ce jour-là, il parlait de seconde main avec son invité.
3: Lauriane Milcam, bonjour. Merci d'être avec nous ce matin, avec ici Belfort-Montbéliard dans les studios. C'est une première dans les studios, hein, je crois, c'est
4: oui,
3: ça.
4: Oui, tout à fait.
3: Vous avez vu, tout est beau.
4: C'est
3: avec plein d'écrans, vous êtes la gérante des Curieuses & Co. à Belfort. C'est tout nouveau, je crois que ça a à peine 2 mois, si je dis pas de bêtises.
4: Exactement.
3: Vous venez sur le sujet de la seconde main. Alors, pour nos auditeurs et nos auditrices, présentez-nous tout simplement votre boutique. Je sais pas si on peut le présenter comme ça, de Curieuses & Co.
4: Il y a une petite boutique, du coup, un dépôt-vente premium. Donc, c'est de la seconde main uniquement. Donc, des vêtements et des accessoires qui ont déjà été portés et qui sont revendus, du coup, à d'autres personnes.
3: Ils viennent vous voir ou vous allez un peu chiner, vous allez un petit peu chercher?
4: Il y a les deux côtés. Ça dépend, il y a les deux, ouais.
3: C'est vrai.
4: Les deux, parce que je pense qu'en seconde main, on aime aussi un peu chiner. Donc, il y a le côté découverte, il y a le côté, trouver. Trouver l'article, le trésor qui va faire plaisir à quelqu'un d'autre.
3: Ouais, c'est ça qui est bien, j'ai l'impression, dans la seconde main, alors que ce soit pour les vêtements, que ce soit pour des objets, évidemment, c'est de trouver le truc où on se dit ça, j'y avais pas pensé, mais alors ça, j'aime.
4: Exactement.
3: Bien. Bon, ça va partir à la maison.
4: Exactement, ouais.
3: C'est un peu ça l'idée.
4: C'est ça.
3: Il y a pas mal de choses, évidemment, avec la seconde main. On entend un petit peu tout autour de ça. C'est une mode, je mets beaucoup de guillemets, je ne sais pas si c'est le bon terme, si c'est le bon mot. Vous partagez ça ou pas? J'ai tendance à dire que c'est une bonne mode.
4: Je pense que c'est une acceptation des gens, maintenant.
3: Ouais, peut-être.
4: Okay. Il fallait que ce soit fait. Il fallait que ce soit fait parce que je pense qu'il y a, pour acheter de la seconde main, il y a quand même plusieurs choses qui sont prises en compte. Il y a le côté écologique, qui est très important et qui devient de plus en plus important aujourd'hui. Il y a le côté aussi budget.
3: Qui malheureusement est important aussi aujourd'hui.
4: Et il y a le côté éthique aussi qui est... Voilà. Donc je pense qu'il fallait un déclic de...
3: Et c'est une bonne chose, hein, qu'on s'entende
4: du coup,
3: bien.
4: Ouais, c'est une très bonne chose et ça va aller, je pense, de mieux en mieux et il va y avoir de plus en plus de boutiques de seconde main et c'est cool.
3: Et ça, c'est plutôt sympathique. C'est vrai qu'on pense à la planète. Alors, j'ai pas les chiffres comme ça. Je suis désolé. J'y réfléchis maintenant, mais je crois que pour faire un jean, il faut des tonnes et des tonnes d'eau, de litres. Ouais, c'est ça.
4: Un t-shirt, c'est 2700 litres.
3: Voilà, rien que ça.
4: Donc, c'est l'équivalent d'une consommation d'eau pour une personne pendant 2 ans et demi.
3: Ouais, voilà.
4: Et un jean, c'est 10 000 litres. Voilà, donc c'est énorme, quoi.
3: Et si on met ça à l'échelle mondiale, ça fait peut-être peur,
4: ça
3: je pense.
4: C'est énorme, plus les pesticides, plus le fret, plus tout ça, en fait. Et puis après, les conditions de travail aussi, qu'on ne connaît pas forcément.
3: Non, c'est important. Bon, alors, voilà, c'est pas pour être donneur de leçons ce matin, mais c'est vachement important de l'avoir en tête. Ça veut pas dire qu'il faut que acheter de la seconde main, mais il faut l'avoir en tête.
4: Il faut l'avoir en tête dans un petit coin de la tête, et puis tout ça en seconde main, ça permet d'être à zéro.
3: Oui.
4: En fait, zéro consommation, zéro, voilà.
3: Il y a des auditeurs pour qui ça gêne. On va écouter le témoignage de Gilbert Décursé dans quelques instants. Et il y a un peu tout. On entend un petit peu tout.
4: Oui.
3: Toutes les écoles autour de ça. On fait des économies également. Puis je vais vous demander si ce qu'on trouve chez vous, c'est ce que vous aimez automatiquement. Ou alors vous prenez vraiment tout. On va voir s'il y a des petits choix qui sont faits en mode mode, tout simplement.
4: Okay.
3: Est-ce que c'est votre boutique finalement et c'est ce que vous aimez qu'on retrouve à l'intérieur?
0: On vous retrouve dans 3 minutes à peine, juste après le tout nouveau. Florent Pagny, c'est le braquage des sentiments. C'est une nouveauté ici Belfort-Montbéliard.

0: le braquage des sentiments, le tout nouveau Florent Pagny. Et dans Bienvenue chez vous, ce matin on parle donc de seconde main avec Jean Sureda.
1: Gilbert, bonjour.
2: Oui, bonjour.
1: Du côté des Cursets, comment ça va ce matin? Tout va bien?
2: Oui, ça va un peu gris, mais ça va.
1: Ouais, ça va bien se passer. Alors vous, et c'est vrai que vous n'êtes pas le seul, on en parlait un petit peu avec Lauriane avant, on va en parler juste après, vous n'êtes pas le seul. Il y a des gens, et c'est pas mal ou moins bien ou mieux, vous êtes plutôt mal à l'aise, c'est ça, avec la seconde main, Gilbert?
2: Oui, oui. Je vais vous faire une petite remarque sur le sujet d'avant, là, parce que dans les poils, c'est pas de l'antidérapant, hein, c'est de l'antiadhésif.
1: Vous parlez de quoi, Gilbert?
2: Parce que il y avait un petit sujet avant, là, avec les poils.
1: Ah, Christelle, d'accord, dans les journaux.
2: C'était de l'antidérapant, mais okay. Dans les poils, les côtelettes, elles glissent pas. Hein.
1: Ok, d'accord. Mais elles coulent pas.
2: L'antiadhésif.
1: J'irai taper sur les doigts de mes collègues, Gilbert. Ne vous inquiétez pas. Vous, la seconde main, alors, est-ce que les poils en seconde main, vous les prenez aussi, d'ailleurs?
2: Oui, ben je sais que c'est un créneau supplémentaire. Ça peut, surtout avec la vie courante qui est de plus en plus chère, mm-hmm. Ça peut être utile.
1: Bien sûr.
2: Et surtout pour les gens qui achètent des habits hors prix, de qualité, tout ça. Bon, ça peut leur faire des grandes ristournes. Mm-hmm. Mais moi, je me sens pas bien dans une affaire ou par exemple même une voiture d'occasion, je me sens pas bien.
1: Ouais.
2: J'ai l'impression qu'il y a un espèce de fantôme derrière moi,
1: okay.
2: Qui me suit. Mm-hmm. Et des habits, c'est pareil. J'aime bien être le découvreur de l'habit que je veux acheter. Et je préfère acheter des habits beaucoup moins chers. Et que je sois le premier propriétaire.
1: Gilbert, vous n'êtes pas le seul à penser ça. Lauriane, on est bien d'accord pour rassurer nos auditeurs et nos auditrices. Tout ce qu'on retrouve dans votre boutique ou même dans d'autres boutiques, c'est lavé, c'est récupéré,
3: oui.
1: On s'est pas troué. Il y a cette idée reçue, mais rassurez nos auditeurs là-dessus. Ouais, c'est
3: alors
1: ça.
3: Voilà, je sélectionne vraiment dans un parfait état. Donc c'est lavé, parfait état comme neuf.
1: Ouais, c'est ça. Donc voilà. Alors c'est peut-être utilisé, mais voilà, c'est vrai que Gilbert n'est pas le seul à penser ça. Et également Gilbert décursé, mais voilà, tout est lavé à chaque fois, tout est vérifié. Évidemment qu'on ne donne pas quelque chose de troué où il y a un bouton en moins.
3: Non, non.
1: On est bien d'accord. On est bien d'accord. Merci beaucoup Gilbert pour votre témoignage du côté décursé. Vous l'entendez souvent le témoignage. Certains sont un petit peu gênés. Je sais pas si c'est le bon mot, mais ça arrive. Mais on l'entend de moins en moins.
3: De moins en moins. C'est devenu une normalité aujourd'hui, mais c'est vrai que il y a encore des réflexions sur les vêtements qu'il a portés avant.
1: Mm-hmm.
3: C'est toutes des questions que.
1: Est-ce qu'il y a une mauvaise image derrière?
3: Voilà. Après, il y a boutique seconde main, il y a les friperies, il
1: ouais.
3: y a les associations aussi. Il y a vraiment plein de choses qui existent pour de la seconde main. Donc, ça dépend après de ce qu'on cherche. Si c'est du luxe, du haut de gamme, et puis voilà, de la fripe.
1: On peut trouver des pépites quand même, non?
3: Mais carrément.
1: Ça vous est déjà arrivé de vous dire,
3: ouais.
1: Mais qu'est-ce que ça fout là, ça?
3: Ouais, carrément, ouais. Il y a des. Ouais, je trouve. Même que des personnes connaissent même pas ce qu'elles vendent, en fait.
1: Ah ouais?
3: Ouais. Et on peut trouver un chapeau Hermès magnifique
1: à 2,50€
3: caché. Alors voilà, après distinguer du vrai du faux,
1: ouais,
3: tu sais, enfin
1: ouais.
3: c'est aussi un travail derrière, mais non.
1: Vous êtes formé à ça quand vous voyez, alors vous avez cité Hermès, quand vous voyez quelque chose Hermès ou Louis Vuitton, c'est franc-comtois Louis Vuitton,
3: oui.
1: vous êtes entre guillemets formé, vous avez certaines notions à vous dire, bon ça
3: oui.
1: c'est du, désolé de le dire comme ça c'est du made in China, mais ça c'est du oui. c'est du vrai.
3: Ouais, il y a plusieurs choses à vérifier quand même qui sont importantes. Et voilà, je pars sur une dizaine de vérifications à faire, mais
1: ouais,
3: généralement,
1: ouais.
3: ça se voit assez rapidement. Sauf si c'est, extrêmement bien fait, mais dans ce cas-là, il y a d'autres solutions, il y a des applications, il y a plein de choses, donc oui.
1: Donc comme ça, ouais, vous faites attention à ce que vous vendez, et évidemment,
3: bien sûr.
1: C'est vachement important. On fait des économies, ici, on a dit que c'était
3: ouais.
1: une mode par rapport à la planète,
3: bien
1: évidemment. Il y a aussi, c'est pas le sujet d'aujourd'hui, hein, sur le pouvoir d'achat, qui est de plus en plus critique, c'est ce qu'on entend, c'est ce qu'on voit souvent, et c'est ce qu'on vit aussi, nous,
3: exactement.
1: Tous au quotidien. C'est finalement une solution de bien s'habiller pour assurer Gilbert, par exemple, de bien s'habiller, mais aussi pas cher finalement, de faire attention
3: au
1: portefeuille.
3: C'est ça, oui. On peut avoir la seconde main, ça reste du 50 ou ça peut aller jusqu'à 90% de remise par rapport au neuf. Et alors, si on arrive à dénicher des articles qui sont dans un parfait état et qui vont jusqu'à 60% de remise, c'est.
1: Oui, si ça a été mis deux fois, c'est de la seconde
3: magique.
1: Main, mais
3: voilà,
1: alors que
3: exactement.
1: L'état est absolument
3: où
1: parfait.
3: Ça a été acheté, la taille ne va pas.
1: Ouais, ça c'est considéré comme de la seconde main.
3: C'est considéré comme de la seconde main, mais c'est voilà, c'est ça a
1: alors
3: été
1: que c'est
3: acheté.
1: Neuf en gros.
3: Alors que c'est neuf, des fois il y a des étiquettes sur les articles.
1: Et c'est considéré comme.
3: Et
1: de
3: c'est
1: la seconde
3: considéré
1: main.
3: Comme de la seconde main parce que ben c'est sorti du magasin.
1: Incroyable. Voilà. Et là par contre là il y a des bonnes affaires.
3: Et là c'est chouette.
1: Est-ce qu'il faut se lever tôt d'ailleurs pour chiner, pour aller chercher, que ce soit dans votre boutique ou quand vous allez chercher un petit peu ailleurs? Il y a ce cliché de non faut y aller tôt, très tôt.
3: C'est alors vrai, ça dépend où on va. Moi je déteste me lever tôt. Mais ma boutique, non, moi je fais 11h-20h.
1: Ouais, voilà. Ah, vous êtes vraiment pas. Ouais. Mais au moins.
3: Vraiment pas.
1: Au moins, tout va bien. Et vous êtes ouverte quand tout le monde est fermé.
3: Exactement. Par contre, pour aller chiner, oui. Il faut y aller, faut fouiller et
1: faut
3: être dans les premiers.
1: Ouais,
3: quoi.
1: Faut être dans les premiers. Ouais.
3: Parce qu'il y a plein d'autres personnes qui recherchent les mêmes choses. Donc,
1: Et en plus, vous êtes ouverte jusqu'à 20h, je crois qu'à partir de 19h. Est-ce qu'il y a des apéros au hasard? Il y a un peu.
3: Alors, je fais l'apéro copine.
1: On en parle juste après. Je sais pas pourquoi, je sens que ça va me plaire.
0: Oui, ça va nous plaire, ça c'est sûr. Merci beaucoup, Jean. On se retrouve dans un instant après Sting, Englishman et New York.
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0: la jolie balade new-yorkaise de Sting avec ici Belfort-Montbéliard. Et dernier rendez-vous comme promis pour parler de seconde main ce matin avec Jean Sureda.
1: Yannick, bonjour.
2: Oui, bonjour.
1: Comment ça va ce matin? Tout va bien?
2: Oui, ça va, si j'étais pas un peu bancal, mais bon.
1: Ah là là là là. Bon, j'espère que tout va bien, Annie. Alors vous, oui. Vous n'avez jamais acheté de seconde main, mais ça vous intéresse, c'est ça?
2: Non, j'ai pas acheté de seconde main parce que je trouve, enfin, mon point de vue, hein, je veux pas non plus vexer les gens.
1: Non, ça va bien se passer, allez-y.
2: Parce que moi, j'ai fait tous les magasins, je trouve que c'est pas de la qualité, quoi.
1: Ah, pourtant, je trouve que c'est tout l'inverse. Moi, je trouve que c'est tout l'inverse. Qu'est-ce que vous n'aimez pas dans les boutiques?
2: Ben, disons que moi, j'étais adepte d'une marque qui vient de fermer. Mmh. Et bon, il y avait des petites choses dessus qui les changeaient. Et puis, bon, il y avait quand même... moi, je dis deux côtés. Quand je dis deux côtés, ça veut dire qu'il y a quand même l'épaisseur de tissu.
1: Oui. Vous ça peut vous retenter, Annie, d'aller dans des boutiques de seconde main?
2: Oui, tout à fait. Si je trouve des choses...
1: J'ai une adresse, si vous voulez. J'ai une adresse à Belfort, Curieux & Co, au cas où. Vous pouvez aller tester et vous allez même pouvoir prendre l'apéro. On vous explique tout ça juste après. Je sais pas si ça vous va, Annie. Mais vous pouvez tester Curieux & Co à Belfort si ça vous va. On fait comme ça, vous essayez.
2: Oui.
1: Eh ben on fait ça. Merci beaucoup, Annie, en tout cas, du côté de Valentinier. Passez une belle journée avec ici Belfort-Montbéliard. Je crois que ça téléphone au standard d'ici Belfort-Montbéliard. Est-ce qu'on a le temps peut-être de prendre encore un témoignage? Ça appelle ce matin, Lauriane. Hein,
3: c'est intéressant.
1: C'est intéressant, exactement. Mais c'est vrai que c'est peut-être ça le plus dur dans votre métier aujourd'hui, de combattre ces idées reçues qui, elles sont ce qu'elles sont. Voilà, mais c'est vrai que... Ça, je dis pas ça pour vous faire plaisir, ça a vachement changé la seconde main. Oui. Ça a évolué, ça a progressé, je sais pas si c'est le bon mot. Vous partagez ça?
3: Ah bien sûr. Après, il y a tout ce qui va être associatif en seconde main, où on va aller par exemple chez Emmaüs ou ce genre d'endroit où oui, en effet, là c'est
1: on prend tout, on voit tout. Itry, attention.
3: Mais Itry, oui, bien sûr, Itry. Après, il y a plus les petites boutiques. Et moi, je sais que voilà, c'est mon cas dans la boutique. C'est
1: tout est clean.
3: C'est clean, la déco est chouette. Enfin, voilà.
1: Mais faut aller voir. Faut peut-être se refaire une idée et voir sur l'évolution depuis 5, 6, 7 ans. Et c'est vachement important. En plus, si on vient chez vous, de temps en temps, on peut venir avec un copain ou une copine, c'est ça?
3: Ouais.
1: Et on peut tout simplement boire l'apéro.
3: Ouais, alors.
1: Mais c'est quoi votre piège là? Il y a un piège.
3: Mais genre, non, il y a pas de piège. On est gentils.
1: Mais oui. C'est quoi alors? Vous proposez blague à part les apéros?
3: Alors c'est une fois par mois. J'organise les apéros copines. Mm-hmm. Et du coup, l'idée c'est de réserver l'apéro copine pour donc j'ai 10 places. Mm-hmm. Et chaque personne qui a réservé vient avec une copine, la maman, la meilleure amie, la collègue. Voilà. Mm-hmm. Et on chine. On boit l'apéro, on papote, on fait des rencontres aussi. Mmh. Et c'est voilà.
0: Et ben voilà une belle idée, une belle adresse, Curieux & Co. C'est à Belfort. Merci beaucoup, Jean Sureda, pour ces quelques jolis moments de la saison. La suite dans Bienvenue chez vous, ce sont les conseils de notre vétérinaire, le docteur Pierre Fabin. Comment prendre le train avec son animal de compagnie, crochet également par la citadelle de Besançon avec Emmanuel Sabatier. Puis un petit plaisir de l'été avec Gilles qui aime marcher durant l'été.
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0: C'est une belle saison, une nouvelle saison qui va s'achever dans tout juste 5 jours, les flâneries de l'été. Et pour le coup, ce sera à Belfort pour la dernière mardi prochain, le 25 août. Alors qui allez-vous retrouver sur place pour ce spectacle qui va vous faire voyager dans le temps? Eh bien la compagnie Tétrofort, évidemment, avec Hélène et Pascal qui vont entamer une saga de l'histoire du monde en passant par la préhistoire, la conquête de l'Ouest, l'Égypte antique et la cour de Louis XIV, un moment à savourer gratuitement mardi prochain. Autre rendez-vous incontournable, cette fois-ci c'est ce week-end dans 3 jours, c'est Rêvolac au Malsaucy qui vous attend donc sur la base de loisirs, la base nautique. Toute une journée dimanche remplie de rêves et d'évasion avec une programmation plutôt riche en spectacle, en théâtre, en concert poétique dans un cadre naturel enchanteur. L'entrée est gratuite, mais il faudra peut-être parfois réserver pour certains spectacles. En tout cas, un cadre idéal en plein air, au bord de l'eau, idéal pour les familles et les enfants. C'est donc Rêvolac au Malsaucy dimanche.
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0: Les plaisirs de l'été, ça passe aussi par la musique de votre radio ici, Belfort Montbéliard Rock Collection. Voici Laurent Voulzy pour vous en ce jeudi matin. J'espère que tout va bien.

0: on vous le dit, ses souvenirs d'enfance, d'adolescence en musique, en chanson avec Rock Collection. Et c'est l'heure de s'offrir à nouveau un petit plaisir de l'été, on y va.
1: On n'est pas des gros buveurs, bon, peut-être un verre de rosé de temps en temps, parce qu'il faut se faire plaisir, c'est les vacances.
2: Votre petit plaisir durant l'été, c'est quoi ?
1: Beaucoup de marches en couple avec mon épouse, se balader, découvrir la région. On aime bien marcher, c'est plaisir numéro un. On aime bien lire aussi, regarder la télé, bon, ça, c'est assez classique, quoi.
2: Et pendant les vacances, alors, vous préférez faire quoi ?
1: Pendant les vacances, c'est pas encore défini. On a prévu donc de découvrir l'arrière-pays du côté d'Antibes. Là, on sera, je crois qu'il y a le festival de jazz, il me semble, je suis pas certain. On va certainement beaucoup marcher, ça c'est sûr, on adore ça. Donc, ça sera l'objectif numéro un.
2: Et bien boire alors, j'imagine.
1: Oui, mais avec modération, on n'est pas des gros buveurs. Bon, peut-être un verre de rosé de temps en temps, parce qu'il faut se faire plaisir, c'est les vacances. Mais boire, oui, avec modération, hein, on n'est pas des buveurs. Bon, on va boire beaucoup parce qu'il faut qu'on boive par ce temps-là, ça c'est clair.
2: Pendant l'été, quand vous parlez aussi de visites, là aussi c'est un plaisir de faire des visites.
1: Oui, on aime ça, oui, effectivement. On va regarder, hein, j'ai pris de la documentation. On n'a encore pas élaboré le planning des 15 jours qu'on va passer là-bas, mais on va certainement faire de la découverte. Il y a des très beaux villages, il y a des musées aussi, il y a des points pittoresques. On va approfondir tout ça, quoi.
2: Et si vous avez un dernier message aux auditeurs d'ici, qu'est-ce que vous pouvez leur souhaiter pour cet été alors ?
1: De très bonnes vacances sportives pour ceux qui sont sportives, et puis de se reposer, être détendu pour reprendre en pleine forme à la rentrée, quoi.
0: Merci Gilles, on vous souhaite effectivement une très très belle rentrée. Prochain rendez-vous, c'est un été réussi qui va nous emmener à la découverte, hein, si vous ne la connaissez pas, de la magnifique citadelle de Besançon. Ce sera avec Emmanuel Sabatier, ce sera juste après Elsa et T'en vas pas.

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0: Elsa, t'en vas pas avec Ici Belfort Montbéliard. Eh ben si, on y va, on part en balade à Besançon avec Emmanuel Sabatier.
1: Voilà une destination à moins d'une heure de chez vous qui va vous dépayser. C'est la citadelle de Besançon qui vous accueille cet été avec certes ses musées au sein de la citadelle, l'architecture bien sûr de la citadelle et son parc zoologique. Je vous propose d'aller nous intéresser, de nous rapprocher un petit peu plus des animaux aujourd'hui avec Marie-Pierre Papazian qui est responsable de communication à la citadelle de Besançon. Bonjour Marie-Pierre.
2: Bonjour.
1: Oui, le parc zoologique fait partie des sites qui sont quand même plutôt apprécié quand on vient visiter la citadelle de Besançon.
2: Effectivement, c'est toujours une source d'attractivité, le côté animalier, mais surtout les messages qu'on essaie de faire passer, c'est des messages autour de la biodiversité et la nécessité de la préserver. Donc à travers ces différents espaces qui sont présentés à la citadelle, sachant que dans notre jardin zoologique, on présente principalement des espèces qui sont en voie de disparition, à l'image des lémuriens de Madagascar, où on a plusieurs espèces qui sont présentées. Et nos médiateurs auront à cœur de vous expliquer pourquoi il est important de les préserver, pourquoi c'est toujours exceptionnel quand on a des naissances comme celles qu'on a eues cette année avec un grand tapis lémur, sachant qu'il en reste moins de 1500 dans la nature, d'où l'intérêt de les présenter en parc zoologique pour préserver cette espèce, ou comme le vari qui est né il y a quelques semaines également à la citadelle. Donc ça, c'est pour le jardin zoologique. Mais effectivement, le muséum, c'est aussi un aquarium de poissons régionaux, un noctarium avec des petits mammifères nocturnes, puisqu'on a inversé le jour et la nuit dans une ancienne poudrière pour présenter des petits rongeurs.
1: Vous avez parlé des naissances. Quels sont les animaux? Combien de pensionnaires vous avez au parc zoologique?
2: Alors, on a à peu près 350 animaux au niveau du parc zoologique, principalement des oiseaux, des mammifères, des herbivores et des primates, comme je l'ai indiqué, avec notamment ces lémuriens de Madagascar qui font la fierté de nos équipes, puisque ce sont des animaux à la fois fragiles, dont il est important de préserver l'espèce, à l'image du propithèque couronné, par exemple. Là aussi, on a eu une naissance en début d'année. Les grands appâts des murs, j'en ai parlé, les varis, voilà.
1: Eh ben, merci pour ce bon plan visite au parc zoologique de la citadelle de Besançon. Un bel été, Marie-Pierre Papazian. À bientôt.
2: À vous aussi. Au revoir.
0: Et merci beaucoup, Marie-Pierre et Emmanuel. On vous a d'ailleurs offert plein d'invitations tout l'été, pour la citadelle de Besançon. On aura d'autres cadeaux à vous offrir tout à l'heure entre 11h et midi. Bien sûr, c'est notre grand jeu de l'été qui revient pour la fin de matinée. On connaît la chanson et on jouera en musique tout à l'heure pendant toute une heure. Taylor Swift, avant de retrouver les conseils de notre vétérinaire, le docteur Pierre.

0: Taylor Swift avec Hoplite.
1: C'est à moi.
0: Comment prendre le train avec son animal de compagnie? Eh bien, le train, c'est une excellente option. C'est vrai que c'est plus écologique et moins angoissant que la soute d'un avion. Mais attention, embarquer avec son animal ne s'improvise pas comme on prenait, comme si on prenait une simple valise. Les explications du docteur Pierre Fabin, il nous donne le mode d'emploi du voyageur à quatre pattes parfait.
1: C'est un moyen de transport génial, mais qui demande un peu d'anticipation. Première chose, pour la SNCF, votre animal est un passager. Il lui faut impérativement son propre billet. La bonne nouvelle, c'est que la tarification a été simplifiée ces dernières années. Comptez un tarif forfaitaire, en général autour de 10 euros selon le train, que vous ayez un Maine Coon ou un Terre-Neuve. En revanche, si le prix est fixe, les conditions à bord sont radicalement différentes selon le gabarit de votre compagnon.
0: Alors justement, quelles sont ces règles à bord? J'imagine qu'un petit chien ne voyage pas de la même manière qu'un Golden Retriever.
1: Exactement, l'installation dépend de la taille. Pour les petits animaux, chats, petits chiens, lapins, ils doivent obligatoirement voyager dans un sac ou une caisse de transport fermée, placée sur vos genoux ou à vos pieds. Pour les chiens plus grands, ils doivent rester à vos pieds, tenus en laisse et surtout porter une muselière pendant l'intégralité du trajet. C'est d'ailleurs la cause numéro un des drames en train. Le propriétaire met la muselière pour la toute première fois sur le quai de la gare. Le chien panique, essaie de l'arracher et le voyage devient un enfer. Une muselière doit s'apprendre des semaines à l'avance, à la maison, avec des friandises, pour devenir un objet positif et familier.
0: Et l'anticipation est donc la clé, hein, si le trajet fait plusieurs heures. Comment gère le stress, le mal des transports ou bien encore l'envie de faire pipi?
1: Alors, pour le chat, vaporiser des phéromones apaisantes dans la caisse 15 minutes avant de partir et placer une alaise absorbante au fond au cas où. Surtout, n'ouvrez jamais la caisse dans le wagon. Un chat effrayé est inattrapable. Pour le chien, la règle d'or, c'est la très longue balade avant d'arriver à la gare. Un chien fatigué qui a fait tous ses besoins dormira profondément. Ne le nourrissez pas juste avant le départ pour lui éviter le mal des transports, mais l'hydratation reste vitale. Prévoyez une gamelle pliable pour lui proposer de l'eau. Et enfin, détail méconnu, la présence de votre animal est légalement soumise à la tolérance des autres voyageurs. Si votre voisin de siège est très allergique, le contrôleur peut vous demander de vous déplacer.
0: C'est important de le préciser. Merci beaucoup docteur Pierre Fabin. Tous ces bons conseils à retrouver bien sûr à tout moment sur notre site ici belfortmontbéliard.fr. Bernard Lavillier, Camaro, c'est ce qui vous attend avant les infos de 10h.
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0: Camaro, Femme Like You, avec ici Belfort Montbéliard.
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0: Et nous sommes le 20 août aujourd'hui, jeudi matin, tout va bien, il est 10h. Et à 10h, l'actualité, Lisa Guinic, la rivière de Morvillard polluée. Le maire de Morvillard va porter plainte.
2: Les pompiers Thierry Fortin engagés pour une pollution aquatique dans l'Allaine hier soir. Le maire de la commune, Christian Birer, estime qu'il s'agit d'un déversement illégal d'un solvant ou de peinture blanche réalisé à la vue de tous à l'entrée du centre-ville. Il se rend à la gendarmerie ce matin. Aucun barrage anti-pollution n'a été déployé. Le liquide déversé s'est trop vite mélangé à l'eau de la rivière. Un épais panache de fumée noire visible à des kilomètres dans le sud territoire hier soir. Un feu dans une ferme à Saint-Dizier-l'Évêque. Parti d'un tracteur, il s'est étendu à 2 silos de maïs. Les 4 pneus ont explosé. Heureusement, grâce à la rapide réaction des agriculteurs du coin et au travail des pompiers, le bâtiment des vaches est épargné par les flammes. Nos photos impressionnantes sont à voir sur ici.fr. À retrouver aussi sur votre application ici, le casse-tête du recyclage des bonbonnes de protoxyde d'azote. Vous savez, ces bouteilles métalliques avec du gaz à l'intérieur, de plus en plus consommées pour un usage récréatif, mais dangereux pour la santé. Les communes ne savent pas comment les traiter. Stockées dans un sous-sol de la ville de Seloncourt, nous a dit le maire, aussi élu à l'agglomération du pays de Montbéliard en charge de la gestion des déchets. Il était l'invité de la rédaction ce matin. La chaleur estivale n'a pas aidé à maintenir la bonne santé de nos cours d'eau. Barre dans le Doubs déplore la présence de cyanobactéries aux étangs des Princes, au plan d'eau de Chauffour notamment. Ces micro-organismes aussi relevés en aval dans la rivière Le Rupt. Évitez de vous baigner, vous les enfants, mais aussi vos animaux. Du flamenco et de la mandoline pour redécouvrir le pays sous-vosgien. C'est le début des escales en musique ce soir à Giromanie, Auxel-Haut et Rougemont-le-Château. Le festival de contes et musique classique et du monde en plein air, ça dure jusque dimanche. Cette 9e édition des escales en musique met à l'honneur la guitare et la mandoline. Comptez maximum 20 euros le concert.
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2: Pour l'instant, il ne pleut pas encore, Pierrick, on a un peu de chance.
0: Alors, il peut y avoir ponctuellement quelques averses, c'est vrai que c'est la grisaille qui domine ce matin. Quelques averses attendues effectivement selon les prévisions de Météo France, peut-être un ou deux coups de tonnerre, mais ça reste assez flou pour le moment. On sera autour de 23 à 24 degrés dans l'après-midi avec un ciel qui pourrait se dégager notamment sur le sud du Nord-Franche-Comté. Vous me suivez, hein ?
2: Sur le sud du Nord-Franche-Comté, voilà. Le pays de Montbéliard, quoi.
0: Par exemple, entre
2: autres. Vous voyez quand même nous aider. Hein.
0: Voilà, 23-24 degrés attendus. Et alors demain, on va baisser assez nettement, on va passer sous les 20 degrés demain après-midi.
2: Ah oui, et bah donc parapluie et...
0: Pas forcément, mais en tout cas fraîcheur.
2: Bah pour aujourd'hui parapluie et voilà. Pluie pour demain. Voilà.
0: On va faire ça.

0: Marc Lavoine, le parking des Anges, avec ici Belfort-Montbéliard. Deuxième partie, deuxième heure pour Bienvenue chez vous. Toujours en mode été avec les bonnes recettes de l'été, justement les recettes de Lucie Saint-Voirin, qu'on retrouvera tout à l'heure un petit peu après 10h30 dans l'assiette aujourd'hui. Des pêches de vigne farcies. Il a testé le tir à l'arc pour nous, c'est Jean Sureda qui sera également là un petit peu avant 11h. Et puis dans nos conseils pratiques, dans les meilleurs moments de la saison, on a parlé il y a quelques temps d'aide à la personne. Nous serons dans quelques instants avec Angélique Barocas, directrice des interventions chez Amael. Ce sera juste après le nouveau Alex Warren, ça s'appelle Fever Dream.
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0: Alex Warren avec Fever Dream. Aider un proche à rester chez lui, quelle solution existe près de chez nous, près de chez vous? Nous étions il y a quelques semaines avec Angélique Barocas, directrice des interventions chez AMEL. Elle nous confirme que les aides à la personne sont de plus en plus importantes.
1: Oui, tout à fait. Le but, c'est de les maintenir le plus longtemps possible à leur domicile, voire jusqu'à la fin de leur vie, parce que c'est le souhait de la plupart de nos personnes âgées.
0: Qui sont aujourd'hui les aidants que vous accompagnez le plus souvent dans notre région?
1: Alors, c'est souvent des conjoints. Donc qui sont eux-mêmes fragiles, puisque souvent âgés, forcément l'épuisement est beaucoup plus lourd à supporter. Et il y a aussi des enfants, beaucoup d'enfants.
0: Ah oui ?
1: Bien sûr, oui. Des enfants qui sont présents, proches, qui nous aident et que nous, on vient aider aussi, soulager un petit peu. Il y a aussi des enfants qui sont loin et qui prennent des nouvelles de leurs proches, et où souvent l'auxiliaire de vie ou l'aide-soignante peut être un petit peu le relais pour donner des nouvelles, des informations sur leurs proches.
0: Quelles sont les situations les plus fréquentes que vous rencontrez aujourd'hui? C'est quoi? C'est la perte d'autonomie, la maladie, l'isolement?
1: Alors, l'isolement, on en a beaucoup aussi. Je vous dis, souvent les enfants sont partis loin, alors pour le travail, pour d'autres choses. Donc les personnes âgées se retrouvent un petit peu seules à leur domicile. Donc l'auxiliaire de vie ou l'aide-soignante qui passe le matin, c'est un petit peu leur rayon de soleil, c'est leur petit plaisir de la journée.
0: Oui, c'est ça.
1: Voilà. Après, on a beaucoup de personnes âgées qui deviennent de plus en plus dépendantes, et nos situations sont de plus en plus lourdes à domicile.
0: Ouais.
1: Puisque la population vieillit, il y a toutes ces pathologies aussi, nos aînés sont pas à l'abri de toutes les pathologies, soit l'Alzheimer, Parkinson, il y a aussi des cancers aussi chez la personne âgée, qui sont à prendre en considération. Et donc voilà, on est là pour aider les gens au maximum.
0: Ce sont des personnes qui souhaitent vraiment rester à domicile?
1: Oui. Oui, c'est leur souhait. Ouais. Oui. Souvent, on est limite du domicile. C'est-à-dire que nous, des fois, on tire la sonnette d'alarme et on dit attention, bientôt, ça va plus tenir. Parce qu'on a beau passer 3 passages par jour, souvent, c'est réduit à des demi-heures. C'est pas comme ça qu'on arrive à prendre en charge une personne qui a des troubles neuro ou qui est seule.
0: Vous êtes les mieux placés pour constater ça, toute façon.
1: On est pense que nous et nos intervenantes de terrain sont les mieux placées, et souvent elles nous alertent justement sur cet isolement. Mais après, les personnes et les familles, souvent, puisque souvent leurs proches leur ont dit on veut pas aller en EHPAD.
0: Oui.
1: Et donc les enfants, il y a un sentiment de culpabilité, donc ils vont pousser jusqu'au bout. Mais il y a un moment donné où nous, on est là pour alerter, et le but, c'est aussi de faire une passerelle souvent avec les établissements.
0: Bien sûr. Vous accompagnez combien de personnes sur le secteur?
1: Alors, sur Belfort, on est à peu près à 1300 bénéficiaires.
0: Ouais.
1: Et on a à peu près 170 patients au niveau du service de soins, dont une vingtaine sur Belfort. Et sur Audincourt, on a uniquement un service d'aide et un service protection de l'enfance. Et là, à peu près, on est à 1000 bénéficiaires aux alentours. Voilà.
0: Et vous cherchez à nouveau à recruter?
1: Oui. On peine pour le recrutement.
0: Ouais.
1: Pourtant, c'est un métier qui est vraiment valorisant humainement et passionnant. On aide les gens, les autres, les familles. Et enfin, il n'y a rien de plus de gratifiant pour quelqu'un.
0: C'est une vraie belle mission.
1: Oui. Oui. Et elles ont vraiment du mérite, parce que c'est des personnes. C'est un métier qui est physique et qui est psychologiquement difficile. Il y a un rythme de vie. On est en décalé avec sa vie de famille, puisqu'on travaille. On est vers les gens pour les gestes de la vie quotidienne.
0: En fait,
1: Ah oui, oui. Presque une vocation, j'ai envie de dire.
0: C'est ça.
1: Après, voilà, nous, on recherche des gens, des volontaires qui sont du métier ou pas, qui sont en reconversion et qui ont envie de donner un sens à leur vie. Et nous, on est là pour les accompagner, les former, les coacher. Il y a des responsables de secteur qui sont là pour les encadrer, des infirmières qui sont là pour les encadrer. Et nous, on se donne vraiment à Maël tous les moyens pour former les gens, même s'ils n'ont pas les compétences au démarrage.
0: Angélique Barocas, directrice des interventions donc chez AMEL, qu'on va retrouver dans un tout petit instant pour la suite de nos conseils pratiques. Oui, c'est juste après Vanessa Paradis, époque gainsbourgienne. C'est Serge Gainsbourg qui lui a écrit et composé ce magnifique tandem. C'est pour vous ce matin, avec ici Belfort-Montbéliard.

0: Vanessa Paradis, tandem avec ici Belfort Montbéliard. On reparle d'aide à la personne avec Angélique Barocas, directrice d'AMEL, dans un court instant.
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0: Et comme promis, nous sommes de retour avec Angélique Barocas, directrice des interventions chez AMEL. Alors concrètement, quel type d'aide propose AMEL au domicile des personnes ?
10: Alors, c'est toutes les aides qui aident au quotidien une personne qui est en perte d'autonomie. Mmh. Entretien du cadre de vie, l'aider à aller faire ses courses, hein, l'emmener en course ou autre, ou à des rendez-vous, faire ses courses à sa place. Mmh. Et après, il y a tout ce qui est aide à la toilette, aide au lever, au coucher, au repas, préparation de repas, ou donner carrément les repas quand la personne est
0: sans capacité. C'est une vraie mission d'accompagnement au quotidien.
10: Complète.
0: Pour tout, hein ?
10: Pour tout.
0: Ouais.
10: L'habillage, mettre les bas de contention, retirer les bas de contention, enfin voilà.
0: Ouais.
10: Il y a des missions matin, midi, soir, pour accompagner la personne tout au long de sa journée.
0: Ça permet vraiment à la personne de rester, ce qu'on évoquait tout à l'heure, le plus longtemps possible à domicile avant de rejoindre peut-être un EHPAD par la suite. Vous faites aussi du repérage de la surveillance, visiblement.
10: Oui, alors nos salariés sont équipés d'un smartphone professionnel où elles ont la fiche du bénéficiaire. Mmh. Et elles ont également une application depuis plusieurs années qui permet de repérer des fragilités.
0: Ouais.
10: Et donc, elles nous repèrent ces petites fragilités. Par exemple, une personne chez qui on va faire l'entretien du cadre de vie 2 heures par semaine... Mmh. Qui est toute coquette, qui va très bien, et ben d'un seul coup, elle peut, ben, si l'auxiliaire de vie vient la semaine d'après et la retrouve en pyjama, complètement, elle se dit il y a un truc qui va pas, donc elle va nous alerter. Mm-hmm. Voilà, ça peut être, je sais pas, elle a perdu son animal de compagnie, mm-hmm. et puis du coup, ben voilà, ça l'affecte et elle est pas bien et elle se replie sur elle-même, etc.
0: Ouais.
10: Et donc là, on a une alerte. Le responsable de secteur reçoit l'alerte et du coup déclenche une visite à domicile, va voir la personne mm-hmm. et voir tout ce qu'on peut mettre autour pour l'aider. Hein, l'accompagner. Est-ce qu'il faut des heures supplémentaires lui changer les idées? Est-ce que, ça peut être aussi, est-ce qu'il faut mettre une téléassistance? Parce que si la personne commence à chuter, il faut peut-être aussi une téléassistance, parce que quand on n'est pas là, ben, il faut savoir si elle chute pour pas qu'elle reste au sol. Enfin, voilà, ça peut être du portage de repas.
0: Est-ce que vous pouvez surveiller également tout ce qui est harcèlement téléphonique, par exemple?
10: Alors ça, non.
0: Ouais.
10: Compliqué. Alors après, on peut le déclencher.
0: Ce sont des personnes sujettes à ça, hein, qui peuvent être.
10: Oui, même voilà, nous, hein, j'ai envie de dire. Oui, c'est vrai qu'eux, le problème, c'est qu'ils vont répondre, alors que nous, on va essayer de filtrer un maximum. Mmh. Alors après, les salariés, alors elles n'ont pas forcément cette application dans le repérage, mais elles nous envoient un petit message et elles nous préviennent et on peut envisager des solutions.
0: Ouais. Bon, c'est encore une fois une vraie belle mission que vous menez, que vous accomplissez. Vous cherchez à recruter, on le redit une nouvelle fois, c'est important, hein.
10: Oui. C'est très important.
0: Très important.
10: Oui, non, nos personnes âgées et nos personnes handicapées ont vraiment besoin d'aide. Et donc, on ne peut pas faire face qu'avec nos anciennes, etc. Ouais. Et puis, il y a des gens qui partent à la retraite.
0: Hein, bien sûr.
10: Une retraite bien méritée, même si elles adoraient leur métier. Et donc là, oui, il faut qu'on recrute. On a à peu près, il nous faut, on va dire une vingtaine.
0: Une vingtaine de personnes.
10: Oui, je dirais une vingtaine sur la globalité en fixe. Hein. Mmh. Je ne parle pas des remplacements qui vont venir pour cet été, pour donner quelques jours de congé. À nos salariés.
0: En fixe, avec des horaires qui peuvent être décalés, important. Hein.
10: Voilà, on essaie de faire attention aussi à la vie personnelle des gens, donc on va essayer de s'adapter,
0: hein,
10: s'il y a des enfants, si c'est une personne qui vit seule avec ses enfants, etc. Après, voilà, il faut savoir que c'est un métier où, comme on accompagne les gens, on doit aussi se plier aux besoins du bénéficiaire. On peut pas faire un petit déjeuner à 11h le matin pour une personne âgée. Mmh. Parce que, voilà.
0: Qui est debout depuis 5h du matin.
10: Depuis 5h du matin.
0: Oui,
10: on peut pas aller la lever. Et aussi, parce qu'il y a des gens qui restent alités, il faut les lever, il faut faire des transferts. Donc, on a besoin de gens qui se lèvent tôt le matin. voilà, qui n'ont pas peur de travailler pendant le temps de midi, qui n'ont pas peur de travailler pendant le temps du soir, voilà.
0: Et les week-ends.
10: Et les week-ends, un week-end sur deux.
0: Merci beaucoup Angélique Barocas, directrice des interventions pour Amaël. On parlait donc d'aide à la personne ce matin. La suite, c'est avec un grand, grand classique de Charles Aznavour. C'est promis, il arrive juste après Pierre Bachelet.
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0: Charles Aznavour, désormais pour vous ce matin avec votre radio. Ici Belfort, Montbéliard, nouvelle recette d'été à découvrir dans un petit instant avec Lucie Saint-Voirin. Dans l'assiette aujourd'hui, des pêches de vigne farcies.
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0: Et c'est donc le début ce soir d'Escale en musique entre Giromagny Oxello et Rougemont de Château. De merveilleux, de talentueux artistes vous attendent, avec notamment la présence de la sublime Fanny Cottençon. Festival de contes et musique classique et du monde, donc en plein air. Ça va durer jusqu'à dimanche, une 9e édition qui met à l'honneur la guitare et la mandoline. Comptez maximum 20€ le concert pour ces escales en musique. Et puis c'est notre grande rentrée qui se profile. 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C'est vrai que notre région est riche de ces acteurs qui la font bouger. Rendez-vous donc à partir de lundi le 24 août, entre 10h et 11h.
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0: Et ce qui ne changera pas pour la rentrée, c'est toute la musique que vous aimez, toutes vos chansons préférées. Voilà typiquement la chanson qui met de bonne humeur, Don't Stop Me Now, avec Queen.

0: Queen avec ici Belfort Montbéliard. Et c'est donc l'un des derniers rendez-vous de notre été avec vous, Lucie Saint-Voirin. Bonjour Lucie.
1: Bonjour Pierrick.
0: Avec un très joli plat que vous nous avez préparé pour aujourd'hui, ce sont des pêches de vigne farcies.
1: Et oui, c'est le début de la saison des pêches de vigne qui sont vraiment délicieuses, charnues, très goûteuses. J'adore les pêches de vigne. Alors ces pêches de vigne, eh bien, je vous propose une recette qui évite de les peler. Ces pêches de vigne, vous allez tout simplement les laver, les couper en deux et vous allez retirer le noyau central. Vous allez ensuite les déposer dans un plat qui passe au four, la peau du côté du plat. Et vous allez réaliser une petite farce avec tout simplement un petit suisse qui est écrasé avec 2 cuillères à soupe de poudre d'amande et 1/2 cuillère à café de poudre de cannelle. Et vous allez ensuite déposer cette farce au centre de chaque oreille de pêche de vigne dans le trou laissé par le noyau. Vous allez les passer au four pendant à peu près 15 minutes à 180 degrés. Et cette recette, eh bien, c'est une recette tout à fait savoureuse qui est source de fibres, qui va vous apporter des antioxydants protecteurs. C'est un dessert très simple qui permet, une fois encore, de limiter les sucres ajoutés et les produits ultra transformés.
0: Alors, est-il vrai que plus un fruit est sucré, moins il est bon pour la santé ?
1: Eh bien, mon conseil, c'est vraiment de chercher à consommer des fruits entiers avec la peau, parce que ça va aussi vous apporter des fibres, des vitamines, des antioxydants, et ça va vous permettre de réguler l'indice glycémique. Alors, la pêche de vigne, eh bien, elle était autrefois plantée au bord des parcelles viticoles. Les vignerons observaient ces feuilles qui étaient souvent touchées par certaines maladies avant la vigne elle-même. Elle servait ainsi d'indicateur naturel. Son parfum est intense, sa chair est colorée, ce qui en fait un fruit qui est très apprécié dans les campagnes. Alors n'hésitez pas cette semaine à choisir un dessert à base de fruits frais plutôt qu'une pâtisserie industrielle.
0: Merci beaucoup Lucie, on vous retrouve demain évidemment pour l'une des dernières fois de la saison pour découvrir encore une très très belle recette de l'été. La suite, c'est avec Jean Sureda qui a testé pour nous le tir à l'arc, ce sera dans quelques minutes. C'est tendance également, le dernier rendez-vous de Bienvenue chez vous avec Muriel Jourdan. Gros plan ce matin sur une cabine photo qu'on connaît tous a priori, je n'en sais pas plus pour le moment. En tout cas, dans l'immédiat, voici France Gall et la chanson d'Azima. 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

0: France Gall, la chanson d'Azima avec ici Belfort Montbéliard, une belle chanson également. Lewis Capaldi arrive dans un petit instant. Wish you the best, juste avant de retrouver Jean Sureda.
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1: Lewis Capaldi avec Ici Belfort-Montbéliard.
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1: Il a enfilé ses habits d'archer, c'est Jean Sureda qui nous parle de tir à l'arc ce matin.
4: Comment on gagne un match en tir à l'arc?
5: Donc au début, les archers vont avoir un tir de classement. Ils vont tirer 72 flèches. Donc pour les arcs classiques, ça va être à 70 mètres sur un blason d'1m22. Donc à l'issue de ce tir de classement, ils auront des matchs 1 contre 1. Donc suivant le nombre de tireurs présents, soit ça démarre sur un 64e de finale. Bon, et auquel cas, si c'est un 64e, le premier tombe contre le 128e et avec élimination directe. Alors là, c'est des matchs où ça va très très vite parce qu'en fait, ils vont tirer des volées de 3 flèches. Celui qui fait le meilleur résultat sur les 3 flèches, pour les arcs classiques, il marque 2 points. L'autre marque 0. Et si c'est égalité, chacun marque 1. Et le premier à 6 a gagné.
4: Mais un arc qu'on voit à la télé, qu'on voit dans les championnats du monde, les Jeux Olympiques, les championnats de France, c'est pas le même arc qu'on a, nous, entre guillemets, lambda. Il y a plein d'accessoires. Vous pouvez nous en présenter comme ça, un ou deux qui vous viennent à l'esprit?
5: Sur les arcs de très haut de gamme, bon, il y a beaucoup de carbone. Donc il y a une poignée donc, qui peut être carbone, mais avec aussi d'autres alliages dedans. Il y a des branches. Donc là, maintenant, sur le très haut niveau, c'est du carbone. Donc on a une corde, ce qu'on appelle en fast flight, donc ça c'est une fibre synthétique qui résiste très très bien et durablement dans le temps, parce que le problème quand on a des compétitions qui durent longtemps, il faut que la corde elle ne s'allonge pas. Alors après, bon, sur l'arc il y a le viseur, donc viseur alors qu'on dit micrométrique, c'est-à-dire qu'il est réglable en hauteur et en latéral, donc suivant les impacts, suivant le vent, donc on ajuste le réglage du viseur. On a des stabilisateurs, les stabilisateurs ont une double fonction. Donc en fait, ils permettent d'alourdir un petit peu l'arc, mais en fait, on met une masse au bout d'une longue tige. Et ça veut dire qu'on augmente l'inertie de l'arc, ce qui évite d'avoir des mouvements. Donc ça, c'est bien. L'objectif, c'est d'avoir une bonne inertie de l'ensemble. Et après, c'est monté sur des amortisseurs ou ce sont des stables en carbone. Et donc, ils encaissent une partie des vibrations de l'arc au moment du lâcher. Donc ça, c'est pour éviter d'avoir des traumatismes au niveau de la main d'arc, donc la main qui tient l'arc, au niveau du poignet, au niveau du coude et au niveau de l'épaule.
4: On va s'entraîner?
5: Bah oui, mais il pleut un petit peu, mais bon, il n'y a pas de souci.
1: Oh, ça va, il y a deux, trois gouttes, ça devrait aller. Merci beaucoup Jean Sureda, dernier rendez-vous dans Bienvenue chez vous. Ce matin, c'est tendance. Muriel Jourdan parle de cabine photo, de photo d'identité. C'est un peu mystérieux tout ça, découvert juste après Emmanuel Moir et Beau Malheur. 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

0: Emmanuel Noir, Beau Malheur, on l'avait découvert dans Le Roi Soleil, rappelez-vous, il y a quelques années, très belle comédie musicale. Eh bien, figurez-vous qu'il a réenfilé à nouveau la tenue de Louis XIV. Le Roi Soleil repart en tournée. Bon, c'est le seul survivant, entre guillemets, de la première tournée, mais ça fait quand même plaisir de le revoir sur scène. La suite, ce sera en musique dans un court instant, évidemment, avant de jouer toute une heure à partir de 11h. Mais pour l'heure, dernier rendez-vous dans Bienvenue chez vous. C'est tendance, en l'occurrence avec Muriel Jourdan aujourd'hui, gros plan, sur une cabine photo qu'on connaît tous apparemment.
1: Ouais, non mais vous avez vu ça? On est à l'époque des selfies, des smartphones, des filtres et le photomaton, lui, l'ancêtre, tient encore debout. Non mais c'est un truc de fou. Le photomaton reste tendance et il a réalisé une fois encore de grosses performances parce que c'est chaque année au mois de septembre qu'il réalise ses chiffres records. 1,5 million de photos vendues. Alors pour moi, la cabine photomaton, c'est toujours un sketch. Hein. Ça reste le tabouret qui tourne et que tu dois régler, la photo des enfants traumatisantes. Tu sais, quand tu mets 2h45 à réussir une photo sans qu'ils bougent, ni qu'on voit seulement leur front. Alors là, tu perds des points de vie. C'est aussi la déception de ne pas avoir assez fait la gueule pour valider la photo du permis de conduire. C'est d'ailleurs grâce au photomaton qu'on doit se coltiner la même gueule pourrie sur nos pièces d'identité pendant 20 ans. Il faut quand même un bac plus 8 MacGyver pour y arriver du premier coup. Mais surtout, surtout, ça reste le film Amélie Poulain quand Audrey Tautou, Amélie, tombe amoureuse de Nino. Vous savez, Mathieu Kassovitz, qui collectionne les photos oubliées dans les photomatons parisiens.
2: À ce moment précis de l'histoire, Amélie est la seule à connaître la clé de l'énigme de l'inconnu des photomatons.
1: Aujourd'hui, le photomaton célèbre ses 100 ans. Il est né il y a un siècle aux États-Unis et c'est dans les années 30 qu'il est arrivé en France.
0: Centenaire, donc ce photomaton, toujours tendance, qui s'est modernisé, qui permet de faire maintenant bien plus que des photos d'identité, Muriel.
1: Oui, elle propose aussi de prendre des photos marrantes. Par exemple, vous transformez en joueur du PSG, en pilote de Formule 1, en princesse. Plein de cabines se sont converties à l'intelligence artificielle dans ce genre-là.
3: Regardez droit devant vous.
1: Pour 1 euro maintenant, on peut tester notre rythme cardiovasculaire. Vous imaginez?
4: Et si vous testiez en 2 minutes notre nouveau service forme et bien-être, vue et audition, risque cardiovasculaire? Nous allons tout d'abord mesurer votre rythme cardiaque.
1: Vous fixez l'objectif pendant 45 secondes et au lieu d'obtenir la planche de photo traditionnelle, vous avez un espèce de bilan de santé. Bon, évidemment, c'est pas un vrai bilan médical, c'est plutôt pour faire de la prévention et nous pousser à consulter si nécessaire. Et il y a aussi les clichés fantaisie pour se transformer en joueur de basket en train de marquer un panier ou en joueur de foot du Paris Saint-Germain. Dans le JT de France 2, visiblement, les clients qui ont testé ont bien kiffé.
5: Là, je pourrais devenir une héroïne de jeux vidéo avec ça. Ça pourrait créer un avatar ou quoi?
6: Ouais, c'est top, c'est bien fait, dis donc. Ouais, ça y est, je suis parti du PSG maintenant.
5: C'est choquant. On dirait vraiment que j'ai fait un shooting photo.
1: Bref, le photomaton, c'est tendance. Et sa version moderne pour changer de peau, pour nous transformer en super-héros, pourquoi pas? Si on peut plus voir en peinture, choisissons la photo.
0: Merci beaucoup, Muriel. Rendez-vous demain. Rendez-vous dans moins de 10 minutes avec Pauline Boudier pour l'actualité. Ce sera les infos de 11h. Ce seront les infos de 11h qui seront là. Puis on sera également avec vous ensuite pour jouer toute une heure en musique. On connaît la chanson et on revient après Eddy Mitchell et Michel Fugain.
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0: Michel Fugain avec ici Belfort, Montbéliard, fait comme l'oiseau. Bah nous, on va faire comme d'habitude, on va prendre toute une heure pour jouer ensemble entre 11h et midi et vous offrir encore plein de très beaux cadeaux, c'est promis. Et vous allez commencer à nous appeler dès maintenant pour vous inscrire. 03 84 22 82 82. On connaît la chanson, on joue en musique juste après les infos.
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0: On s'intéresse à la météo qui se rafraîchit également dans 2 minutes. Il est tout juste 11h. 11h, bonjour Pauline Boudy.
2: Bonjour Pierrick, bonjour à tous.
0: Un incendie rapidement éteint hier soir à Saint-Dizier-l'Évêque.
2: Grâce une nouvelle fois à la réactivité des agriculteurs, les pneus d'un tracteur justement ont pris feu hier vers 18h alors qu'il était garé dans l'exploitation. L'incendie s'est propagé dans des silos de maïs. Heureusement, le reste des bâtiments n'a pas été touché. La mésaventure se termine bien aussi à Beautang. Une voiture a fini sur le toit, sur la Nationale 19. L'homme de 32 ans a pu sortir de sa voiture indemne. Il avait perdu le contrôle du véhicule. La mairie de Morvillard va porter plainte après une pollution dans l'Allaine hier soir. Du solvant ou de la peinture blanche a été déversé dans la rivière à l'entrée du centre-ville. En plus des problèmes écologiques, c'est aussi illégal, d'où le dépôt de plainte.
0: L'hommage ce matin d'Annie Genevard à François Patria.
2: Son parcours aura marqué la vie publique française, dit la ministre de l'Agriculture originaire du Doubs. Le sénateur de Côte d'Or est mort hier soir à 83 ans. Ancien président de la région Bourgogne, il avait aussi été ministre de l'Agriculture. Annie Genevard salue un engagement, je cite, infatigable. Sur ici.fr, vous retrouvez les bonnes astuces pour les courses des fournitures scolaires, car la rentrée approche à grands pas. D'après Famille de France, les prix des cahiers, trousses et autres stylos baissent en moyenne de 30 euros par rapport à l'année dernière et par enfant, soit 180 euros. Mais d'autres sondages reportent plutôt une hausse des prix. De quoi être perdu? Alors on vous résume tout sur notre site internet. Petits et grands sont en pleine séance de ramassage de déchets à Héricourt, quartier des Chenevières. La Clean Walk a démarré il y a un peu plus d'une heure et pourra continuer demain et après-demain en fonction des besoins pour faire un quartier tout propre. Les inscriptions ouvrent aujourd'hui pour la Sochalionne, cette course à pied dans l'atelier de Stellantis à Sochaux avant un final sur le bord de la pelouse du stade Bonal. Vous avez au choix un 5 km ou un 10 km en courant ou bien une marche de 5 km dans un mois tout pile. L'année dernière, plus de 1500 personnes y ont participé.
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2: Alors vous disiez que ça se rafraîchissait, c'est
0: oui,
2: ça?
0: Oui, ça s'est rafraîchi déjà ce matin.
2: Bah, oui, pas... déjà ce matin, ça se ouais, ça
0: on,
2: sentait.
0: On
2: oui.
0: a remarqué, on
2: mais ça continue donc.
0: Un petit peu mieux, oui, ça va continuer, avec des températures maximales attendues dans l'après-midi aux alentours de 23 à 24 degrés, peut-être un ciel un peu plus dégagé sur le sud du territoire de Belfort. Et puis en ce qui concerne demain, eh bien là, la baisse sera encore plus marquée, puisqu'on sera sous les 20 degrés dans l'après-midi demain.
2: Ah oui, carrément, c'est l'automne.
0: Oui, c'est l'automne,
2: c'est
0: mais ça,
2: super.
0: Je pense que ça va vraiment, vraiment.
2: Ouais, moi, bon, ça me va.
0: Bien. Bah, ouais, ça va à tout le monde, je pense. Là. À tout à l'heure, midi.
2: À tout à l'heure.
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0: Je vais vous chercher les premiers cadeaux de la matinée. Je reviens juste après la musique de Dirty Dancing. À tout de suite.

0: Adele, Jennifer Warnes, Time of My Life.
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0: Et on est reparti, chers amis, pour une nouvelle heure, pour jouer ensemble jusqu'à midi, tranquillement. On connaît la chanson, on va jouer en musique avec vos chansons préférées, vos artistes préférés, et avec plein de beaux cadeaux. Les premiers pour ce matin, ce sont des entrées pour la Montagne des Singes, et je rajoute des entrées également pour la Volerie des Aigles. Tout ça, c'est au même endroit, à Kitzheim, tout près du Haut-Konigsbourg. On vous attend donc pour jouer avec nous dès maintenant, 03 84 22 82 82. Premier cadeau qui vont tomber juste après Daniel Balavoine.
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0: La vie ne m'apprend rien, la version Balavoine. Il y avait également une très jolie reprise de Liane Folly. Un petit peu plus d'11h10. Bonjour ma chère Janine.
1: Bonjour.
0: Bonjour. Tout va bien?
1: Très bien.
0: Vous nous appelez d'où?
1: À Kitzheim.
0: Très bien, ok. La montagne des singes, la volerie des aigles, c'est du côté de Kitzheim. C'est deux très très beaux endroits et ces entrées qu'on vous offre avec grand plaisir dans un petit instant.
1: Ah oui, c'est magnifique.
0: C'est beau, hein?
1: Ah oui, les aigles.
0: Ah bah voilà. On va simplement, auparavant, lancer notre petite roulette de l'été et découvrir avec quelle chanson vous allez jouer, d'accord?
1: Ok.
0: Allez, c'est parti, on y va.

0: Swinging Again, Janine, on va jouer avec ce groupe mythique. D'accord ?
1: Oui.
0: Mais alors, quel est, selon vous, le nom de ce groupe ? Est-ce que c'est Supertramp ou Super Trooper ?
1: Oh bah, c'est Supertramp.
0: C'est Supertramp, sans aucune hésitation. Très très bonne réponse, bravo. Et là, vous allez y retourner à la Montagne des Singes, gravir la Montagne des Singes et puis admirer tous ces aigles dans la magnifique volerie des aigles à Kitzheim. C'est gagné, c'est cadeau.
1: Super.
0: Voilà, Janine, je vous souhaite une belle journée.
1: Je vous remercie beaucoup.
0: À très bientôt sur votre radio.
1: Bonne journée à tout le monde.
0: À tout le monde également. Le message est passé, votre radio, c'est ici, Belfort, Montbéliard. D'autres cadeaux arrivent dans quelques instants, mais évidemment, d'ici là, on s'offre Supertramp.

0: Supertramp, It's Raining Again, l'une des toutes dernières chansons du groupe avec Roger Hodgson parti ensuite voler de ses propres ailes. On a parlé des aigles tout à l'heure, et bien on va partir prendre le frais. Ce sont les prochains cadeaux. Le frais, c'est du côté de Frais Pertuis City, évidemment, ce magnifique parc qui se trouve à Jean-Ménil dans les Vosges. Vos deux entrées vous attendent dès maintenant. Et pour jouer avec nous, c'est bien sûr comme d'habitude au 03 84 22 82 82. Rendez-vous juste après Oria et Soirée Mondaine.
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0: Oria et Soirée mondaine, on connaît la chanson et on va jouer en musique avec Jocelyne à Châtenois-les-Forges dans un court instant.
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0: Et on va faire connaissance ce matin avec Jocelyne. Bonjour.
3: Oui, bonjour.
0: Bonjour, bonjour, tout va bien ?
3: Oui, tout va bien, merci.
0: À Châtenois-les-Forges, moi je vous propose de faire un petit peu de route, peut-être pour aller prendre le frais à Frais-Pertuis City, c'est à Jean-Ménil dans les Vosges. Ça aussi c'est un très très bel endroit, un beau cadeau pour cette fin d'été. C'est ce que je vous souhaite évidemment, mais d'ici là qu'est-ce qu'on fait ? Ah ben, on lance la roulette.
3: Écoutez, on croyait pas de soucis, on y va.
0: J'attends votre go et puis on y va, allez c'est parti.
3: Allez, go.
0: Très bien.
4: Je suis Rital et je le
0: rends. On va jouer avec cette chanson I Just Call to Say I Love You et avec cet artiste, mais je vous demande tout simplement qui chante cette chanson. Est-ce que c'est Stevie Wonder ou est-ce que c'est Bob Dylan ?
3: On pense que c'est Stevie Wonder.
0: Ouais, vous pensez bien, vous pensez très très bien, Jocelyne, c'est la bonne réponse. Vous aviez un petit doute ?
3: Ah, j'ai eu un petit doute, mais
0: non,
3: non. Je me suis dit Bob Dylan, non.
0: Non, Bob Dylan, on est sur un autre registre, hein, évidemment. Oui, Stevie Wonder. Fait. Elles sont pour vous, ces deux entrées pour Frais-Pertuis City. Vous irez là-bas avec la personne de votre choix, Jean-Ménil, dans les Vosges.
3: Mais écoutez, c'est gentil parce que c'est prévu qu'on y aille jeudi prochain avec nos petits-enfants.
0: Eh bah, parfait. Vous passerez une bonne journée là-bas. Vous nous raconterez, on compte sur vous. Hein.
3: Ah, ben, il n'y a pas de souci.
0: Je vous embrasse. Bonne journée, bel été.
3: Merci, moi aussi. À bientôt. Merci
0: à très
3: beaucoup.
0: Bientôt. Stevie Wonder, I Just Call to Say I Love You.

0: Stevie Wonder avec Ici Belfort Montbéliard.
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0: Et il y a du foot demain soir à Bonal, troisième journée de Ligue 2. Sochaux Guingamp, un petit point en compteur pour le moment simplement pour les jaunes et bleus. Il sera bien inspiré de s'imposer demain soir. Rencontre à suivre bien sûr en direct, en intégralité avec les commentaires d'Alexandre Lepère. L'avant-match ce sera dès 19h45, le coup d'envoi à 20h. Et puis le débrief lundi avec le retour de 100% FCSM à partir de 18h. Parce que lundi effectivement c'est notre grande rentrée. Quelques nouveautés comme celle-ci hein, tous les jours de la semaine à partir de lundi. Donc entre 10h et 11h, Angélique Alasta mettra en avant des initiatives, des expérimentations réussies, de bonnes pratiques locales. C'est vrai que notre région est très riche de tous ces acteurs qui la font bouger. C'est donc une heure qui sera consacrée tous les jours en semaine à ce qui marche, ce qui est positif sur notre territoire. Rendez-vous pour la rentrée avec Ici Belfort-Montbéliard.
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0: Et avant de découvrir les prochains cadeaux, ce qu'on vient de côté pour ce jeudi matin, Véronique Sanson, rien que de l'eau, ça c'est maintenant.

0: mix en son, rien que de l'eau, ça tombe bien, on devrait avoir un petit peu de pluie dans le week-end.
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0: J'ai encore des beaux cadeaux à vous offrir, messieurs, dames, hein, en l'occurrence ce pack famille pour aller découvrir, si ce n'est pas encore fait, le musée de l'aventure Peugeot, c'est à Sochaux, bien sûr. Un joli pack famille, hein, pour deux adultes et deux enfants. La valeur de ce pack, c'est environ 35 euros. Il n'y a pas que de l'auto dans ce musée, il y a plein d'autres choses à découvrir. Hein, plus de 200 ans d'histoire, de l'outillage, des machines à écrire, des cafetières, bref, c'est tout un pan d'histoire industrielle du pays de Montbéliard et puis du pays tout entier, d'ailleurs, que vous allez pouvoir découvrir. Ça se gagne dès maintenant. 03 84 22 82 82, on va jouer avec l'un ou l'une d'entre vous juste après M. Pokora.
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0: M. Pokora avec ici Belfort Montbéliard. Allez, c'est le moment de jouer à présent avec Maria qui nous appelle de Del. Bonjour Maria.
1: Bonjour Eric.
0: Comment ça va Maria?
1: Oh, ça va.
0: Bon.
1: On peut aller.
0: Est-ce que vous savez ce qu'on va vous offrir sans plus tarder?
1: J'ai entendu, c'était le musée de
0: l'aventure, oui.
1: De l'aventure.
0: Voilà. Le musée de l'aventure Peugeot. Je vous souhaite Peugeot. De gagner ce joli pack famille, évidemment, à condition d'avoir la bonne réponse, mais j'ai toute confiance en vous. On va lancer notre petite roulette et découvrir avec qui vous allez jouer. On y va?
1: On y va, merci.

0: Ah, elle était belle cette chanson, vous vous souvenez de ça ou pas?
1: Oui, oui, je m'en souviens. Oui.
0: Alors, Gilles Kaplan, c'est elle qui chante, mais comment s'appelle cette chanson selon vous? Tout ce qui nous sépare ou tout ce qui nous prépare?
1: Tout ce qui nous sépare.
0: Tout ce qui nous sépare, absolument, sans aucune hésitation, c'est la bonne réponse. Bravo. Bravo, bravo. Et cadeau donc pour vous, ce pack famille pour le musée de l'aventure Peugeot.
1: Oh, c'est gentil, merci beaucoup.
0: C'est pas très loin de chez vous en plus, hein, un gros quart d'heure.
1: Oui. Et puis on devait y aller avec les enfants, donc du coup ça tombe bien.
0: Eh bien ça tombe très très bien. Merci beaucoup en tout cas.
1: Merci. C'est moi qui vous remercie.
0: Merci pour votre fidélité. Passez une belle journée, un bel été, une belle fin d'été en tout cas.
1: Merci beaucoup vous aussi.
0: À très bientôt Maria. On va l'écouter Gilles Kaplan évidemment et on va revenir dans un instant avec les derniers cadeaux de cette matinée, en l'occurrence des entrées pour Sigoland. Mais pour l'heure, tout ce qui nous sépare avec ici Belfort-Montbéliard, cette très belle chanson de Gilles Kaplan.

0: Toulouse qui nous sépare. Gilles Caplan avec ici Belfort-Montbéliard. Les derniers cadeaux pour cette matinée, on y va maintenant?
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0: Eh ben, on va où? On va à Kitzheim pour y découvrir Sigoland, ce magnifique parc de loisirs, d'attractions. Pour les plus petits, à partir de 2 ans, hein, y a plein de cigognes, évidemment, là-bas, mais pas que, des animaux, des activités pédagogiques, un vrai cirque et des spectacles. Vos deux invitations, elles vous attendent dès maintenant. 03 84 22 82 82. Et on jouera après l'un de ceux qui va faire l'ouverture du Champ du Gros le 3 septembre prochain. C'est Gaëtan Roussel. Il arrive avec Tout s'en va.
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0: Gaëtan Rossel, Julien Doré, Charlie Winston, l'affiche de la soirée d'ouverture du Chant du Gros. Ce sera dans le Jura suisse dans quelques jours maintenant, le 3 septembre, le dernier gros festival de l'été avec votre radio, bien sûr. Ici, Belfort-Montbéliard. Nous étions Adèle avec Maria il y a quelques instants. Et ben, on reste Adèle, cette fois-ci, avec Véronique. Bonjour.
1: Bonjour.
0: Bonjour, bonjour Véronique, tout va bien ?
1: Très bien, merci.
0: Bon, vous savez que l'Alsace, c'est le pays de la cigogne, évidemment. Et le paradis des cigognes, bah, c'est Sigoland, tout simplement. Et on vous a mis de côté vos deux entrées pour ce magnifique parc.
1: Merci.
0: Bah, il va falloir avoir la bonne réponse, surtout. On va lancer notre petite roulette, découvrir à quelle chanson, quel artiste vous allez jouer. Vous êtes prête ?
1: Oui.
0: On y va. Un soir de pluie, le groupe Blues Trottoir. Vous vous rappelez de ça, Véronique, ou pas ?
1: Non, pas du tout.
0: Pas du tout. Bon, bah, je vais essayer de vous aider un petit peu. Voilà, c'était l'un des jolis succès français des années 80, Blues Trottoir. Dans les paroles de cette chanson, écoutez-moi bien, Véronique, et on va tenter d'être logique. Elle nous dit « Et ce soir, j'avais le blues sur le trottoir ou j'avais le blues très tard ?»
1: Sur le trottoir, si je me
0: trompe pas. Sur le trottoir, Blues Trottoir, absolument, c'est la bonne réponse. Elles sont pour vous, ces deux entrées pour Sigoland, c'est gagné.
1: Merci beaucoup.
0: Je vous en prie, à très bientôt.
1: À très bientôt, au revoir.
0: Une belle journée à vous, une très belle fin d'été, évidemment. On rejoue tout à l'heure en fin d'après-midi. J'aurai d'ailleurs le plaisir de vous accompagner tout à l'heure entre 16h et 19h. Qu'est-ce qu'il y aura en fin d'après-midi ? Eh bien, il y aura des passe-musées, vous savez, ces fameux muséums passe-musées qui vous donnent accès à tout plein d'endroits pendant les semaines qui viennent. On jouera tout à l'heure aux environs de 17h30. Et puis, qu'est-ce qu'on fait ? On écoute ce fameux soir de pluie avec Blues Trottoir, évidemment.

0: soir, un soir de pluie, peut-être un petit peu de pluie aujourd'hui. On fera le point sur la météo dans moins d'un quart d'heure, juste après les infos de midi, juste après avoir écouté également les Beatles et Lenny Kravitz.
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0: Lenny Kravitz, le sublime Hélène Tover, Tilly Tover, dans un petit peu plus de 5 minutes, point complet sur la météo qui se rafraîchit pour cette fin de semaine. Ce sera juste après le journal de la mi-journée.
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0: Et nous sommes jeudi aujourd'hui, le 20 août. Très belle journée à vous, bel été, il est midi. L'actualité, Pauline Boudier dans Pierre Lesbois qui s'apprête à retrouver sa pharmacie.
2: 2 mois sans officine dans cette commune du pays de Montbéliard et 2 mois de galère pour la gérante Julie. Après l'incendie qui a dévasté la toiture, elle a dû mettre la clé sous la porte. Le 1er septembre, elle rouvrira pourtant, mais dans le local de l'ancienne poste prêtée par la commune. Impossible pour le maire Marc Tirole de ne rien faire face à cette situation.
3: Ça va faire de la vie dans le centre, sachant qu'on est dans le cœur de Dampierre ici. Tous les commerces vont se retrouver regroupés au centre du village. Il y aura peut-être quelques petits problèmes de parking, mais je pense que c'est des problèmes qui seront faciles à régler. Donc, il n'y a pas de raison que la clientèle ne vienne pas ici. Donc, voilà, je pense que dès le 1er septembre, la pharmacie va retrouver son rythme de croisière. C'était un drame pour tous les Dampierrois. Quand on a su ou quand on a vu le jour de l'incendie, le matin, ces grands panaches de fumée et que tout partait en fumée, c'était dramatique. Ben déjà, c'est tout le village qui était vraiment touché sentimentalement. C'est quand même une partie de l'histoire de Dampierre qui partait un petit peu en fumée.
2: Et Julie, la gérante de la pharmacie, espère retrouver ses anciens locaux d'ici 1 an et demi. Les conséquences multiples de la canicule de début juillet commencent petit à petit à apparaître. 98 personnes en Bourgogne-Franche-Comté sont mortes en excès, c'est-à-dire 12% de décès en plus par rapport à ce qui était attendu. L'Agence régionale de santé précise que toutes ces morts ne peuvent pas être attribuées directement à la chaleur. Ça, on le saura à la fin de l'été, quand toutes les données auront été analysées. La femme de 40 ans disparue à Saint-Sauveur, près de Luxeuil-les-Bains, en Haute-Saône, a finalement été retrouvée saine et sauve. La gendarmerie avait lancé un avis de recherche. Ses proches étaient sans nouvelles depuis hier. Le maire de Morvillard porte plainte suite à la pollution illégale de l'Alène hier. Un dépôt blanc, de la peinture ou un solvant a été retrouvé dans la rivière à l'entrée du centre-ville. Aucun barrage anti-pollution n'a été déployé.
0: Un nouveau point d'eau concerné par la prolifération de cyanobactéries à Barre.
2: Après les étangs du Prince et le Rupt, la rivière en aval, les anciennes sablières dans le secteur du Caron sont-elles aussi concernées? La mairie conseille de ne pas se baigner dans ces endroits ni d'entrer en contact avec l'eau. Il faut aussi absolument éviter de la boire. Ça concerne aussi les animaux. François Fillon, suspendu de la Légion d'honneur pour 10 ans à la suite de sa condamnation dans l'affaire des emplois fictifs de son épouse Pénélope. L'ancien Premier ministre avait déjà perdu l'Ordre national du mérite pour la même affaire. François Fillon est condamné à 4 ans de prison avec sursis, 375 000 euros d'amende et 5 ans d'inéligibilité.
0: C'est parti pour la 9e édition des Escales en musique.
2: Des concerts, des lectures, des rencontres avec les artistes pendant 3 jours dans les communes du pays sous-vosgien, à Giromagny, Auxello et Rougemont-le-Château. Un festival qui se veut très relié à la nature. Le directeur Pascal Côté reste très soucieux du respect de l'environnement.
4: On pourrait faire tous les concerts le soir, à 21h, 22h, ça oblige à avoir des éclairages. Alors on évite ça, puisqu'on s'est dit on est encore en été. Et puis c'est tellement chouette d'être dehors, puis de voir le coucher de soleil arriver. Alors selon les concerts, évidemment, on est obligé parfois d'avoir de l'électricité, mais on essaie vraiment parfois même d'être au dernier moment. On donne rendez-vous sur une place de mairie, et puis on décide selon la météo, si on reste dehors, si on va aller à l'intérieur. Donc l'idée c'est aussi de un peu décloisonner ce côté super organisé, tout. Nous, on l'est, parce qu'on sait que si on doit changer, il faut être organisé. Mais on appelle le public aussi à s'adapter, et en général, ça marche très bien. Par exemple, à Auxello, il y a la feuille de hêtre. Donc, en fonction des horaires, on regarde voilà, si c'est tout à fait faisable, et on invite comme ça à découvrir des lieux.
2: Premier rendez-vous ce soir à 17h au parc Mazarin, c'est à Giromagny, pour entendre Le Petit Prince, le classique d'Antoine de Saint-Exupéry, revisité à l'accordéon. Il faut compter 20 euros un maximum pour une place de concert et puis entre 30 et 120 euros pour le pass festival. Le centre-ville de Montbéliard en fête lui aussi pour le festival

0: Rhône, eh bien, la baisse s'accentue à partir de demain. Et là, on va vraiment la sentir, la différence. On sera en dessous des 20 degrés demain dans l'après-midi.
1: Ouais, ça fait un vrai gap
0: par rapport fossé, encore au week-end dernier. Mmh. Passez une belle journée, Pauline.
1: Merci à vous aussi.
0: Merci beaucoup. Moi, je vous retrouve tout à l'heure à 16h. Et puis, dans les médias, midi 5, ce sont les meilleurs moments d'Au Taquet.
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1: Bonjour à toutes et à tous, j'espère que tout va bien chez vous. Et oui, cet été, à l'heure du déjeuner, nous profitons des meilleurs moments d'Au Taquet avec Valérie Damido et Eric Bastien. Des instants drôles et sympas, sélectionnés rien que pour vous. Comme Hélène, qui a quelques anecdotes décalées lors de visites d'appartement. Laura, qui met son mari dehors tous les matins pour pouvoir faire le ménage. Ou alors Agnès, qui a tourné un film avec Meryl Streep. Et bien d'autres choses encore sur votre radio ici.
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1: Et si on montait le son pour chanter le Loir-et-Cher avec Michel Delpech sur votre radio ici ? Allez, on vous écoute.

0: Vous écoutez ici Michel Delpech, le Loir-et-Cher. Nous partons un petit peu plus dans l'Est maintenant avec Sébastien qui nous donne des idées de spécialités alsaciennes pour le déjeuner. Ça tombe bien, c'est l'heure. Quant à Nathalie d'Issy-Nord, elle explique à Valérie D'Amido et Eric Bastien comment elle est tombée amoureuse du Père Noël.
1: Alors Nathalie, on va parler d'amour, on va parler de ta rencontre avec Franck, ah là là. Ça s'est passé dans un endroit où on dirait pas que ça peut être une rencontre de l'amour, hein. Ça s'est passé au Center Park de Picardie.
2: Ah.
3: Oui.
1: Ah et voilà. Et oui, parce qu'elle part avec ses enfants, ma petite choupette, elle va avec ses enfants fêter Noël au Center Park, faire du toboggan, à qui mieux mieux. Et là, tout le monde fait la fête, et même le Père Noël fait la fête, c'est ça ? Il danse, le Père Noël.
3: Au début, il était sur son fauteuil de Père Noël, et puis il y a eu à la queue leu-leu qui s'est lancée, et puis je l'ai pas laissé prendre le début de
1: la queue leu-leu
3: pour tout le monde, et je l'ai chopé, je l'ai pris devant moi, et puis il s'est dit, mais qu'est-ce que c'est cette donzelle, et puis voilà.
1: Alors, et puis voilà.
3: C'est notre première rencontre.
1: Voilà, le lendemain, pof pof, il lui propose quand même de boire un verre avec le Père Noël, hein, parce que le Père Noël, il finit à 20h. Et du coup,
3: voilà,
1: il a séduit et la maman et les enfants. Bim, bam, boum.

0: t'as sous la piscine avec les vagues. Hein?
1: Lui n'allait pas à la piscine parce qu'il travaillait.
0: Ouais.
1: Mais voilà, après son réveillon de Nouvel An à Center Park où il gérait toutes les équipes d'animation, eh bien, il est venu me rejoindre chez moi.
0: Et voilà.
2: Temps. Vous êtes en train de me dire que c'est la Mère Noël qu'on a au téléphone.
0: Exactement,
2: là.
0: Nous avons la
2: Elle
0: Mère
2: s'est mariée.
0: Noël. Évidemment.
2: Ah ouais, quand même.
0: Elle a épousé le Père Noël.
2: Oh,
0: ils vivent avec les lutins là-haut, dans le Nord. Et donc, ça fait 18 ans que vous êtes ensemble.
1: Oui.
0: Ça, c'est de l'amour. Et ça fait 12 ans que vous serez... Enfin, ça va faire vos 12 ans en juin, c'est ça?
1: C'est ça.
2: Mais dites-moi, Valérie, est-ce que ce serait pas temps de ressortir...

0: Nathalie. Hein, c'est
1: une chanson d'un 30 avril.
0: Voilà, voilà. Exactement. Bien sûr, son mec c'est le Père Noël. Alors Nathalie, écoute bien, c'est une question qui peut te permettre de gagner 3 points de plus. C'est la question à choix multiples. Écoute bien la question et ensuite les choix. Combien de touches possède un clavier d'ordinateur standard, le clavier de base? Alors écoute bien. 71, 98, 105 environ, ou le nombre de dents de Éric Bastien. Alors, combien de touches possède un clavier d'ordinateur standard? 71, 98, environ 105. Le nombre de dents d'Éric Bastien, top chrono, 10 secondes.
1: On peut appeler un lutin si elle veut comme ami.
2: Moi, je dirais 105. Hein.
0: Et tu... Eh ben, tu fais très très bien. Wow. 105, Azerty, QWERTY, c'est 105 touches avec des variations selon les modèles. Bravo, 3 points de plus, tu as 6.
1: C'est facile pour elle, il y a tous les cadeaux à la maison, voilà, il y a des ordinateurs partout. La femme du Père Noël, quand même, cette émission est classe. Sébastien, tu as une relation cachée avec quelqu'un de connu dans le monde ou pas du tout?
3: Non, du tout.
1: Bon, pas du tout. Sébastien, il est en couple avec Élodie. Comment vous êtes rencontrés avec Élodie? Enfin, si c'est pas indiscret. Hein.
3: Sur une application de rencontre.
1: Une application de rencontre, ok. Alors elle était gendarme.
3: Oui.
1: Elle est peut-être encore d'ailleurs. Hein.
3: Non.
1: Non, elle est plus gendarme. Mais alors, elle habitait pas en Alsace?
3: Non, dans les Vosges.
1: Elle était dans les Vosges. Elle était où dans les Vosges? À quel endroit?
3: Épinal.
1: Ouais, donc Épinal, l'Alsace, pas très loin, mais c'est pas totalement à côté. Du coup, vous avez fait comment? Des petits allers-retours?
3: En fait, elle venait chez moi. Et le 2 mars, on s'est mis en couple.
1: Là, récemment, le 2 mars?
3: Non, ah non. Ça fait 10 ans.
1: Ah, ça fait 10 ans que vous êtes ensemble, le 2 mars. Bah écoute, félicitations. Donc elle est venue s'installer en Alsace. Tu peux nous rappeler l'endroit où tu vis, pour que je ne l'écorche pas?
3: À Ibersheim.
1: Voilà, et comment on appelle les habitants, d'ailleurs?
3: Je sais pas. Et moi, à mon avis.
1: D'accord. On va quand même parler un petit peu de l'Alsace et de la cuisine alsacienne, juste un instant. On a dit que tout à l'heure, tu aurais rêvé d'être cuisinier. Tu continues de faire de la cuisine. T'as quelques spécialités comme ça, alsacienne? On entend la musique d'ailleurs.
3: Choucroute, bake-off.
1: Toi, tu fais quoi?
3: Mariné.
1: Ouais.
3: De tout.
1: Je sais pas, à cette heure-ci, tu nous proposerais quoi à 13h là?
3: À 13h, une omelette.
1: Ah, une omelette alsacienne?
0: Ah, c'est bon.
1: C'est quoi la spécialité de l'omelette alsacienne? Qu'est-ce qu'elle a de particulier?
3: Avec du lard, du jambon, du lard, des champignons, oui. Une petite salade avec des petits croutons par-dessus. Mmh. Un petit peu vosgien et alsacien en même temps.
1: Et un petit vin alsacien avec modération. Oui, il faut bien un peu de salade avec parce qu'avec du lard, il faut se donner bonne conscience. Mais écoute, ça donne envie.
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0: Pascal Obispo et Francis Cabrel, Il faudrait que pleuve l'amour dans la playlist de votre radio ici. Valérie Damido et Eric Bastien sont à présent avec Laura d'ici Gascogne qui a hâte que son mari parte le matin pour une raison particulière et Mathieu d'ici Gironde qui maîtrise la grillade et la plancha à la perfection. Il en profite pour nous donner des envies sur votre radio ici.
1: Donc Laura a un point, Mathieu a trois points, je le rappelle. Alors, on a trouvé notre petite sorcière bien-aimée de la semaine. Laura. Il paraît que tu es une maniaque comme c'est pas permis.
2: Ouais, un petit peu.
1: Je lis qu'on passe l'aspirateur et tous les matins à 7h dès que Mathieu part au travail.
3: C'est tôt.
2: C'est ça, je le mets dehors presque pour faire mon ménage et puis comme ça je suis tranquille et oui, je fais le ménage dès 7h, oui.
1: Mais pourquoi tu t'imposes ça? J'aimerais comprendre. Pourquoi?
2: Comme ça, je pars l'esprit tranquille au boulot et je reviens le soir, c'est plus à faire.
1: Tu utilises quoi comme produit? Qu'est-ce que ça sent chez toi? Le citron, la lavande, qu'est-ce que c'est?
2: Ce que je trouve, je n'ai pas de goût préféré pour le ménage.
1: Pardon, excuse-moi.
2: Je change.
3: C'est passionnant tout ça.
1: Moi j'adore.
3: Toutes ces petites pluies comme ça qui remontent dans l'aspirateur.
1: Moi j'adore. C'est-à-dire que moi c'est tellement pas moi que j'ai envie de mourir. Alors, écoute bien la question à choix multiples. On va parler de Michael Jackson. Il y a un film là qui vient de sortir sur Michael Jackson, son biopic qui s'appelle Michael.
2: Ouais.
1: Et dans ce biopic, écoute bien la question et les propositions. Qui incarne Michael Jackson? Son cousin? Son frère? Son neveu? Eric Bastien.
3: Bien sûr.
1: Alors, qui interprète Michael dans le biopic? Son cousin? Son frère? Son neveu? Eric Bastien. Top chrono, 10 secondes.
2: Son neveu?
3: Je suis très bon, Moodwalk. Je suis très déçu de ta réponse.
1: Ouais, bien sûr.
2: Son oncle, c'était.
1: Bien sûr que c'est son neveu!
2: C'est son neveu?
1: Mais oui, t'as marqué les trois points. Il s'agit de Jafar Jackson, qui est le fils de Jermaine Jackson. Et d'ailleurs, il joue très très bien et il danse vraiment très très très bien. Ça te fait trois points de plus, tu as quatre.
3: Mathieu, pour l'instant, tu as trois points, donc c'est bien, ça veut dire que tu es sur un sans faute. Est-ce que ça va continuer? C'est tout ce que je souhaite avec ici, Gironde. Mathieu qui aime bien cuisiner, c'est l'heure là, 12h36, monsieur est le roi de la plancha. T'es le roi de la grillade, toi, Mathieu.
4: Ouais, j'aime beaucoup, plancha et barbecue. C'est assez festif et c'est sympa, on peut cuisiner un petit peu de tout.
3: Eh oui, alors je sais pas, il paraît que t'as une petite spécialité plancha, genre moule poivron. Pas mal, ça.
4: Ouais, moule poivron chorizo, ouais, tout à fait.
3: C'est bien, ça. Et puis
4: une bonne petite marinade, l'huile d'olive avec un peu d'ail.
3: Et puis tu fais des plats traditionnels, également des petites daubes. Toi, t'aimes bien les plats en sauce, je pense.
4: Et oui, les plats en sauce, plats hiver d'eau, effectivement. Sinon, on peut aussi faire des plats traditionnels, mais en version un peu plus sympathique aussi sur barbecue, comme le rôti de bœuf au gros sel.
3: Ok. Donc, je pense que tu aurais été un candidat idéal, puisque tu aimes le barbecue, cuisiner dehors, pour faire Koh-Lanta, par exemple.
1: Oh my God.
3: Alors, écoutez bien cette histoire. Parce que le gars, il a commencé à s'inscrire pour faire Koh-Lanta. On est d'accord, Mathieu?
4: Oui, tout à fait, oui.
3: Seulement, devant ton ordinateur, qu'est-ce qui s'est passé?
4: Eh bien, au moment de télécharger les photos, les dernières photos de profil qu'il fallait, l'ordinateur a planté. Et après une heure et demie, remplir tout le formulaire, j'ai perdu patience et je l'ai regardé à la télé.
3: C'est-à-dire que le gars, ça l'a tellement découragé, alors qu'il faut quand même de la patience à Koh-Lanta, que t'as tout laissé tomber. T'as déjà regardé la télé. Bon, c'est demain, Koh-Lanta, pour les... c'est quoi? C'est les destins, les poteries du destin.
1: Alors, je ne regarde pas Koh-Lanta, moi. Ah, ne me demande pas à moi.
3: Reliques du destin, me dit-on.
1: Oui, les reliques de la vie, il n'en restera qu'un, blablabla.
3: Vous savez quoi? Mathieu aime prendre soin de lui. Oui, Mathieu...
1: Il met des
3: colandimes? Ah, il met pas des colandimes, mais prends soin de sa peau, monsieur Mathieu,
4: Tout à fait, exactement. Je pourrais mettre des collants parce que je suis épilé de près, donc il n'y a pas de problème.
1: Écoute, j'ai envie de te dire, magnifique.
3: Il fait du vélo, c'est pour ça qu'il est épilé de près, c'est normal, on s'enlève les poils. Alors, tu appliques une petite crème, c'est quoi ton petit conseil beauté du matin?
4: Oh, ben, c'est lavage avec une solution neutre et puis une petite crème de jour à appliquer. Et éventuellement, également le soir, avant d'aller se coucher.
3: Vous avez vu tous ces hommes qui prennent soin d'eux?
1: Bah, c'est vrai que c'est
3: plus souvent.
1: Moi, j'ai saoulé mon mec, mais maintenant, il fait
3: ça. Mais bien sûr. Aussi
1: bah, tu verras quand t'auras 70 ans que t'auras la peau toute craquelée.
3: J'ai pas attendu.
1: Il a totalement raison, Mathieu, de s'occuper de lui.
3: Mais je mets une petite crème aussi. Je fais comme Mathieu.
1: Oui, bien sûr.
3: Bah, oui. Si, venez à la maison, Vernon.
1: Non, toi, tu mets des médicaments, c'est pas pareil. Allez.
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0: Talk Talk, Such a Shame. 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
3: C'est une belle saison, une nouvelle saison qui va s'achever dans tout juste 5 jours, les flâneries de l'été. Et pour le coup, ce sera à Belfort pour la dernière mardi prochain, le 25 août. Alors qui allez-vous retrouver sur place pour ce spectacle qui va vous faire voyager dans le temps? Eh bien la compagnie Tétrophore, évidemment, avec Hélène et Pascal qui vont entamer une saga de l'histoire du monde en passant par la préhistoire, la conquête de l'Ouest, l'Égypte antique et la cour de Louis XIV, un moment à savourer gratuitement mardi prochain. Autre rendez-vous incontournable, cette fois-ci c'est ce week-end dans 3 jours, c'est Rêve au lac au Malsaucy qui vous attend donc sur la base de loisirs, la base nautique. Toute une journée dimanche remplie de rêves et d'évasion avec une programmation plutôt riche en spectacle, en théâtre, en concert poétique dans un cadre naturel enchanteur. L'entrée est gratuite mais il faudra peut-être parfois réserver pour certains spectacles, en tout cas un cadre idéal en plein air, au bord de l'eau, idéal pour les familles et les enfants. C'est donc Rêve au lac au Malsaucy dimanche.
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0: coincé toi, Zazie, sur votre radio ici. Allez, parlons rencontre amoureuse maintenant avec Valérie D'Amido, Éric Bastien et nos deux candidats qui ce jour-là étaient Hélène d'ici Berne-Bigorre et Thomas d'ici Loire-Océan.
1: Alors, Hélène à 3, Thomas à 2.
2: C'est très bien.
1: Alors Hélène, on va parler de la rencontre avec ton mari. Une fille. Ah là là, Hélène.
2: Elle est avec Nicolas ?
1: Non, elle n'est pas avec Nicolas.
2: Je sais pas.
1: Pas du tout. Son mari s'appelle Jérôme. Alors, la première fois qu'elle a rencontré son chéri, bah, elle avait 17 ans parce que t'étais copine avec la sœur de ton chéri, c'est ça ?
3: C'est ça, j'étais sa copine au lycée et je l'ai rencontrée comme ça. J'étais invitée chez les parents de ma copine.
1: Et alors ?
3: Et bien alors, elle en avait marre parce qu'elle avait plein de frères et à chaque fois qu'elle invitait une copine, elle se prenait un frère. Et quand moi j'ai été invitée, ben j'ai aussi craqué sur un de ses frères.
1: Et voilà, et voilà. Et du coup, bon, il était un petit peu plus âgé que toi, mais enfin bon, il avait 25 ans, oui. Ça fait pas de mal. Mais c'est que 2 ans plus tard que vous vous êtes mis ensemble.
3: Oui. On a attendu un peu et ça s'est fait plus tard.
1: Bon, évidemment, ta copine a fait la gueule, mais bon, ça fait quand même 20 ans que vous êtes ensemble.
3: C'est ça.
1: Bon, allez, c'est ça. T'es toujours copine avec ta belle-sœur quand même ?
3: Oui, toujours.
1: Après, elle n'a plus jamais ramené de copine. Elle voulait pas qu'on prenne ben son frère. Bon, vous êtes ensemble depuis 20 ans, mariés depuis 8 ans. Ça fera 8 ans en octobre. Oui. C'est le noce de coquelicot.
3: Parfait.
1: Eh ben oui, c'est mignon le coquelicot. Voilà.
3: Oui, c'est mignon.
1: Mais oui, voilà. Bon, écoute, on va essayer. Tu es en tête de 1 point. On va essayer de garder cette avance. On va essayer de marquer 3 points de plus avec cette question à choix multiple. Je vais te poser la question. Je vais te proposer des réponses et à mon top chrono, tu auras 10 secondes pour me donner ton choix. Alors, écoute bien la question. Qui donc a inventé Internet ?
2: Ouf.
1: Alors ça c'est pour les anciens, ça c'est les modems.
2: Oh là là, c'est le Minitel ça.
1: Ah bah non, c'est les modems. Et voilà, c'est quand on avait des messageries caramel. Alors qui a inventé Internet ? Bill Gates, Steve Jobs, Tim Berners-Lee ou Éric Bastien.
2: Oui, oui.
1: Allez, qui a inventé Internet ? Bill Gates, Steve Jobs, Tim Berners-Lee. Éric Bastien, top chrono, 10 secondes.
3: J'irais Tim Berners-Lee.
1: Tadam. Et c'est une bonne réponse. Oui, Tim Berners-Lee, c'est un scientifique. Il a créé en 1989 le World Wide Web près de Genève, d'où les 3 W à chaque fois, pour faciliter le partage d'informations. Et sans lui, bon, il y avait un peu d'Internet, mais sans lui, il n'y aurait pas eu de site, pas de clic et surtout pas de vidéo de petit chat. Voilà, tu as 3 points de plus, ça te fait 6.
2: J'aurais bien voulu, moi, inventer Internet. Je serais milliardaire, vous vous rendez compte ?
1: Oh là là là.
2: Ah oui, bah forcément, le gars qui a inventé, là, le gars, là, la belle vie. Bon, notre ami Thomas. À 2 points, Thomas, on n'a pas encore joué le quiz à 3 points, donc on va voir comment ça va se passer. Je rappelle que t'habites à Noailles, c'est en Vendée, dans un petit village. Vous êtes 40 avec Coralie, ta femme, et tes 2 enfants. Alors parlons un petit peu de cette rencontre avec Coralie, parce que c'est un tout petit village. Et du coup, tu l'as rencontrée dans ton village ?
4: Non, du tout. À l'époque, je travaillais sur le secteur de Luçon.
2: D'accord.
4: Donc, ville pas loin. Donc, non, on s'est connus comme ça, voilà. Par hasard, on va dire un peu avec des copains, quoi.
2: Ouais.
4: Grâce à des copains.
2: Bah, tu rentrais des 24 heures karting, donc j'imagine c'est un événement autour du karting, et t'as été avec des amis, elle était là-bas, si j'ai bien compris.
4: Retour, oui.
2: Ouais.
4: Retour des 24 heures, oui.
2: Et donc c'est là que les regards se sont croisés, nanana, quoi.
4: Voilà, exactement.
2: Et elle t'a accompagné à la fin de la soirée chez toi.
4: Voilà. Et puis, maintenant, ça fait 22 ans qu'on est ensemble.
2: Eh ben, c'est chouette parce que t'as tout juste 40 ans. Donc voilà, vous êtes rencontrés, vous aviez 17, 18 ans, 19 ans. C'était, début de l'âge adulte. Bon, dis-moi, tu as un côté un peu magique, un peu Harry Potter, toi. Il paraît que t'es presque sorcier. Raconte-moi ça.
4: Oui, j'arrive à trouver des canalisations d'eau dans le sol.
2: Mais avec les fameuses baguettes en cuivre là qu'on utilise.
4: Oui, oui.
2: Donc on cherche de l'eau. Donc tu repères toi les conduites d'eau, les puits et toutes les sources.
4: Mais avant de les casser avec les engins, ça peut rendre service.
2: Ben oui, mais c'est quand même un talon d'être, c'est ce qu'on appelle un sourcier quoi.
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0: Le prochain rêve, duo de Grand Corps Malade et Stilto. Le premier sera en tournée dans toute la France à partir de janvier prochain. Première date à Toulouse, Bordeaux et Orléans. La seconde sera sur scène le dimanche 30 août. Ça, c'est bientôt à Foire-en-Seine à Châlons-en-Champagne. Valérie Damido et Eric Bastien sont toujours avec Thomas d'ici Loire-Océan et Hélène d'ici Berne-Bigorre. Hélène qui fait visiter des appartements pour son travail et qui se retrouve parfois dans de drôles de situations.
1: Mon petit chaton, ah là là là là, ça m'a fait bien rire. Il paraît que t'es un petit peu notre Pierre Richard de la semaine. Il t'arrive toujours des aventures incroyables. Alors il paraît que une fois tu vas vendre une maison et puis t'y vas avec un diagnostiqueur. Et puis il paraît que la maison elle était vide, sauf que tu tombes sur un monsieur et une dame. Hein, la dame elle part en courant. Et puis le monsieur discute un peu et puis on se rend compte de quoi avec ce monsieur.
2: On se rend compte que c'était sa maîtresse, en fait, c'était le fils du propriétaire qui avait rien à faire là, et qui était venu avec sa maîtresse, pensant qu'il n'y avait personne.
1: Se faire un petit 5 à 7. Voilà. Voilà. Du coup, quand même, parce que tu t'as quand même dit, mais parce qu'il a montré des photos de lui avec sa femme, et toi, t'as quand même dit, mais dis-donc, elle a changé votre femme quand même, hein.
2: C'est bien, elle a vachement changé.
1: Ben oui, il n'était pas trop gêné quand même. Oui.
2: Et il m'a expliqué après que c'était pas ta femme.
1: Bah oui, bah. Il était un peu obligé là quand même. Ah mais c'est bien, j'aime bien les gens comme ça qui croient que les maisons sont vides et qui vont faire des 5 à 7. Alors, mais c'est pas tout, parce que tu as quand même, il t'arrive des aventures incroyables. Tu vas donc visiter encore une maison et tu dis au client, bah écoutez, garez-vous sur le parking de Truffaut, il y a de la place. Ouais, et qu'est-ce qui s'est passé?
2: Mais quand on est revenu après la visite, ils avaient fermé le parking. Et pour toute la nuit, du coup, ils n'ont pas pu récupérer leur voiture avant le lendemain matin.
3: C'est dommage.
1: C'est donc toi qui les as ramenés gentiment, en fait.
2: Ouais, ils n'étaient pas très contents quand même. Mais bon.
1: Maintenant, tu te renseignes quand tu dis aux gens de se caler sur les parkings, tu te renseignes avant.
2: Ouais, mais non, je leur dis pas de se garer sur les parkings comme ça.
1: Bah oui, Truffaut, ça ferme à un moment donné, c'est sûr que bon, voilà. Et on va partir sur une dernière anecdote avant de jouer. Hein. Et donc, toujours, hein, lors d'une visite, il y avait quand même des clients qui étaient obsédés par la pression de l'eau de la douche. Genre, comment ça fonctionne? J'ai pas envie d'être douché avec un petit filet d'eau. Et du coup, t'as même pas eu le temps de dire au gars, faites attention que le gars, il était déjà dans la douche. Qu'est-ce qui s'est passé?
2: Oui, mais en fait, là, dans cette maison, il y avait tellement de pression que la pomme de douche, elle s'est emballée et il n'arrivait pas à la récupérer, donc il est complètement trempé. Moi, j'ai dû monter dans le bac pour essayer d'attraper le pommeau et j'étais trempée aussi. Enfin bref, c'était la catastrophe.
3: On s'ennuie pas.
1: Hein. Non, mais c'est bien, j'adore. Mais comme ça, ils étaient contents de voir qu'ils avaient de la pression ou pas, hein? Non, mais parce que là...
2: Oui, mais là, ils n'ont qu'un avis, j'espère.
1: Mais ils ont acheté la maison ou pas?
2: Même pas.
1: Oh là là, voilà. Alors, il y a une maison avec de la pression, et même pas... Oh là, bon, allez. Allez, on va jouer, on va marquer 5 points de plus, je sens que tu vas cartonner. Alors...
3: Bah, ça cartonne autant que pour vendre la maison.
1: Toujours ce côté désagréable de la personne. Alors, écoute bien, je te mets une petite chanson. Mon roi, le roi du monde, Johnny Hallyday.
3: C'est pas la plus connue, celle-là. Hein.
1: Non, mais ça parle de la paix. Et nous, on va parler de la paix, ma petite Hélène. Écoute bien. Quel animal symbolise la paix? Quel animal symbolise la paix? Top chrono, 10 secondes.
2: Vite. La colombe,
1: peut-être. Bah, il était temps quand même, la colombe. Voilà, dans la Bible, la colombe, ça symbolise l'Esprit Saint. Bon, ça apparaît vraiment comme signe de la paix, hein, parce qu'après le déluge avec Noé, il y a une colombe qui est descendue du ciel, comme ça, là, hop là. Et puis c'est surtout Picasso qui l'a popularisé définitivement avec la célèbre colombe de la paix. Te voilà. Colombe, je peux finir?
3: Non, mais je chante du Les Belles Colombes de
1: Mathieu.
3: Oui, mais
1: tu peux me laisser dire qu'elle a 11 points, merci beaucoup.
3: Non, dès qu'on ne peut pas parler de vos points, je vous interromps avec plaisir.
1: Ben non, on avait dit qu'on vous nous
3: coupiez... 11 points, c'est pas possible.
1: Voilà, on a dit que vous ne coupiez plus la parole.
3: Ah si, parce que vous marquez trop de points, c'est pas possible. Allez. Dès que vous parlez de points, voilà. Alors Thomas, tu es près de Noailles, on l'a dit, tu habites en Vendée, pour l'instant tu as 5 points. Alors il t'est arrivé un petit truc au niveau des fleurs. Un jour tu travaillais sur la charpente d'une jardinerie, il y avait plein de fleurs et de plantes non vendues. C'est des chrysanthèmes d'ailleurs, on aime bien hein, les chrysanthèmes. Du coup on t'a proposé d'en prendre, un petit peu.
4: Oui, un petit peu.
3: Ouais. Ok, donc t'as fait quoi de ce joli bouquet?
4: Ben, j'ai voulu le ramener pour ma compagne et j'ai pas eu l'intelligence de le laisser sur le pare-brise pendant peut-être 7 heures de route ou 8 heures.
3: D'accord, sur le pare-brise du camion, de la pelleteuse, enfin de ton véhicule.
4: Non, du camion.
3: Donc, quand t'es arrivé chez toi,
4: Le bouquet était tout fané.
5: Ah oui. Bah oui, c'est-à-dire en plein soleil sur le pare-brise.
3: Les roses étaient mortes. Ta femme a fait la tête. Il paraît qu'Aurélie, t'es pas contente. Hein.
4: Bah, pas vraiment. J'ai cru que j'allais prendre le bouquet en pleine tête, mais.
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0: Say Goodnight, Jimmy Cliff sur votre radio ici. Allez, restez avec nous dans un instant. Nous sommes avec Agnès, d'ici Paris, Île-de-France, comédienne qui a eu la chance de tourner avec une très grande actrice américaine. Et Jérôme, d'ici Occitanie, qui réfléchira bien la prochaine fois qu'il voudra offrir un bouquet de fleurs à sa femme. A tout de suite avec Valérie Damido et Eric Bastien sur votre radio ici.
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3: Alors, il paraît que t'es comédienne, que t'as toujours été comédienne, mais que, voilà.
4: Voir les musiciens, voir les magiciens.
3: Oui.
4: Qui arrive
3: oui. Hey. Tu as été l'élève de Francis Huster.
5: Oui, j'essaie, disons, d'être toujours comédienne, mais oui, ça se passe bien.
3: Oui, bah c'est bien, on fait des petits jobs à
5: oui,
3: côté.
5: Des Francis, voilà. Oui.
3: Ah oui, t'as tourné avec Johnny Depp et Meryl Streep, excuse-nous.
5: Ah, oh, quelle chance, oui.
6: Il y a pire.
3: Ah bah, il y a pire. T'as tourné dans quoi avec Johnny Depp
5: Julie et Julia.
3: Oh. Et avec Meryl
5: Dans Julie et Julia.
3: Ah, d'accord, ok, super. Julie et Julia. Le diable s'adjoint.
5: C'était vraiment une grande émotion de voir cette grande artiste. Elle est extraordinaire.
3: Bah oui, elle est extraordinaire. Elle est magnifique. Dans Le Diable s'habille en Prada, là, elle est super.
5: Oh là là.
6: Et le film au cinéma, là, le 2, là.
3: Bah, c'est ce que je dis.
6: Ah, c'est ça.
3: Alors, il paraît que tu marches beaucoup. Tu fais beaucoup de randonnées en Auvergne et t'adorerais faire Compostelle.
5: Oh, ça, merci Valérie. C'est quelque chose qui me tiendrait beaucoup à cœur.
3: Ah oui ? Tu as envie de faire un petit bout de Compostelle parce que sinon tu pars 10 ans.
5: Bah oui, disons un peu pour le côté mystique, la spiritualité, c'est quelque chose qui est proche de moi, voilà.
3: Eh ben oui.
5: Je me verrais bien accompagnée par Valérie Damido à Compostelle.
3: Oh alors mon petit cœur, je t'adore. Mais alors.
6: Vous n'allez pas aller loin. Hein.
3: On va pas aller loin, mon petit canard. Au premier restaurant sur la route, elle va s'arrêter, maman. C'est-à-dire. Voilà.
6: La route du Saint-Nectaire.
3: Moi, c'est la route du Saint-Nectaire. Et...
5: Ah, d'accord.
3: Je peux le faire en poney, si tu veux. Voilà.
6: Pauvre poney.
3: Je serais toi, je fermerais bien physiquement ma bouche. Ma petite Agnès, je veux que tu marques ton premier point avec cette question vrai ou faux. Écoute, il y a une petite ambiance. Le générique d'apostrophe. Oh, Bernard Pivot, l'homme de ma vie. Alors, écoute bien. L'un des auteurs français contemporains les plus lus dans le monde, c'est Marc Lévy. Est-ce que c'est vrai ou est-ce que c'est faux?
5: Top chrono. Oui, c'est vrai.
3: Oh bah dis donc, on n'a même pas le temps de lancer le chrono, dis donc. Et oui, c'est une bonne réponse. Tu sais combien il a vendu de livres? 50 millions de livres. Ah bah ça laisse rêveur, hein. On souhaite que Fabien il en vende autant. Alors, il est suivi de près par Guillaume Musso, mais c'est Marc Lévy qui s'exporte le mieux. Premier point pour Agnès.
6: Jérôme qui... Est-ce qu'il a des points, Jérôme?
3: J'ai il en a un.
6: Ah, il a déjà un point,
3: oui. Jérôme. Ce qui est bien, c'est qu'il...
6: J'ai pas du tout suivi les points de Jérôme. C'est là pour ça. Donc, Jérôme qui est livreur, qui livre des colis, qui s'est absenté voilà quelques instants pour jouer avec nous. Ouais. Oh, qui avait envie d'être policier quand il était petit. Oh oui, j'adore ça. On a joué avec ce titre. Vous l'avez reconnu.
3: Bah, Starsky Hutch.
6: Bien sûr. Tu voulais être plutôt Starsky ou plutôt Hutch, là, du coup, le brun ou le blond?
7: Guy Bonchio, non.
3: Ah ouais, mais c'est le meilleur rôle.
6: Le lieutenant aussi était pas mal. Je sais plus comment il s'appelait, le lieutenant.
3: Ah non, moi c'est Guy Bonchio, le mec, il a des bagnoles de Guy. Bah oui.
6: Ah bah c'était une balance quand même, Guy Bonchio.
3: Ouais, mais bon, il a des manteaux de fourrure, il a. Bon, allez.
6: C'était une balance quand même. Bon, pas trop de sport, tu vas pouvoir faire Compostelle avec Valérie, du coup.
3: Bien sûr.
6: Parce que dans ta vie, le sport, voilà, c'est qu'un mot. Par contre, tu sais bricoler. Ouais. C'est une bonne chose, ça. Il sait bricoler.
7: Oui.
3: Tu bricoles quoi, par exemple? Tu peins, tu maroufles?
7: Ouais, je peins, je jardine, j'ai fait la tapisserie, la toile de verre, le sol.
3: Oh, bah, dis donc.
6: Non, il sait tout faire. Ah, il sait même cuisiner. Vous savez ce que c'est sa spécialité? Fabien, je suis sûr qu'il adore. C'est la tarte aux pommes. Tu aimes la tarte aux pommes?
8: Ah oui, oui. avec une glace dessus.
3: Bah, oui, voilà. Ah, oui.
6: Avec de la chantilly dessus. Moi, j'aurais de la chantilly sur la tarte aux pommes.
3: Ah, écoutez, je vous ferai une tarte aux pommes avec la pâte sablée. C'est ma petite spécialité. Ah, allez. Bah,
6: oui. Il aime les spaghettis bolognaises et il sait faire la viande en sauce. C'est un ami, ça, Jérôme. Je suis content de jouer avec toi. Joue bon. Pour un point de plus avec cet extrait des Kids United. Ça, c'est les Kids United. Je savais pas qu'ils faisaient du bricolage. Bricole en même temps qu'ils chantent.
3: Je sais même plus quoi dire. Vas-y, pose ta question parce que.
6: Je savais pas qu'ils bricolent.
3: La régie est effondrée.
6: T'as remis l'extrait. Ils bricolent, les gars.
3: Fabien, il est en train de prendre des notes pour un personnage ridicule dans son propre film.
6: Il m'a refoulé une sorte de. Ah, c'est des percussions avec des cuillères au milieu. D'accord. À Singapour. À Singapour. Un Français à risque la prison pour avoir léché la paille d'une brique de jus d'orange. Vrai ou faux? Top chrono, 5 secondes.
7: Je dirais vrai.
6: Il a léché la paille d'une brique de jus d'orange. Est-ce que c'est vrai ou faux?
7: Oh.
6: Bah non, c'est vrai. Eh ouais, c'est vrai, un Français. Alors, il a 18 ans, il était inculpé après s'être filmé en train de faire ce que je vous ai dit. Ouais. Il est poursuivi pour atteinte à l'hygiène et dégradation des infractions prises très au sérieux dans ce pays. Donc, à Singapour.
8: Oh là là.
6: Sérieux, hein. Ne le faites pas.
3: Non, on va pas y aller.

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1: La liste de Rose. Merci d'avoir passé cette heure avec Valérie Damido et Eric Bastien. Ensuite, des meilleurs moments d'Otaquet demain avec des histoires alors de ski, de forêt, de Dark Vador. Il y aura aussi un truc avec des piqûres à l'armée. Sincèrement, je vous le souhaite pas. Un doudou et du quiz musical. On va bien s'amuser. À demain.

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1: Très bonne journée avec votre radio ici, il est 13h. Les informations au Drazo. Bonjour Aude.
2: Bonjour Catherine, bonjour à tous.
1: À la une.
2: La pluie est de retour et ça fait du bien. Nous irons voir ceux qui ont ressorti les impairs avec le sourire. Nous serons aussi sur le marché où la sécheresse continue d'alimenter les conversations. Plus 30% sur le prix des tomates et des courgettes. Son procès avait glacé la France entière l'an dernier. Joël Le Squarnec, l'ex-chirurgien, est à nouveau dans le viseur de la justice, accusé de viol et d'agression sexuelle sur une cinquantaine de victimes supplémentaires. Du basket à suivre ce soir, match amical pour nos Bleus face à la Serbie et tous les yeux tournés vers le nouveau capitaine, la pépite, le géant Victor Wembanyama. C'est un objet, Catherine, qu'on avait relégué au fond du placard.
1: Oui.
2: Le parapluie est de retour. Alors, pas partout, mais oui, après les grosses chaleurs, il pleut aujourd'hui sur une bonne partie de la France. Direction la Normandie, le petit village de Sommeries, au nord-est de Rouen, avec le micro de Clémence Fuléda.
3: Beaucoup ont sorti leur imperméable et en sont presque à chanter sous la pluie.
4: Il pleut en restant dessous, là. On est content de rester en dessous, en fait.
5: Il fait moins chaud, moi. J'ai le temps de Normandie, normalement. Mais bon, maintenant...
6: Il fait pas chaud, on ne transpire pas.
7: Je me dis enfin parce que c'était dur à supporter aussi les fortes chaleurs. On n'a pas de clim dans les maisons. Donc là, franchement, c'est un soulagement d'avoir de la pluie.
3: Un soulagement aussi pour François Perrier. Il est le propriétaire des étangs de Sommeries où l'on peut pêcher des truites qui retrouvent leur vigueur.
8: La truite, elle vit très bien jusqu'à 22 degrés. Quand on dépasse, elle a du mal à vivre. Donc de l'eau qui arrive de tout partout en même temps, ça fait du bien. Justement, ça réoxygène l'eau, quoi.
3: Sa femme, Jacqueline, était plutôt préoccupée par leurs 80 poules et canards.
9: Du bonheur. Tous mes animaux sont heureux, c'est le principe. On voit bien qu'ils sont mieux, qu'ils sont moins affaiblis, comme nous. On pourra bientôt leur donner un petit peu d'herbe. Ouais, parce que ça fait 2 mois que je ne tombe pas. Et ils ont l'habitude que toutes les semaines, je tombe et je leur donne de l'herbe. Là, ils n'ont pas d'herbe, ils n'ont rien, ils n'ont pas de verdure.
3: De l'herbe qui reverdit et des courgettes qui poussent. Pascal Hénache, maraîcher bio.
4: Elles ont végété et puis là, ça y est, on voit que ça redémarre, ça refleurit. Et puis, elles ont un beau calibre, alors qu'au départ, c'était plutôt arrondi, en fait. Mais il en faut beaucoup, beaucoup, beaucoup plus, quoi. Bah, il faut qu'il pleuve pendant un mois, tout doucement, comme en automne, en fait. Bah, si on n'a pas ça, les poireaux sont trop petits, mais ils seront quand même consommables. Hein.
3: Contrairement à ses choux et ses carottes que l'agriculteur a décidé d'abandonner purement et simplement. Et puis Pascal Hénache est aussi content de retrouver des conditions de travail décentes. Dans une de ses serres, il a eu 54 degrés en juin. La pluie lui a permis de repasser sous les 25 degrés.
2: La pluie qui soulage, c'est vrai, mais gare aux orages dans le sud-est de la France. Le Var et les Alpes-Maritimes viennent tout juste de basculer en alerte orange. Le préfet du Var, d'ailleurs, appelle à limiter les déplacements. Il craint des inondations. Vigilance orange aussi pour l'Ardèche, la Drôme et l'Isère à partir de 15h cet après-midi.
1: Et attention, la vague de chaleur n'est pas tout à fait terminée.
2: Non, elle devient même la plus longue vague de chaleur jamais enregistrée en France, ex aequo avec celle de juillet 83. Et c'est notre porte-monnaie qui en prend un coup. On entendait à l'instant ce maraîcher normand qui a dû sacrifier ses choux, ses carottes. Écoutez ce chiffre, le prix des courgettes et des tomates a augmenté de plus de 30% sur un an selon Famille Rurale, plus 24% pour les haricots verts. Ça fait parler sur les étals de nos marchés. C'est un reportage ici même de Louis Fontaine.
10: Une étiquette interpelle Régine sur l'étal d'un producteur sartois.
11: Regardez ici, tomate ancienne de pleine terre, 8,95. J'achèterai jamais.
10: Dans son panier, 2 salades qu'elle vient d'acheter.
11: Vous savez bien qu'avec la sécheresse, c'est beaucoup plus difficile d'avoir des salades. Mais sinon, elles sont à 1,30€. Alors qu'avant, c'est vrai qu'on les avait facilement à 1€.
10: Venir sur ce marché, une habitude que cette retraitée perd petit à petit, même si elle comprend ce que traversent les maraîchers.
11: Quand j'ai envie de me faire plaisir, je viens. Mais sinon, je trouve que c'est cher, évidemment. Disons que c'est un petit peu normal que les prix aient augmenté. Parce que s'ils ont moins de récoltes, c'est tout à fait normal.
10: Le rituel du marché, vous êtes nombreux à y être attachés comme Jacqueline. Malgré la hausse, elle continue de s'y rendre, mais elle achète différemment.
12: Bah, on s'en prive, hein, on prend autre chose. Des carottes, je prends voilà, des choses. Moi, j'essaie d'acheter local quand je peux, mais on se restreint.
10: Pour Eric et Bernard, c'est maintenant qu'il faut soutenir les producteurs.
13: J'ai mes habitudes auprès des maraîchers également, donc on est fidèles parce qu'il faut soutenir quand même la filière des maraîchers, c'est important.
14: Et on regarde quand même de plus près. Hein, on regarde de plus près, mais enfin bon. On connaît nos marchands. Hein.
10: Certains consommateurs rencontrés l'avouent, ils risquent de se tourner davantage vers les grandes surfaces.
2: Et c'est une question qui se pose forcément. Faudra-t-il à l'avenir en France abandonner les cultures trop gourmandes en eau? Ce n'est pas

0: Destinés à la consommation. Nous en avons perdu d'autres parce que nous ne savions pas encore comment gérer la maturité du fruit.
1: Ces arbres tropicaux consomment 4 fois moins d'eau que des tomates ou des salades, par exemple. Sur la petite part du terrain encore en maraîchage classique, rien n'a résisté à la chaleur.
0: Quand on a des tomates qui sont aujourd'hui brûlées, qui sont petites et qu'on est dans l'incapacité de contrôler cette production, personne n'en veut. Ce n'est pas un caprice que de faire de la banane, ce n'est pas un caprice que de faire de la papaye.
1: Et la sécheresse exceptionnelle de cet été lui donne raison. D'autres exploitants de la région s'intéressent à sa production de fruits tropicaux.
0: Cette année, c'est la première année où je reçois des appels d'agriculteurs qui veulent venir visiter l'exploitation.
1: Et justement, avec les quelques agriculteurs qui se sont lancés dans cette culture, ils veulent faire labelliser la banane du Var.
2: Y aura-t-il un troisième procès Joël Le Squarnec, cet ancien chirurgien condamné l'an dernier pour les agressions sexuelles et les viols de 299 patients, des enfants essentiellement, procès retentissant, on s'en souvient. Joël Le Squarnec est visé désormais par une nouvelle information judiciaire. 48 nouvelles victimes potentielles ont été identifiées durant le procès à Vannes l'an dernier, Delphine Gautchou.
3: C'était au 5e jour de son procès. Son fils aîné vient de témoigner, un homme de 44 ans dévasté par les actes de ce père qu'il admirait. Dans ses carnets noirs, l'ancien chirurgien a consigné tous ses crimes au cours des presque 3 décennies où il a sévi dans des hôpitaux et des cliniques partout en France, essentiellement en Bretagne. Dans ses carnets, Joël Le Squarnec évoque une 20aine de fois sa petite fille, ses fantasmes, des exhibitions sexuelles. Mais après la déposition de son fils, le pédocriminel prend la parole et avoue des abus sexuels. Puis au fil des longues semaines d'audience, les débats révèlent que l'enquête des gendarmes n'a pas réussi à retrouver toutes les victimes consignées dans les carnets. Certaines se font connaître pendant le procès, d'autres vont porter plainte une fois l'enquête ouverte par le parquet de Lorient en mai 2025. Au total, ce sont donc aujourd'hui 48 nouveaux noms qui viennent s'ajouter à la si longue et sinistre liste des victimes de Joël Le Squarnec.
2: Delphine Gautchou, ici Brésisel. 2 suspects sont toujours en garde à vue dans le Gard ce midi après la mort d'une influenceuse, Sonia Bellina. C'est cette Nîmoise aux 200 000 abonnés. Son visage s'affiche partout depuis la semaine dernière, depuis que son corps a été retrouvé, calciné. Notre reporter ici, Gare Lozère, Antoine Liffaut, est allé dans son quartier à la rencontre des habitants indignés par sa mort et par la vague de haine contre elle sur les réseaux sociaux pour ses vidéos dénudées.
4: J'ai vu sur Internet tout ce qu'ils mettent. Il faut respecter la famille, il ne faut pas la mettre plus bas que sur terre. Elle était influenceuse, c'est sa vie, elle a choisi quoi. Il ne faut pas dire elle le fait comme ça ou elle fait des vidéos. C'est son choix, cette jeune fille. Eh bien, je commente, je dis aux gens, laissez reposer cette jeune fille en paix. Elle a assez souffert. Et la famille, pareil, elle souffre aussi. Hein, il faut la laisser reposer en paix. On n'est pas là pour la juger. Ils n'ont pas jugé, il n'y a que Dieu qui juge, ce n'est pas nous. J'espère que la loi va faire quelque chose. Hein.
2: Et parmi les 2 suspects toujours en garde à vue, l'un d'eux est déjà connu pour violence et port d'armes. Il est soupçonné d'avoir été le dernier contact avec l'influenceuse la nuit des faits.
5: 13h09, Aude, il y a du basket à suivre ce soir.
2: L'équipe de France, effectivement, face à la Serbie. Match sans grand enjeu, simple match de préparation avant les qualifications pour le Mondial 2027. Mais les yeux se tournent vers un géant, le nouveau capitaine des Bleus, j'ai nommé Victor Wembanyama. Wemby, qui vit ici en France un été intense, Xavier Monferrand.
6: Impossible de passer à côté de Victor Wembanyama, c'est le tube de l'été. Il est à Paris avec ses copains des Spurs, au pied de la Tour Eiffel, au musée du Louvre, sur les parquets à Nanterre ou au tournoi d'échecs qu'il organise. Wemby est partout, mais n'allez pas lui dire que le menu est trop copieux.
7: Je ne dirais pas que j'ai eu un été chargé, je dirais que j'ai eu une année chargée. J'essaie d'un peu déconnecter autant que je pouvais cet été. J'essaie d'apprendre un maximum de plusieurs personnes et tout ce que j'apprends dans ma vie me sert à...
6: Victor Wembanyama est aussi souvent là où on ne l'attend pas. Alors avant de rejoindre les Bleus en stage à Orléans, Wemby est allé s'essayer au rugby avec le club d'Aix-en-Provence.
7: Ça fait partie de ma curiosité, du développement, à la fois système nerveux, coordination, tout ça, plein de qualités à développer comme ça. Beaucoup de choses que j'avais jamais faites, tout ce qu'on voit à la télé quoi.
6: Et la fin de l'été, Victor Wembanyama va la passer sur les parquets puisqu'il entame ce soir une série de 4 matchs avec les Bleus du basket avant avant de retourner à San Antonio pour préparer la saison de NBA.
2: Xavier Monferrand, merci. Et merci à Arnaud Rozac d'ici Orléans qui a eu la chance d'interviewer notre Wemby national France-Serbie, coup d'envoi 20h ce soir à Belgrade.
5: On regardera ça de très près. Merci Audrey Azo et nous vous retrouvons pour les prochaines informations à 14h. Alors, pour

0: vos prochaines vacances, votre prochain week-end, que diriez-vous de partir dans une ville qui accueille de nombreux tournages, qui a servi et qui sert encore de décor naturel pour certains films? Dans un instant, nous partons au Mans sur votre radio ici.
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0: Faites vos valises. Je vous propose aujourd'hui de partir au Mans, une destination idéale pour un prochain week-end à organiser ou une escapade improvisée. Avis aux cinéphiles, cette cité médiévale accueille de nombreux tournages, mais pas seulement. Il y a tellement de choses à faire ou à découvrir. Voici nos conseils pour en profiter. Vous allez adorer partir là-bas.
4: Le Mans, c'est la capitale de la Sarthe, dans le Grand Ouest de la France, à 55 minutes de Paris en TGV. Le Mans, c'est bien sûr les rillettes et la course automobile. Ça, je peux vous dire que c'est une incontournable réalité locale. Les Sarthois sont les plus gros consommateurs de rillettes en France, de loin, et les dernières 24 heures du Mans ont fédéré plus de 300 000 spectateurs. Mais moi, je vais vous donner envie de découvrir la cité plantagenêt, le cœur historique du Mans. Figurez-vous que c'est un lieu de tournage exceptionnel pour le cinéma. Et à la fin de cet épisode, vous allez découvrir le pouvoir surnaturel d'un menhir. Je m'appelle Fabien Aubric, je suis animateur à Ici Mène. J'adore la cité plantagenêt qui me rappelle mon arrivée au Mans, en famille, il y a 15 ans. Ce n'était pas facile pour mes enfants de quitter leur vie d'avant. Mais un petit peu comme par magie ici dans la vieille ville, un petit appartement qui ressemblait à une cabane et des rues comme on en voit seulement dans les films de KPDP ont su les faire sourire. Merci la cité plantagenêt. Bienvenue dans Partir. Le Mans, terre de cinéma. Notre point de départ, c'est la place du Cardinal Grant. Elle est érigée sur un promontoire. C'est un peu comme si elle dominait la ville depuis la cité médiévale. Si vous venez en voiture, c'est facile. Il y a 3 parkings gratuits. Rue Nicolas Denisot, rue de la Galère et quai Louis Blanc où les camping-cars sont aussi les bienvenus. Mais évidemment, parce que la gratuité est rare en centre-ville, il faut arriver tôt pour avoir une place. Ce qui est bien ici, c'est qu'on a le tramway. De la gare du Mans, vous êtes à 4 arrêts de la cathédrale. Ça va très vite. Vous pouvez aussi, bien sûr, vous balader à pied. Mais moi, ce que je préfère, c'est me déplacer à vélo. C'est top pour profiter de l'architecture de la ville. Et vous trouverez de solides arceaux pour attacher votre deux roues, place du jet d'eau, en contrebas de la cathédrale. Cette place de la cathédrale, c'est un lieu incontournable ici au Mans. Et figurez-vous qu'elle a aussi inspiré un grand cinéaste. C'est à cet endroit qu'a été tournée la scène la plus connue du film Cyrano de Bergerac de Jean-Paul Rapneau en 1990. C'est sur cette place que Gérard Depardieu, dans le rôle de Cyrano, déclame la fameuse tirade du nez. Et c'est vraiment ce film qui va donner un coup de projecteur sur la ville du Mans. Et oui, la cité plantagenêt est un lieu privilégié pour le tournage de films d'époque parce que cette cité médiévale a été largement préservée de la modernité. Mais n'allons pas trop vite. On avance encore un peu pour rentrer dans la cathédrale Saint-Julien. Ce qui apparaît en premier lieu quand on pénètre ici, c'est que l'édifice baigne de lumière. La pierre est blanche, les rayons du soleil magnifient les vitraux. Vitraux qui figurent parmi les plus beaux ensembles européens avec ceux des cathédrales de Chartres et Bourges. Visiter la cité plantagenêt, c'est se mettre en mouvement. Je vous invite à privilégier une tenue et des chaussures confortables. Déjà parce que vous allez braver un peu de dénivelé. De la place du jet d'eau au parvis de la cathédrale, vous devrez monter un escalier de 48 marches, je les ai comptées. Ayez aussi en tête que les rues de la vieille ville sont constituées pour l'immense majorité de pavés. Assurez vos appuis. Ici, les chambres d'hôtes ne manquent pas. Mon coup de cœur, c'est le logis du Saint-Flasso. Cet hébergement, situé à quelques pas de la cathédrale, offre une déco qui ravit les amateurs d'ambiance chaleureuse. Vieilles pierres, beaux meubles, couleurs, parquets, poutres, avec aussi une vue agréable sur la vieille ville grâce aux 5 fenêtres de l'appartement. mais je vous ai promis de vous faire découvrir mon lieu préféré. Venez, on va partir s'aventurer dans les ruelles de la cité Plantagenêt pour découvrir les secrets des films tournés ici. C'est à 5 minutes de la cathédrale. On se trouve maintenant au pied de la cité Plantagenêt. On est du côté de la rivière, la Sarthe. La vieille ville du Mans, c'est plus de 2000 ans d'histoire. D'ailleurs, on aperçoit la muraille gallo-romaine. Haute de 10 mètres, elle a permis aux Romains d'affirmer leur puissance et le prestige de la cité, et elle est très bien conservée. Elle enserre la cité et offre de superbes couleurs, rouge, rose. Venez la voir au coucher du soleil, c'est magnifique. J'en prends plein les yeux à chaque fois. Je vous conseille de venir ici l'été. Il y a du monde, mais rassurez-vous, on est loin des excès du surtourisme. Vous pourrez profiter des terrasses. En plus, l'été, c'est la saison de la nuit des chimères. Quand le soleil se couche, les pavés et façades des monuments du Vieux Mans s'animent de projections. Vous pouvez découvrir ces lumières enchantées, gratuitement, chaque soir de juillet à début septembre. Autre originalité de l'été, des comédiens proposent des visites théâtralisées de la cathédrale du Mans. Pour y assister, je vous recommande de réserver sur le site de l'Office de tourisme. Comptez une dizaine d'euros par personne. Remontons dans la vieille ville. Il y a un endroit que j'adore, c'est la maison suspendue. Elle date du XVIe siècle. C'est une curieuse habitation, toute petite, bâtie en pan de bois. On se demande vraiment comment elle tient au-dessus de la rue Saint-Pavin de la cité. Regardez, à la fenêtre, les propriétaires ont déposé un ours en pluche. C'est un clin d'œil à une photo de Robert Doisneau prise en 1962. On y voit une petite fille et son ours sous « La maison qui volait ». C'est le titre que Doisneau a donné au cliché en noir et blanc. Pour visiter la cité Plantagenêt et comprendre pourquoi c'est un lieu privilégié par les cinéastes, on a la chance d'être avec Annie Hamelin. Annie est comédienne, amoureuse de la ville du Mans. Elle a travaillé sur de nombreux tournages ici.
2: Bon, moi, je trouve que c'est la plus belle partie de la ville. Évidemment, je suis née ici, donc peut-être j'ai un attachement particulier avec ce vieux Mans, qu'on appelait comme ça il y a longtemps. C'est un endroit alors paisible aussi, parce que c'est vrai qu'ici on n'entend vraiment pas les bruits de la ville, et je pense qu'aussi c'est pour ça que les cinéastes ils aiment cet endroit. On est tout près du centre commercial du cœur de ville et de l'agitation de la ville, et puis il y a quelque chose de paisible. Alors, est-ce que c'est parce qu'il y a tellement de gens qui ont déambulé dans ces rues, il y a sûrement une âme dans cet endroit, je pense.
4: On avance un peu et on arrive Square du Bois. Ici, on surplombe la rivière, la Sarthe, dans un carré de verdure. Vous voyez des bancs, une boîte à livres, servez-vous, et de grands magnolias qui nous apportent un peu de fraîcheur dès le printemps. C'est la même qu'ont été tournées des scènes du film Le Bossu, sorti en 1997. Encore un film de KPDP, et oui, ici on n'est pas loin de Paris, c'est donc pratique. En plus, la cité Plantagenêt offre 20 hectares de quartiers anciens parfaitement préservés. On a l'impression que le temps s'est figé. C'est un décor parfait pour Le Bossu, l'histoire de la vengeance d'un chevalier. Daniel Auteuil, Fabrice Lucchini, Marie Gillin, Vincent Pérez tournent à leur roman.
2: Ils ont choisi en fait de reconstituer l'hôtel de Nevers, donc qui se trouvait à Paris sous la Régence. Et pour ça, ils ont construit en fait dans des ateliers en région parisienne un décor de façade en fait avec des murs en polystyrène. Et il a fallu démonter donc en région parisienne ce décor et le transporter jusqu'au Mans, là sur ce square du bois. Les gens en fait, il y avait des barrières ici et les badauds, ils venaient en fait le dimanche admirer en fait le décor. C'était assez drôle, il y avait beaucoup de monde. C'était assez marrant de voir ça.
4: La balade, ça donne soif. Et pour se désaltérer, on s'arrête chez Chachéchir. 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
4: On sort du salon de thé pour arriver rue de la Reine Bérangère. Cette rue, c'est l'un des axes principaux de la cité. Vous y voyez les maisons les plus cossues de la vieille ville. On raconte même que c'est dans l'une de ces maisons qu'est morte la reine Bérengère, l'épouse de Richard Cœur de Lion, fils d'Henri II Plantagenet, né au Mans, second fondateur de la dynastie royale qui donne son nom à la vieille ville du Mans. Cette rue de la reine Bérengère, c'est encore un lieu de tournage privilégié. Des scènes de L'homme au masque de fer avec Leonardo DiCaprio, de Le Mans 66 avec Matt Damon et Christian Bale ont été tournées ici.
2: C'est une ruelle très étroite, avec une belle profondeur de champ qu'on peut filmer d'un côté ou de l'autre. Et ça permet là, par exemple, de faire courir des chevaux, d'avoir le son des vrais pavés. Parce que c'est vrai que les chevaux ont du mal à courir sur des faux pavés. Ça permet de faire passer des carrosses aussi. Et évidemment, on a aussi le son. Donc ça, c'est intéressant. Après cette rue, on peut aussi constater qu'il y a donc des lanternes. Et on ne voit, en effet, quand on regarde bien, on ne voit pas de fil, ni du réseau électrique, ni du réseau téléphonique. Et c'est une des raisons pour lesquelles les cinéastes comme De Broca, par exemple, ont été intéressés pour venir tourner ici.
4: Je vous avais dit au début de l'épisode que le menhir du Mans avait un pouvoir surnaturel. On repasse devant la cathédrale. Si vous êtes attentif, vous allez apercevoir qu'il y a une immense pierre enchâssée dans un angle de la cathédrale, véritablement collée au mur. Ce menhir, c'est le plus vieux témoin de l'histoire du Mans. Il est là depuis 5000 ans. Et figurez-vous qu'on lui prête un pouvoir. Il est le symbole de la fertilité. Pour être sûr d'avoir un beau bébé dans 9 mois, glissez votre doigt dans un trou au beau milieu du menhir, ce trou qu'on appelle le nombril du Mans.
2: Donc il y a beaucoup de gens qui s'amusent à le toucher. C'est un peu un petit rituel de passage. Voilà, mais c'est rigolo.
4: Avant de partir de la cité Plantagenet, vous devez passer chez Juliette. Une commerçante du quartier, elle est là depuis 40 ans. C'est la boutique qui défend l'artisanat et les créateurs. Si vous désirez un souvenir, je vous recommande l'un de ces personnages d'une dizaine de centimètres, plein de couleurs, tout en rondeur. Ce sont des poupées décoratives, un peu déjantées. Et comme moi c'est sûr, vous allez craquer pour ces créations de Juliette en plastiroc, une pâte à modeler qui sèche à l'air libre. Ça mettra un peu de folie, on en a besoin, dans votre intérieur. Si vous avez encore un peu de temps devant vous, si votre week-end n'est pas terminé, j'ai une dernière idée pour vous. On va à l'abbaye royale de Lépaux. C'est à 10 minutes en voiture de la cité Plantagenet, le tramway vous y conduit rapidement aussi.
5: C'est la reine Bérengère de Navarre, veuve de Richard Cœur de Lion, qui acquiert ses terres et qui fonde l'abbaye en 1230. C'est une abbaye cistercienne fondée par une reine d'Angleterre et qui est basée aux portes du Mans.
4: Caroline Ménérol, chargée de communication. Ici, on est à l'abbaye de Lépaux, à Ivray-l'Évêque. L'édifice comprend plusieurs bâtiments ouverts à la visite. L'entrée adulte est à 7 euros. On commence par marcher vers le cloître, soutenu par d'imposantes colonnes sculptées. L'église abbatiale présente de magnifiques couleurs ocre. Et on y voit le gisant de la reine Bérengère. C'est magique, c'est beau, c'est reposant. Ce n'est donc pas étonnant que l'abbaye ait aussi servi de lieu de tournage pour des films. Mais j'y reviendrai. J'adore l'abbaye de Lépaux parce que c'est aussi un lieu de nature. Il y a un grand parc arboré, très bien entretenu, idéal pour les grandes balades. Ce parc abrite un jardin permacole. On vous y apprend les principes de la permaculture, une manière de cultiver en s'inspirant de la nature. Il est même possible, à l'issue de ces ateliers, de déguster les produits réalisés avec les fruits et légumes du jardin. Pensez à réserver, c'est 5 euros pour les adultes, gratuit pour les enfants. Le cinéaste Pascal Thomas a choisi la cité Plantagenet, où nous étions, mais aussi l'abbaye de Lépaux pour tourner son film « Le voyage en pyjama » sorti en 2023. Une comédie romantique sur les déboires amoureux d'un prof de lettres.
6: Dans une région absolument délicieuse, charmante, avec des gens accueillants, de très très beaux décors. Mais pour beaucoup des Français, le Mans, ça se réduit à deux choses. Je commence parce que je préfère les rillettes et ensuite les courses automobiles. Et là, j'ai découvert des gens charmants, accueillants, de très belles, le centre du Mans magnifique. On a pu tourner tous nos intérieurs et extérieurs de maisons, une librairie. Une pure merveille. Ça nous a donné de beaux décors qu'on a filmés simplement dans leur beauté, sans chercher à faire des acrobaties, bien sûr, pour simplement montrer l'endroit heureux dans lequel on s'était trouvé.
4: bien sympa aussi, un tour par la boutique 100% Made in Sarthe de l'abbaye de Lépau, où vous trouvez des livres, des souvenirs, miel, confitures issues du jardin permacole et bien sûr les fameuses rillettes du Mans. Tant pis pour le summer body. En quittant l'édifice, je vous invite vivement à découvrir l'Arche de la Nature, c'est juste derrière l'abbaye. J'adorais venir ici quand mes enfants étaient petits pour qu'ils galopent un peu, j'avais la pelle soir, et découvre les animaux de la ferme. Des animaux parfois utilisés lors des tournages de films. Retenez que Le Mans est aussi une ville d'art et d'histoire, mais ça, vous le verrez quand vous viendrez.
0: C'est noté. Merci Fabien Aubry d'Icimène pour cette balade au Mans. 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De quoi vous donner des idées pour vos prochaines vacances. Surtout, n'hésitez pas. Collioure, par exemple, ou encore Gérardmer, l'Alpe d'Huez ou la baie de Somme. Et demain, nous serons d'ailleurs à 7 villes de pêcheurs au bord de l'étang de Thau. Musique, à présent, avec Jean-Jacques Goldman, Tourne les violons sur votre radio Ici.

0: Arnaud les violons, un titre de Jean-Jacques Goldman qui nous ramène en 2001. Il est déjà temps pour moi de vous laisser. Merci d'avoir passé ce début d'après-midi avec nous. Bon courage à ceux qui sont au travail. Profitez bien si vous êtes en vacances. Et puis restez surtout avec nous car la musique continue sur votre radio locale ici. Je vous souhaite une bonne après-midi. Je vous dis à demain.
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2: Et on débute ces infos pratiques par l'église Saint-Martin de Baume-les-Dames. Elle va vibrer au rythme de la musique classique avec un concert dédié au répertoire de Jean-Sébastien Bach, Les Racines du Ruisseau. L'ensemble musical Les Timbres vous attend samedi à partir de 18h pour vous transporter dans un univers baroque. La réflexion sera au rendez-vous pour évaluer notre rapport au temps et à la vitesse. Et juste avant, à 15h, au cinéma Le Stella, respiration philosophique du temps et rencontre cinéma, c'est gratuit. Mais pensez à réserver sur le site et l'OSO. Dès lundi prochain, tous les jours de la semaine, retrouvez de 10h à 11h Angélique Alasta qui va mettre en avant des initiatives, des expérimentations réussies, de bonnes pratiques locales. Une heure consacrée chaque jour à ce qui marche, ce qui est positif sur notre territoire et à suivre. 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

0: Florent Pagny, le braquage des sentiments, c'est positif avec Clémentine Brocard. Et à propos des inscriptions qui sont ouvertes pour le grand braquet du RUPT, une course à pied ou à vélo qui devrait se dérouler pour sa première vers Issan dans le Doubs.
1: Je fais appel à toutes ces personnes qui se lèvent tôt ou se couchent tard pour aller courir, marcher, les motiver de la semaine et du dimanche, parce que le 13 septembre se déroule le grand braquet du RUPT. Et les inscriptions sont ouvertes. Bonjour Bernard Pergaud.
2: Bonjour.
1: Vous êtes le président du comité animation de la commune d'Issan. Parlez-nous de cette course.
2: Ah bah, la course, elle est née de la passion du vélo, de l'envie de faire découvrir notre magnifique territoire et surtout de partager un moment sportif et convivial, ouvert à tous. Et surtout, au-delà du vélo, c'est de partager des moments conviviaux, c'est de promouvoir le territoire, surtout le Nord-Franche-Comté, ses paysages, ses routes pittoresques, ses montées typiques dans le sud des Vosges, de la vallée du Ru en randonnée, ouverte à tous, enfants, parents. Donc le but étant de servir de la cyclo-sportive pour promouvoir plusieurs choses.
1: Le départ cette année se fait où et à quelle heure?
2: Départ et arrivée, c'est sur Sainte-Marie. Donc il y aura trois départs, la première à 8h pour le grand défi, le grand challenge, 152 km. On aura un départ à 8h30 pour le défi, 93 km. Donc là, ce sont deux cycles sportifs qui sont chronométrés. Et nous avons la randonnée, départ entre 9h et 10h, qui fait 48 km et qui nous fera découvrir les petits villages de la vallée du Ru avec leur culture, leur patrimoine architectural, les paysages. Retour à Sainte-Marie pour partager un moment convivial autour d'un repas qui sera offert.
1: C'est cool cette année, il y en a pour tous les goûts, hein. Vous avez mis le paquet quand même.
2: On va essayer de faire plaisir et puis c'est toute première édition. Donc effectivement, sur le prix d'inscription, on essaye d'avoir des prestations et notamment d'offrir le maillot de la cyclo à ceux qui se sont inscrits sur le parcours chronométré, d'offrir une médaille finisher sur les trois parcours et également la randonnée et d'offrir le repas également à tous les inscrits, randonnée, défi et grand challenge.
1: Les inscriptions sont ouvertes. Jusqu'à quand faut-il s'inscrire et comment on fait surtout pour s'inscrire?
2: On peut s'inscrire jusqu'au 10 septembre 2026. Notre partenaire, la plateforme Tactique Sport, et on peut s'inscrire via un lien qu'on peut obtenir sur notre page Facebook du Grand Braquet de Rue, sur la page Facebook du comité d'animation et sur les divers flyers et affiches que l'on a distribués.
1: Est-ce qu'on peut dire que se fixer un objectif et se dépasser surtout, c'est la clé du bonheur et d'un challenge réussi?
2: Quelque part, c'est une part de bonheur, oui. Notion de bonheur, d'évasion, de découverte, de plaisir, de convivialité, c'est ce qui résume le cyclisme à la fois côté sportif et côté randonnée, je pense.
1: Le braquet du RUP, un challenge de la convivialité, c'est forcément positif. Bonne journée Bernard Pergaud.
2: Merci beaucoup.
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0: Ici Bertrand Billard, c'était Vita, ça fait mal, un titre qui parle de la rupture amoureuse et extrait de l'album Charlotte sorti en 2024. Un mot rapide sur la Fondation pour le logement, puis on revient en musique avec les Innocents Colors. Belle journée.
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3: Cinq départements du Sud-Est basculent cet après-midi en alerte orange aux orages. Le Var, les Alpes-Maritimes, l'Ardèche, la Drôme et l'Isère. Le préfet du Var appelle à limiter les déplacements. Il craint des inondations. Les températures en baisse partout en France, mais la vague de chaleur n'est pas tout à fait terminée. Nous vivons depuis fin juillet la plus longue vague de chaleur jamais enregistrée depuis 1983, annonce Météo France. Une nouvelle fuite de données après le fisc, après l'éducation nationale. L'IRD, l'Institut de Recherche et de Développement, annonce avoir été victime d'une intrusion fin juillet. Les identités et les coordonnées de 7500 personnes ont été exposées selon le site French Bridges, ce que ne confirme pas l'IRD. Deux jeunes hommes et un adolescent de 17 ans soupçonnés d'avoir battu à mort un sans-abri. Ils seront présentés aujourd'hui à la justice, interpellés mardi par la police d'Alençon en Normandie. La victime décédée avait une soixantaine d'années. Les trois suspects étaient en état d'ivresse au moment de leur interpellation. L'ancien Premier ministre François Fillon est suspendu de la Légion d'honneur pour une durée de 10 ans. Le décret est paru ce matin au journal officiel, plus d'un an après sa condamnation dans le dossier des emplois fictifs de son épouse Pénélope Fillon. Et puis c'est un retour qui fait beaucoup parler. Le prince Harry et son épouse Meghan Markle reviennent vivre aux États-Unis. 6 ans après sa rupture fracassante avec la famille royale, le fils cadet du roi Charles III quittera donc les États-Unis avant la fin du mois.
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2: Vigilance jaune orage sur le Doubs ce jeudi. Météo France annonce des averses cet après-midi. Averses qui se généralisent sur le territoire de Belfort et le Doubs, mais cessent en fin de journée pour laisser passer le soleil. Vent modéré, maxi 23 à 28 degrés.
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0: Orchestral Manoeuvre in the Dark, souvenir en 1981. Et un titre aussi connu pour être musique de pub, hein. C'était pour BNP à l'époque, c'est-à-dire en 1984. Et OMD est toujours actif, le duo fête en ce moment leurs 40 ans de musique électronique. À suivre 3B, Berger, Biolay, Birkin.
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1: J-5 avant la clôture de l'événement artistique de la saison, les flâneries de l'été. Pour le coup, eh bien, ça va se passer à Belfort, au square ou à la salle des fêtes. Le mardi 25 août, il y aura la compagnie T-Trop-Fort. Hélène et Pascal Garnier vont entamer une saga de l'histoire du monde qui passe par la préhistoire, la conquête de l'Ouest, l'Égypte antique ou encore la cour de Louis XIV, un moment gratuit. Devenu incontournable sur le territoire de Belfort, une quatrième édition en trois jours de Rêve au lac. Et ça sera sur la base de loisirs du Malsouci, une journée remplie de rêves, d'évasion, avec des spectacles, théâtres, concerts poétiques, et le tout dans un cadre naturel enchanteur. Vous aurez accès à toutes ces animations gratuitement, mais pour certaines activités, il faut réserver, inscription nécessaire.
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0: Timsit, Henri Porte des Lilas, Philippe Timsit, qui a été régisseur et éclairagiste pour Claude François. Et c'est à la suite de la disparition de Clou-Clou qu'il s'est mis à chanter. Et après sa période de chanteur, il est redevenu régisseur pour Morane, Nougaro, Dutheil, Le Forestier, etc. Et aussi, Philippe Timsit n'est pas le frère de l'humoriste Patrick Timsit. Hein. Non, non.
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2: Plus de 250 pompiers sont toujours mobilisés en Lozère pour éteindre cet incendie en partie fixé qui a pris hier après-midi dans l'est du département. 250 hectares parcourus. Un pompier a été blessé, brûlé aux jambes et à une main. Deux hameaux ont été évacués. La vague de chaleur n'est pas tout à fait terminée, annonce Météo France. 23 jours depuis fin juillet, c'est la plus longue vague de chaleur jamais enregistrée depuis l'été 1983. Gare aux fortes pluies et à la grêle aussi. 5 départements du sud-est sont désormais en alerte orange aux orages. Le Var, les Alpes-Maritimes, l'Ardèche, la Drôme et l'Isère. Le préfet du Var appelle à limiter les déplacements et craint des inondations. Une enquête pour assassinat est ouverte après la mort d'un homme de 24 ans abattu hier soir à Maxéville, près de Nancy. Des hommes cagoulés, armés, ont ouvert le feu jusque dans un immeuble. Le maire de la ville dénonce une violence inouïe. Les motifs de l'acte sont inconnus à ce stade, précise le parquet. En Seine-et-Marne, le nouveau quartier de haute sécurité du centre pénitentiaire de Réau a accueilli ses premiers détenus. C'est la troisième prison de ce type, réservée aux détenus les plus dangereux et à la criminalité organisée, comme à Vendin-le-Vieil à Condé-sur-Sarthe. Drôle de surprise pour un particulier à Colomiers, en Haute-Garonne. Il est tombé nez à nez avec un boa constrictor. Le reptile était niché sous le capot de sa voiture. Il a été retiré par les pompiers et placé à l'école vétérinaire de Toulouse.
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1: Vigilance jaune orage sur le Doubs jeudi. Météo France annonce des averses cet après-midi qui se généralisent sur le territoire de Belfort et le Doubs, mais cesse en fin de journée pour laisser passer le soleil. Vent modéré, température maxi 23-28 degrés. Ciel partagé cette nuit, de rares averses peuvent se produire, 12 à 16 degrés pour les mini.
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0: Ici Belfort Montbéliard, c'était Sia, Unstoppable. Dans un instant, on vous prépare les trois chansons françaises à la suite avec Maxime Le Forestier, Patrick Fiori et Étienne Dao, Duel au soleil. Bel après-midi avec nous.
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1: Dimanche, entre 11h et 19h, va se dérouler au Révolac, au bord du Malsaucy, à Sirmont-Magny. Une journée avec du cirque, des spectacles, des déambulations, des stands d'animation et un concert, un événement familial gratuit. Il faut tout de même réserver pour les spectacles sur le site billetweb.fr. Quelques séances ciné en plein air à vous signaler. Ce soir, à Valentinier, place Charles de Gaulle avec le film familial Lilo et Stitch. Pour les plus de 6 ans, une petite comédie d'1h45 sur une jeune fille hawaïenne et un extraterrestre qui l'aide à renouer avec sa famille. Et samedi au Conservatoire de Montbéliard avec mon voisin Totoro de Miyazaki. C'est un film d'animation. Demain, il y aura aussi à la base de loisirs de la Saline Allure la comédie musicale Mamma Mia. Et demain aussi, il y aura Rire Versemont, le film Les Visiteurs. Et enfin, samedi soir, au Malsaucy, le film d'animation Les Bad Boys 2. Tout ça est gratuit, repli ou report en cas de mauvais temps. Surveillez bien les sites ou les réseaux sociaux avant d'y aller.
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0: Ici Belfort, Montbéliard, c'était Bobby McFerrin, Don't Worry, Be Happy, un titre dans lequel il n'y a pas d'instrument. Hein. Tout a été fait à la bouche par Bobby McFerrin. À venir, Obispo, Marine et Renaud.
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1: Pascal Obispo et Lucie, bon après-midi.
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1: Et bienvenue à vous, chers amis. On est parti jusqu'à 19h. Pour l'heure, il est 16h. 16h, le 90 secondes des infos avec Audrazo.
3: SFR à nouveau victime d'une fuite de données. L'opérateur l'annonce à ses abonnés sans préciser le nombre de victimes. La fuite remonte au mois dernier. L'IRD, l'Institut de Recherche et de Développement, annonce aussi cet après-midi avoir été victime d'une intrusion fin juillet. Les identités et les coordonnées de 7500 personnes ont été exposées selon le site French Bridges, ce que ne confirme pas l'IRD. Un fusil et une trentaine de cartouches ont été retrouvés au domicile d'un des deux suspects dans l'enquête sur la mort de l'influenceuse Sonia Bellina. Son corps calciné découvert la semaine dernière dans le Gard. Les deux hommes interpellés sont toujours en garde à vue. Le préfet du Var alerte sur de possibles inondations et appelle à limiter les déplacements. 5 départements du Sud-Est sont en alerte orange aux orages. Le Var, donc les Alpes-Maritimes, l'Ardèche, la Drôme et l'Isère. Autre alerte, cette fois sur les plages de Nouvelle-Aquitaine. Alerte maximale aux baïnes, ces cuvettes d'eau dangereuse qui entraînent les nageurs vers le large. La préfecture de Nouvelle-Aquitaine rappelle que le phénomène entraîne des noyades chaque année. Le maire d'Arcachon condamné à 5000 euros d'amende pour menaces et pour violence. La vidéo avait fait le tour des médias et des réseaux sociaux dans l'entre-deux-tours des municipales. Yves Foulon avait été filmé en train d'insulter copieusement son adversaire écologiste. C'est un retour qui fait beaucoup parler. Le prince Harry et son épouse Meghan Markle reviennent vivre au Royaume-Uni 6 ans après la rupture fracassante avec la famille royale.
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1: Et on revient chez nous dans le Nord-Franche-Comté pour jeter un petit coup d'œil à la météo de ce jeudi après-midi. Météo France nous avait annoncé quelques averses, on n'a pas eu grand-chose, c'est vrai, côté pluie, on n'est pas à l'abri de quelques gouttes. D'ici ce soir, les températures tournent en ce moment autour de 24 à 26 degrés. Dans la soirée, on sera aux alentours de 21 à 22 degrés, un tout petit peu plus bas évidemment, dans le courant de la nuit. Et puis pour demain, vendredi, pour terminer cette semaine, c'est de la grisaille et de la pluie qui s'annoncent pour toute la matinée, absolument pour tout le monde, de 18 à 19 degrés au compteur, et puis elles bougeront à peine. Elles seront quasi stationnaires demain après-midi, ces températures, même si on aura le retour de timides éclaircies, mais le retour également d'une fraîcheur bien, bien agréable.
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1: On y va donc pour notre 16-19 en mode été, et c'est en musique avec Queen.

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1: C'est le titre, peu importe, c'est le nouveau Zazie. Et il est important de retrouver Jonathan de Brevilliers qui va nous raconter un joli souvenir de concert.
2: Alors, mon meilleur souvenir de concert, c'était les années collège, entre 1993 et 1996, où il y avait des concerts gratuits. Je crois que ça s'appelait la fête des quartiers aux résidences, où j'ai découvert en vrai Bonnie M, que je voyais souvent à la télé ou à écouter à la radio, mais les voir en vrai, c'était vraiment quelque chose. Surtout, ce qui m'a marqué, c'est le chanteur qui dansait vraiment comme un dieu. Ça reste un super souvenir, il y avait des jeux.

c'était en plein air, ils étaient sur scène, mais c'était pas du playback, pour en souvenir. Alors, le groupe a quasiment chanté toutes leurs tubes qui sont assez connus. Alors, c'était en soirée, quand ils sont apparus, il y avait un super jeu de lumière. Incroyable. Ils ont salué déjà tout le public. Ils sont même, le chanteur est même descendu pour dire bonjour aux gens. Il est monté sur scène. Il a été partout sur la scène. C'était vraiment de la folie. On le voyait, il avait une belle énergie pour son âge. Avec mes amis, on en a vraiment pris plein les yeux. Il y avait même mes parents. C'était vraiment une belle époque. Vraiment une belle époque.

0: Rockwell avec Ici Belfort Montbéliard. Et figurez-vous que c'est un ami d'enfance de Michael Jackson. Et on reconnaît bien d'ailleurs le son de Jackson dans ce titre. Et Michael faisait les chœurs sur cette chanson de Rockwell. Trois chansons françaises à la suite. C'est le programme qui vous attend, messieurs, dames. Philippe Lafontaine, Manon Lisa et Daniel Balavoine.
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0: Daniel Balavoine avec ici Belfort-Montbéliard.
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0: Et dans quelques jours, ce sera déjà la clôture de cette nouvelle saison des flâneries de l'été dans le territoire de Belfort. Et c'est à Belfort qu'aura lieu la dernière soirée, mardi le 25. Alors, qui allez-vous retrouver sur place pour ce spectacle qui va vous faire voyager dans le temps? Eh bien, la compagnie Tétrophore, évidemment, avec Hélène et Pascal, qui vont entamer devant vous une saga de l'histoire du monde en passant par la préhistoire, la conquête de l'Ouest, l'Égypte antique et la cour de Louis XIV. Un moment à savourer, bien sûr, gratuitement. Et je vous emmène également du côté d'Étupes, dans le Doubs. C'est là qu'on peut découvrir un endroit où on est des chevaux et des ânes miniatures. C'est le Tiny Ranch qui est tenu par deux passionnés, Lorraine et John, qui vous proposent toute une panoplie d'activités. Ça comprend notamment une balade à poney, une séance de médiation animale, des journées à thème et peut-être même l'occasion d'y célébrer l'anniversaire de vos enfants. Toutes les infos sont sur le site thetinyranch.fr.
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0: Et si on allait plus haut, les amis, on va s'envoler avec Coldplay et avec Tina Arena tout de suite.

0: Il est très très bon ce Coldplay, Feels Like I'm Falling In Love. Nous sommes jeudi aujourd'hui le 20 août, journée mondiale des moustiques. Et pour célébrer ces petites bêtes, nos petites bêtes préférées de l'été, dont l'humain en tube, Fred Ballard est allé chercher celles et ceux qui les ont fréquentées assidûment pendant leur voyage au bout du monde.
1: À l'agence, il m'avait dit de me méfier des moustiques. J'avais amené de la citronnelle. Erreur. Point lance-flamme.
2: Ah bah oui, déjà en France, quand on est passé du moustique basique au moustique tigre, on a changé de technique hein, pour repousser l'ennemi. Alors, on n'ose pas imaginer à quoi ressemblent les moustiques de l'île Moustique.
1: Des vrais moustiques, gros comme des libellules. À côté des scorpions, c'est peace and love. Ah, il te pique pas le moustique là-bas. Il t'empale. Il te pompe 3 litres de sang à chaque voyage. Moi, ils m'ont chopé au pectoral, j'avais les seins de Samantha Fox.
2: Alors, pour ceux qui n'ont pas l'âge de Patrick Timsit, hein, Samantha Fox était une chanteuse des années 80 dotée d'une poitrine généreuse qui n'était pas due hein, à une double piqûre de moustique. Oui, parce que certains font des allergies, ce qui n'est pas le cas de Roman Fraissinet, un ami des moustiques.
3: Tu bois du sang, moustique. Viens, j'en ai plein. Tout le monde doit manger sur cette planète. Je peux t'inviter, le plaisir, il est pour moi. Viens, moustique. Amène une meuf, c'est sur mon bras. Viens. Mais pourquoi tu laisses le truc qui gratte après? Moi, quand quelqu'un m'invite chez lui, avant de partir, je chie pas sur le tapis. Je respecte, c'est la base.
2: Oui, en fait, c'est ça le problème chez les moustiques. Il y a un gros déficit d'éducation. Ils n'ont pas tout lu Nadine de Rothschild. Hein. Ils sont aussi discrets qu'un Airbus. Heureusement, moustique rime avec comique. Quand le moustique pique, le fou rire démange.
0: L'humour en tube de Fred Ballard.
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0: Et de la bonne musique, s'il vous plaît, avec Hélène Cara, Fame, François Feldman, et puis le prochain point sur l'actualité dans un gros quart d'heure, tout à l'heure à 17h.

0: La radio de votre été ici, Belfort-Montbéliard. François Fellman avec les Valses de Vienne dans 10 minutes au Drazo pour les infos à 17h. Et puis après 17h, tout à l'heure, on fera un petit crochet par l'Écomusée d'Alsace avec une belle saison qui se poursuit là-bas et plein de choses à découvrir. On verra ça après, notamment Charlotte Cardin et Johnny Hallyday.
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0: Johnny, quelque chose de Tennessee sur votre radio de l'été, ici Belfort-Montbéliard. On poursuit tranquillement, sereinement notre 16-19 avec un nouveau coup d'œil sur la météo. Dans un petit peu plus de deux minutes maintenant, ce sera le temps de faire un nouveau point sur l'actualité.
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0: En vous souhaitant une très belle fin de journée avec ici Belfort-Montbéliard, 17h. 17h et donc avant la météo, les infos, c'est avec Audrazo.
2: SFR à nouveau victime d'une fuite de données. L'opérateur l'a annoncé dans des lettres à ses abonnés. Il ne précise pas le nombre de clients concernés, mais confirme que des adresses, des mails et des numéros de téléphone ont été exposés. La cyberattaque remonte au mois dernier. SFR qui avait déjà été victime, on s'en souvient, d'une intrusion en 2024. Un fusil et une trentaine de cartouches ont été retrouvés au domicile d'un des deux suspects dans l'enquête sur la mort de l'influenceuse Sonia Bellina. Son corps calciné découvert la semaine dernière dans le Gard. Les deux hommes interpellés sont toujours en garde à vue. Le ministre de la Justice, Gérald Darmanin, rencontrera demain à Vannes des victimes de Joël Le Squarnec. Avec cette question, comment autant de victimes ont pu passer entre les mailles du filet? Viol, agression sexuelle, 48 nouvelles victimes potentielles identifiées, l'ex-chirurgien qui se dirige vers un nouveau procès un an après sa condamnation, déjà pour près de 300 viols et agressions sexuelles sur des patients, des enfants essentiellement. Manon Lemoine est la porte-parole du collectif de ces victimes.
3: Je suis pas du tout surprise. Il y a eu le procès sur lequel on a eu les révélations, mais on a aussi Hugo Lemonnier qui avait révélé des faits à travers l'enquête qu'il avait refaite. Que ce soit des personnes pour qui l'enquête est passée à la trappe sur ces noms-là, des homonymes aussi parfois, des lignes qui ont été sautées. Ça révèle largement les moyens l'enquête qui ont été moindres et qui ont fait que il y a une lenteur pour retrouver ces victimes-là. Ces victimes qui auraient pu être retrouvées au même titre que nous en 2018, 2019, 2020, commencer leur reconstruction bien plus tôt, le commence que depuis quelques mois et se retrouvent dans cette spirale judiciaire que maintenant, avec la différence que le Squarnec se présentera peut-être libre et sortira peut-être libre de son prochain procès s'il y en a un. Puisqu'il n'y a pas le cumul de peine en France.
2: Le collectif des victimes de Joël Le Squarnec qui demande un vrai travail de fond sur les moyens de la justice et la protection des enfants. Gare aux orages dans le sud-est de la France. Fortes pluies, rafales, grêles. 6 départements sont désormais en alerte orange. Les Hautes-Alpes, l'Isère, la Drôme, l'Ardèche, les Alpes-Maritimes et le Var. Le Var où le préfet craint de possibles inondations et appelle les habitants à limiter leurs déplacements. La Corse, elle, basculera en alerte orange demain matin. La pluie de retour, donc, les températures en baisse, mais la vague de chaleur n'est pas officiellement terminée, précise Météo France. 23 jours de forte chaleur depuis fin juillet, c'est la plus longue vague jamais enregistrée depuis l'été 1983. En Seine-et-Marne, le nouveau quartier de haute sécurité du centre pénitentiaire de Réau a accueilli ses premiers détenus. C'est la troisième prison de ce type, réservée aux détenus les plus dangereux et à la criminalité organisée. Drôle de surprise pour un particulier à Colomiers en Haute-Garonne. Il est tombé nez à nez avec un boa constrictor. Le reptile était niché sous le capot de sa voiture. Il a été retiré par les pompiers.
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0: Avec des températures un petit peu plus élevées que prévues en cette fin d'après-midi dans le territoire de Belfort, notamment jusqu'à 25 degrés. En ce qui concerne ce soir et cette nuit, on sera aux alentours de 21-22 degrés avec a priori un ciel et un temps relativement calme. Et puis pour demain, c'est une baisse un peu plus nette qui s'amorce. On sera en dessous des 20 degrés dans l'après-midi, 19 en moyenne sur quasiment tout le nord Franche-Comté avec peut-être une alternance de nuages, d'éclaircies et d'un petit peu de pluie.
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0: La deuxième heure du 16-19 avec Jean-Jacques Goldman pour débuter cette nouvelle heure. Justement, vous êtes les bienvenus. 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

Encore un matin, Jean-Jacques Goldman, et encore un joli programme pour ce 16-19, pour cette nouvelle heure, avec une belle affiche également pour le Festival des Mômes qui débute aujourd'hui à Montbéliard pour une 24e édition, et puis pour la 4e édition cette fois-ci de Rêve au Lac. Ce sera ce dimanche au Malsaucy, on en parlera dans quelques minutes.

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0: Grand Corps Malade et Stilto, le prochain rêve avec ici Belfort Montbéliard, notre prochaine destination, comme promis, c'est l'Écomusée d'Alsace avec Aymeric Jungmann, responsable scientifique des collections. Bonsoir.
1: Oui, bonsoir.
0: Et merci de nous accorder quelques instants pour évoquer ce très très beau musée, un musée de plein air, on peut le définir comme ça ?
1: Exactement, c'est un musée de plein air, un musée de maison.
0: Un musée de maison et qui témoigne en fait de la vie rurale en Alsace du Moyen-Âge jusqu'au début du XXe siècle.
1: Exactement, on a du bâti, donc des maisons qui datent du XVe siècle jusqu'au XXe siècle. Donc on a toute une culture matérielle rurale qui est représentée. Mais c'est aussi un lieu où on cherche à conserver les traditions vivantes. Ouais. Depuis son inauguration le 23 juin 1984. À l'origine, l'Écomusée d'Alsace, ça vient d'entre autres de Marc Grootwohl avec Maison Paysanne d'Alsace qui cherche dans un premier temps dans les années 70 à sauver des maisons in situ, notamment dans le Sungo, dans le secteur de Gommersdorf ou de Kötzing. Et face à l'impossibilité de sauver ces maisons sur place, elles seront démontées et seront remontées dans le début des années 80 sur le site d'Ungersheim, donc le site actuel de l'Écomusée d'Alsace.
0: Et vous parliez de tradition à maintenir. Ce week-end aura lieu le Folk Festival.
1: Oui, c'est ça. Le 23 août, 90 musiciens venus de diverses régions seront présents.
0: Et c'est une immersion originale et enchanteresse en plein cœur du musée préféré des Alsaciens, d'une bonne partie des Français d'ailleurs, qu'on vous invite vraiment à les découvrir. On n'oublie pas, au mois de septembre, c'est important, les journées du patrimoine.
1: Oui, au mois de septembre, nous avons les journées européennes du patrimoine, donc le 19 et le 20 septembre. On a prévu des contes, des musiques, la présentation des savoir-faire, des traditions et des visites en Alsacien, puisque du coup cet événement sera concentré sur le dialecte.
0: Et justement, je crois que l'Écomusée a aussi besoin de nous hein, pour entretenir tout ce très beau patrimoine.
1: Oui, exactement. Il y a un appel aux dons qui a été lancé justement pour sauver tout ce beau patrimoine qui est si important pour les Alsaciens et même pour
0: les Français. Oui.
1: Et pour les Français, oui.
0: Est-ce qu'on peut tirer un premier bilan de l'été ?
1: Oui, on peut tirer un bilan. Donc, il a fait très chaud cet été, comme tout le monde le sait, avec cette canicule. Mais on a eu beaucoup de visiteurs lors

0: de la fête au village, donc tous les vendredis, sur 7 vendredis, du coup entre juillet et août. Donc là, ça a permis d'avoir un peu une bouffée d'air, et puis voilà, c'est un site qui est agréable le soir, il fait très frais, on est en pleine nature.
1: Ouais. Donc globalement, c'est une bonne saison.
0: Assez chaud, avec beaucoup de visiteurs. Oui.
1: Beaucoup de visiteurs, et l'été n'est pas terminé, loin de là. Il y a encore pas mal de touristes en septembre. Hein.
0: Exactement, oui. Voilà. Oui. Oh, oui, c'est aussi un gros mois pour nous. Oui.
1: Ouais, c'est un gros mois. Eh ben, on vous souhaite plein de réussite, une très belle rentrée en tout cas. Merci beaucoup, Aymeric Djungman, responsable scientifique des collections pour l'Écomusée d'Alsace. À très bientôt, bonne soirée.
0: À très bientôt, bonne soirée.
1: Et nous, on repart en musique en douceur avec Roberta Flack. Strum.

0: Beautrement noté de l'été avec ici Belfort-Montbéliard. On ira du côté de Montbéliard justement dans quelques instants, tout comme au lac du Mals aussi, c'est après De Palmas et les Buggles.
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0: Les Buggles, We Love Kill de Radio Star avec ici Belfort Montbéliard.
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0: On y va justement à Montbéliard pour la 24e édition du Festival des Mômes qui débute aujourd'hui. Une parenthèse enchantée au pays des arts, de la découverte et du jeu. Peinture, musique, danse, magie, cirque, cuisine, dessin, sculpture et bien plus encore. Plus de 50 ateliers, une vingtaine d'espaces ludiques, 13 spectacles jeunes publics. C'est un festival haut en couleur pour créer, s'amuser, partager, rire et faire le plein de souvenirs. Et puis le rendez-vous incontournable également de ce week-end, c'est dans le territoire de Belfort, la 3e édition de Rêve au lac du Malsaucy. Du côté de la base de loisirs, bien sûr, vous allez vivre une journée remplie de rêves et d'évasion avec une programmation riche en spectacles, en théâtre, en concert, dans un cadre naturel et enchanteur. C'est gratuit, même s'il faudra peut-être réserver pour certaines activités.
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0: Attention, un bon son des années 80. Ah oui, souvenez-vous de ça, Sandra avec Maria Magdalena.

0: Sandra Maria Magdalena avec ici Belfort Montbéliard. Dans ma valise, dans sa valise, Pauline Clément nous retrouve chaque jour des objets qui accompagnent nos étés depuis parfois bien, bien, bien longtemps.
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3: En été, le temps est parfois changeant. C'est pourquoi le coupe-vent est particulièrement utile. Il nous protège du vent et des petites pluies. Et lorsque l'on évoque ce vêtement, un nom nous vient spontanément à l'esprit, le kawé. Devenu si emblématique qu'il est entré dans le dictionnaire comme un nom commun.
4: Je ne connais pas l'inventeur du kawé, mais ce que je sais, c'est qu'il avait pas de cou. Il avait la tête et direct les épaules, il était comme ça. Parce que quand tu tournes la tête en kawé, la tête elle tourne et pas la capuche.
3: Alors après de nombreuses et minutieuses vérifications, les faits sont là. Léon Claude Duhamel, l'inventeur du kawé, avait bel et bien un cou. Et comme Danny Boone, il venait du nord de la France.
5: Hein ?
3: Inventé en 1965, le kawé est un coupe-vent imperméable qui s'enfile par la tête à la manière d'un pull. Pratique, léger et coloré, sa véritable originalité réside dans son système de rangement ingénieux.
4: Parce que pour des raisons pratiques, le kawé se range dans sa propre poche de devant, retournée tout assez à mort dedans. C'est une idée géniale. D'ailleurs, moi, depuis, dans mon dressing, tous mes costumes sont rangés dans leur poche. Hein.
3: Connu dans le monde entier, le kawé a accompagné des générations entières. Été après été, pour le meilleur comme pour le pire.
6: J'aimerais savoir si tout comme moi, vous faites partie des traumatisés du kawé.
3: Et vous, avez-vous un coupe-vent?
7: Ouais, un coupe-vent, ouais. Il faut que ce soit léger et perméable.
8: C'est très efficace, mais faut pas le garder en dehors de période de pluie, quoi, parce qu'après, ça, à l'intérieur, ça chauffe.
9: À moi, il est rose pétant. Il prend pas beaucoup de place en plus, donc on le prend. On n'hésite pas, on le prend. Parce qu'un coupe-vent, ça sert toujours. Un petit coup de vent, le coupe-vent. Un petit coup de pluie, le coupe-vent.
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0: Merci beaucoup Perrine Clément. Et dans notre Malacado, qu'est-ce qu'on a pour cette fin d'après-midi? 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
0: Après le braquage des sentiments, c'est le nouveau Florent Pagny, nouveauté de l'été, avec ici Belfort Montbéliard.

0: Le braquage des sentiments, le nouveau Florent Pagny.
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0: Et on va faire connaissance avec Stéphane qui est à Belfort. Bonsoir Stéphane.
2: Bonjour.
0: Bonsoir, bonjour, bienvenue. Et merci de nous passer ce petit coup de fil pour peut-être repartir avec ces deux passes musées, hein, ces muséums passes musées, qui vous donnent accès, hein, pendant tout un mois à plus de 350 musées. Je ne suis pas sûr que vous ayez le temps de tous les faire, mais il y en a quand même quelques-uns à découvrir. Ouais, c'est pas mal. Bon, on va lancer notre petite roulette de l'été, d'accord ?
2: Bah, allez-y, c'est parti.
0: Ah, bah, on y va, c'est parti, et on va découvrir à quelle chanson, quel artiste vous allez jouer.

0: France Gall, débranche. Voilà la chanson avec laquelle vous allez jouer, mon cher Stéphane. Est-ce que vous êtes un peu calé en France Gall ou pas?
1: J'en écoutais, mais pas trop.
0: Bon, on va vous aider, on va vous mettre sur la bonne piste. Hein. Rassurez-vous, on va jouer avec les paroles de cette chanson, les toutes premières paroles. Qu'est-ce qu'elle nous dit dans cette chanson des branches? Nos voitures dorment en bas comme des bébés, comme délabrés ou comme délacés?
1: Alors là, je dirais débrasé.
0: Non, il n'y avait pas débrasé déjà dans les trois propositions.
1: Pardon, la deuxième, excusez-moi.
0: Moi, je partirais plutôt, comment vous dire ça, peut-être sur la première.
1: Ah ben, on va vous écouter, on prend la première.
0: C'est gentil de m'écouter. On va écouter des branches et puis on se retrouve juste après pour vérifier si c'est la bonne réponse, d'accord?
1: Il n'y a pas de souci.
0: Tout de suite.

0: Jingle débranche avec ici Belfort Montbéliard. On reste à Belfort justement encore un petit instant avec vous Stéphane, vous êtes là?
1: Ah bien sûr, toujours.
0: Bon, vous avez bien entendu, vous avez bien tendu l'oreille, nos voitures dorment en bas.
1: Oui.
0: Bébés. Voilà. Les premières paroles de cette chanson de France Gall et les cadeaux, les derniers cadeaux de ce jeudi sont pour vous. Ce sont ces deux passe-musées, ces deux muséums passe-musées qui vont vous permettre de découvrir plein de très très beaux endroits. L'été n'est pas terminé, donc profitez-en.
1: Ah mais il n'y a pas de souci.
0: Voilà, je vous souhaite une très bonne soirée, une bonne rentrée, à très très bientôt. On rejouera demain.
1: Merci.
0: Pour d'autres cadeaux, merci beaucoup. On rejouera demain pour d'autres cadeaux, bien sûr, avec Angélique Alasta, demain matin, 7h20, 8h20. Jean Sureda, entre 11h et midi. Et je ne sais plus qui sera là demain, entre 16h et 19h. Bon, en tout cas, il y aura des cadeaux. Il y aura des cadeaux, ça c'est promis. C'est Sybille Martinez qui sera là demain. Voilà, merci de la précision. La suite, c'est en musique. Messieurs, dames, on est dans le 16-19. On prend du temps, du bon temps et de la bonne musique. C'est ce que j'ai pour vous avec Coulant de Gang et Ladies Nights.

0: Colin DeHong dans le 16-19, Ladies Night, et sur votre radio de l'été, qui sera évidemment aussi votre radio de la rentrée, ici Belfort-Montbéliard, avant les infos de 18h, avant le journal d'Aude Razo. Youssou N'Dour, Néné Chéri et le nouveau Boulevard Désert.
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1: En vous souhaitant un très très bon début de soirée avec ici Belfort-Montbéliard, 18h. 18h, l'actualité de ce début de soirée, c'est avec Claude Razo.
3: La France respire, les températures sont en baisse, la pluie est de retour sur pas mal de régions, on va y revenir. Mais la vague de chaleur, officiellement, n'est pas tout à fait terminée. Elle est même désormais la plus longue jamais enregistrée, selon Météo France. Elle dure depuis fin juillet, ce qui fait plus de 3 semaines, Guillaume Fariol.
4: Oui, 23 jours exactement, cette vague de chaleur égale le record de celle de juillet 1983. Depuis le 28 juillet dernier, la France est frappée par des températures exceptionnelles. Alors oui, on respire désormais sur une bonne partie du pays, mais le sud-est n'a connu aucun répit. Hier encore, plus de 40 degrés. Par exemple en Ardèche, plus de 39, dans la Drôme, dans l'Aude, en Lozère. C'est ce qui explique que cette vague de chaleur s'est poursuivie hier encore, mais elle pourrait se terminer enfin dans les prochaines heures. Un record de plus, donc, cette année, après la canicule de mai, la plus précoce jamais enregistrée, la canicule de juin, la plus chaude depuis le début des relevés. Nous vivons la 54e vague de chaleur en France depuis 1947, dont plus de la moitié concentrée après 2010.
3: Le sud est de la France qui a particulièrement souffert, on le disait, de cette canicule et le voilà maintenant exposé à un risque d'orage au point que dans le Var, le préfet appelle à éviter les déplacements, il craint des inondations. 6 départements sont en alerte orange, le Var, donc les Alpes-Maritimes aussi. À 15h, plus de 40 mm d'eau était tombée en une heure sur Coursegoul. Vigilance orange aussi pour l'Ardèche, la Drôme, l'Isère et les Hautes-Alpes. C'est le mauvais feuilleton de l'été, encore une cyberattaque. SFR confirme avoir été victime d'une intrusion le mois dernier. Des adresses, des mails et des numéros de téléphone ont été exposés. L'opérateur ne précise pas le nombre de clients concernés. On a aussi appris cet après-midi une fuite de données à l'IRD, l'Institut de Recherche et de Développement. Le choc et la stupeur à Maxéville, près de Nancy. Un homme de 24 ans a été tué par balle hier soir au deuxième étage d'un immeuble. Des personnes cagoulées, armées, sont arrivées dans la soirée dans ce quartier du Champ-le-Bœuf à bord d'une berline avant d'ouvrir le feu. La piste du règlement de compte est privilégiée. Le maire Christophe Chosereau partage son effroi au micro de Ici Lorraine et de Loris de Siéchy.
5: Ma réaction première, c'est beaucoup d'effroi, beaucoup de tristesse de voir un jeune homme décédé suite à des coups de feu. Un jeune homme de 22, 23 ans, il n'est pas fait pour mourir à cet âge-là. On est là sur un règlement de compte, c'est une évidence, et surtout d'un fait d'une violence assez rare qu'on ne connaît pas dans ce quartier. Mais finalement, que l'on voit aujourd'hui partout en France, et ce que l'on voit partout en France aujourd'hui, eh bien, on l'a vu hier soir à Maxéville. On le craignait, bien sûr, il s'est produit. Il y a évidemment sur ce quartier des points de deal comme partout en France, sur les différents quartiers populaires, ça existe. Et il y a d'ailleurs dans d'autres quartiers, mais on va continuer à travailler, on va continuer à renforcer les systèmes éducatifs, les systèmes associatifs. C'est un quartier qui marche bien, et c'est ça que je veux dire à vos auditeurs, c'est un quartier qui fonctionne bien, il y a beaucoup d'initiatives, beaucoup de talents, mais on a des faits comme ça qui sont isolés, d'une violence rare bien sûr, mais des faits isolés qu'il faut prendre en compte, parce qu'on ne peut pas passer à côté et continuer à avancer et faire vivre ce quartier-là comme tous les autres quartiers de la métropole urlancienne.
3: Une enquête pour assassinat est ouverte. Les agresseurs ont pris la fuite et selon les informations de Ici Lorraine, d'autres coups de feu ont été entendus ce matin dans ce quartier de Maxéville. L'ancien Premier ministre François Fillon est suspendu de la Légion d'honneur pour une durée de 10 ans. Le décret est paru aujourd'hui au journal officiel et c'est une conséquence, Mathilde Lemaire, de sa condamnation définitive l'an dernier dans le dossier des emplois fictifs de son épouse Pénélope Fillon.
6: Oui, pendant ces 10 prochaines années, l'ex-leader de la droite n'a plus le droit de porter l'insigne de grand officier de la Légion d'honneur, lui dont la campagne présidentielle avait été court-circuitée en 2017 par le Penelope Gate, ce qui lui avait valu l'élimination au premier tour. La distinction honorifique de la grande chancellerie lui avait été remise en 2007 des mains du président Nicolas Sarkozy, qui s'est lui-même vu retirer cet insigne il y a un an, mais à titre définitif pour sa part à cause de sa condamnation dans l'affaire des écoles. écoute l'affaire Bismuth. Le décret publié ce matin interdit également pour 10 ans à François Fillon de porter l'insigne de l'ordre du mérite, dont il est grand croix, le plus haut grade. Pour rappel, la Légion d'honneur récompense les mérites éminents acquis au service de la nation, à titre militaire ou civil. L'ancien Premier ministre aujourd'hui reste engagé dans la défense des chrétiens d'Orient. Il a créé et préside une association et dans ce cadre s'est rendu le mois dernier au Liban. Pour le reste, il est retiré de la vie publique.
3: Mathilde Lemaire, merci. Le maire d'Arcachon condamné à 10 000 euros d'amende, dont 5 000 avec sursis pour menacer pour violence. La vidéo, souvenez-vous, avait fait le tour des médias et des réseaux sociaux dans l'entre-deux-tours des élections municipales. Yves Foulon avait été filmé en train d'insulter copieusement son adversaire écologiste. Il y a du basket à suivre ce soir. L'équipe de France face à la Serbie, match amical, mais tous les yeux tournés vers un géant, le nouveau capitaine des Bleus, j'ai nommé Victor Wembanyama.
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1: Et on termine une journée plutôt agréable dans le nord Franche-Comté, avec des températures qui sont allées jusqu'à 25 degrés, peut-être quelques gouttes éparses par-ci, par-là, mais beaucoup moins de pluie qu'annoncée à l'origine par Météo France. Une soirée et une nuit qui s'annonce plutôt calme. Et puis demain, des températures orientées à la baisse dans la matinée et surtout dans l'après-midi, puisque demain, on ne dépassera pas les 20 degrés, que ce soit dans le territoire de Belfort, en Haute-Saône ou encore dans le département du Doubs, pas plus de 20 degrés, en tout cas au meilleur de l'après-midi, alternance de nuages, d'éclaircies, peut-être demain d'un petit peu de pluie.
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1: La dernière heure du 16-19, on part en balade avec Alain Souchon.

Angèle, tout oublié, avec ici Belfort Montbéliard. On n'oublie pas nos habituels rendez-vous d'ici à 19h et nos comptoirs qui comptent. En l'occurrence, ce soir, ce seront deux jeunes comptoises qui comptent de l'ICN de l'établissement Condorcet à Belfort. Rencontre signée Noah Sommier. Les coulisses télé également de Yoann Roch qui

0: légumes pour la fin de l'été, quelques séries collector comme celle-ci, chapeau melon et bottes de cuir. Et puis j'aurai des infos pratiques à vous donner dans quelques petites minutes. Restez avec nous.
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0: Ouais, restez bien là, je compte sur vous, on a plein de bonnes musiques qui arrivent. Catherine Arnaud Waves et puis le tout nouveau Benjamin Biolay, ça c'est parfait pour ce début de soirée, ça s'appelle Écran Total.

0: Ça vous donne le sourire, ça. Catherine and the Waves, Walking on the Sunshine avec ici Belfort Montbéliard. On va parler foot dans quelques minutes, troisième journée de Ligue 2 demain soir, Sochaux-Guingamp. Et puis, parler également des nouveautés de la rentrée pour votre radio qui fait sa grande rentrée lundi prochain, le 24. On voit ça dans moins de 10 minutes après notamment le nouveau Soprano.
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0: solitudine avec Laura Pozzini.
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0: Et il y a donc du foot demain soir à Bonal, troisième journée de Ligue 2 Sochaux-Guingamp, en attendant, en espérant évidemment fortement la première victoire des Jaunes et Bleus. Un petit point au compteur simplement après le nul au Red Star la semaine dernière. Une rencontre à suivre comme toujours en direct en intégralité avec un avant-match dès 19h45, un coup d'envoi à 20h et Alexandre Lepère au commentaire. Retour également lundi prochain de 100% FCSM. Là cette fois-ci c'est Hervé Blanchard qui reprendra les commandes pour débriefer cette troisième journée. 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C'est Angélique Alasta qui mettra en avant des initiatives, des expérimentations réussies, de bonnes pratiques locales avec tous les acteurs de la région qui la font bouger. Une heure consacrée chaque jour à ce qui marche, ce qui est positif sur notre territoire. C'est donc à partir de lundi tous les jours entre 10h et 11h.
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0: Et avant de se plonger dans les coulisses télé de Johan Rock, un peu de musique s'il vous plaît pour votre début de soirée. Jack et Carla, la recette. Et Billy Paul tout de suite avec Your Song.

0: Jack et Carla, la recette avec ici Belfort Montbéliard. Lui aussi, il a la recette, l'art de nous exhumer quelques séries qui ont marqué l'histoire de la télé, notamment celle-ci, Chapeau Melon et Bottes de Cuir, Johan Rock.
1: C'est une série comme seul pouvaient en inventer les Anglais. L'histoire d'un duo iconoclaste au service de sa gracieuse majesté. Sous le chapeau, parapluie à la main, le fringant John Steed, espion gentleman. De l'autre, portant les bottes, sa partenaire qui y changera au fil des saisons, mais dont la plus célèbre restera à jamais Emma Peel. Indépendante, cultivée, douée, c'est l'antithèse de la James Bond girl, qui plus est, spécialiste des arts martiaux. Quand on revoit Chapeau Melon et Bottes de Cuir, c'est le goût des années 70 qui se rappellent à nous, même si la série fut créée la décennie précédente. À chaque épisode, on y retrouve une bonne dose d'excentricité, avec des méchants très bizarres, toujours tirés à quatre épingles, et de grandes virées en décapotable à travers la campagne anglaise. Le tout servi par un humour forcément à l'anglaise.
2: Avez-vous eu un accident? Reçu un coup sur la tête?
3: Non, je ne crois pas, non.
2: Savez-vous que vous êtes porté disparu depuis 2 semaines?
3: 2 semaines? Il y a 7 jours dans une semaine. Et vous vous appelez Madame Pell.
2: Oui, c'est bien ça. Et le monsieur qui vient de sortir, comment s'appelle-t-il?
3: Steed. John Steed.
2: Tout à fait exact.
1: Sur cette série, il y aurait beaucoup à dire. Mais comme le temps nous est compté, parlons chiffon, car l'élégance vestimentaire est toujours au premier plan. Lui, ses costumes 3 pièces, elle, ses tenues avant-gardistes. Pour la petite histoire, dans le premier épisode, Patrick Bacny portait un trench façon inspecteur Colombo. Finalement, sa panoplie évoluera rapidement, tout comme son personnage, bientôt habillé d'un chapeau melon, d'un veston sous la veste et de son indispensable parapluie cachant une épée. John Steed était né.
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0: C'est vrai que c'est mythique. Les coulisses télé de Johan Rock et les Comtois qui comptent. Deux Comtoises, deux jeunes Comtoises, deux lycéennes de Belfort. Ce sera dans un petit instant. Rencontre signée Noah Sommier, juste après Ace of Base.

0: Ace of Base de Sagne avec votre radio ici Belfort-Montbéliard. C'est donc le moment de retrouver nos deux comptoises qui comptent en ce début de soirée et l'occasion idéale de retrouver également Noah Sommier.
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2: Faire vraiment attention à ce qu'on met sur les réseaux sociaux parce que ça peut facilement impacter une personne. Il faut toujours demander à une personne si on peut publier sur les réseaux une image d'elle ou si ça la dérange pas.
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3: Elles ont écrit le scénario, posé leur voix, mis en image les dérives des réseaux sociaux pour protéger leurs camarades. Élise et Ève comptent aujourd'hui car avec leurs camarades au lycée Condorcet, elles font rayonner l'excellence belfortaine jusqu'à Paris en décrochant deux prix majeurs lors du concours Non au harcèlement. Élise, pour débuter, comment est née cette envie de créer cette vidéo ?
2: Alors déjà, on en avait fait déjà l'année dernière. On avait déjà travaillé sur une vidéo contre le harcèlement. Et puis, on a voulu continuer cette année parce que, bon, on aimait bien. Et puis, on a aussi gagné l'année dernière un prix académique. Et du coup, on a commencé l'année dernière à travailler sur la musique, le tout début. Et puis, petit à petit, on a continué cette année.
3: Quand on se lance dans ce genre de projet, c'est un clip vidéo. Ça se passe comment ? Vous mettez autour d'une table, vous avez une idée, vous écrivez. Comment ça s'est passé déjà avant de réaliser la vidéo, Eve ?
4: L'année dernière, avec les ambassadeurs, il y a eu la musique en fond, elle a déjà été un peu travaillée. Et donc on s'est réunis cette année autour d'une table. Et on a retravaillé en fonction de ce qu'on voulait faire passer comme message. Et après on a mis des idées. Ça s'est fait un peu au feeling.
3: Élise, l'idée principale de la vidéo, c'était quoi concrètement, en gros, le scénario que vous avez voulu tourner ?
2: On voulait montrer que il faut faire vraiment attention à ce qu'on met sur les réseaux sociaux parce que ça peut facilement impacter une personne et que faut toujours demander à une personne si on peut publier sur les réseaux une image d'elle ou si ça la dérange pas, si telle photo ne va pas ensuite l'impacter plus tard. Parce que sur les réseaux sociaux, ça va très vite et il peut vite y avoir des centaines de vues et puis de partages. Et même si à la rigueur, après, on dit qu'on veut supprimer, si des personnes l'ont déjà enregistré, repartagé, ça part dans tous les sens. Et du coup, on voulait vraiment sensibiliser sur le fait qu'il faut faire attention à ce qu'on publie et vraiment y réfléchir avant de mettre sur les réseaux sociaux.
3: L'objectif, c'était encore de gagner des prix aussi avec cette vidéo ?
2: Je me suis dit qu'elle était très belle et qu'on pouvait potentiellement gagner déjà un prix académique. Vu que l'année dernière, on l'a déjà eu, je me suis dit que ça pourrait être bien. Et une fois qu'on a su qu'on avait eu l'académique, on s'est dit pourquoi pas aller encore plus loin. Et finalement, on a eu même deux prix nationaux. Le prix de la meilleure vidéo de cyberharcèlement et le prix... préféré, je crois, des professionnels de la communication vidéo. Et du coup, c'est l'objectif de base. Moi, en tout cas, j'espérais qu'on puisse gagner un prix national parce que aller à Paris, c'est quand même extraordinaire. Et finalement, on en a même eu deux, donc c'est super.
0: Et voilà pour cette très belle rencontre, cette belle rencontre inspirante à partager sans modération tous les portraits de nos comptoirs qui comptent, comme ceux d'Élise et d'Ève, donc sont à retrouver sur notre site internet ici.fr, la page Belfort Montbéliard. La suite, c'est avec Belle dans Notre-Dame de Paris et le nouveau Alex Warren, Fever Dream.

0: Alex Warren avec ici Belfort Montbéliard et Fever Dream. Dans moins de 10 minutes, 19h, le journal de ce début de soirée avec Aude Razo, la météo dans le Nord-Franche-Comté. Et puis dans la foulée, ce sera 100% années 80, le temps de rejoindre notamment Véronique Sanson.
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0: Today, Jenny Rockway avec ici Belfort Montbéliard. Je vous souhaite une très très bonne soirée. Demain matin à partir de 6h, vous serez pour la dernière de la semaine avec Angélique à la stage, Jean Sureda dans la foulée entre 9h et midi. Moi je vous donne rendez-vous la semaine prochaine et dorénavant à cette heure-là, tous les jours de la semaine entre 16h et 19h. On se retrouve également dans moins de 5 minutes pour la météo.
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0: En vous souhaitant bien sûr une excellente soirée, il est tout juste 19h. 19h, l'actualité de ce jeudi soir, c'est avec Aude Razo.
2: La rentrée approche et la course au logement bat son plein pour de nombreux étudiants en période stressante, angoissante et qui fait malheureusement de nos jeunes des cibles toutes trouvées pour les escrocs. Les fausses annonces de location, elles sont toujours plus nombreuses. Préjudice moyen entre 500 et 1500 euros pour les victimes. C'est un reportage ici de Coralie Moreau.
3: À quelques jours de la rentrée universitaire, Angélique s'apprête à signer une colocation pour son fils. Il quitte Rouen pour des études à Lyon. Initialement, il voulait un studio, mais depuis la fin juin, les recherches se sont transformées en galère.
4: C'est la guerre. Les annonces, quand elles sont sorties, à peine 10 minutes avant, et il y a déjà 116 likes dessus en permanence.
3: Pourtant, elle a bien cru trouver la perle rare par visite virtuelle. Soulagée, elle envoie le dossier, signe le bail reçu. C'est alors que le propriétaire demande 2 mois de caution avant la remise des clés.
4: J'ai envie de me dire que c'est bon, je fais une capture d'écran et je la mets dans Google Lens. Et là, j'ai une annonce qui sort sur un studio identique à Bruxelles.
3: Même histoire à Paris pour Lisa, 21 ans, qui ne souhaite pas s'exprimer au micro. Dans l'urgence, elle a payé la caution avant la visite. 1500 euros qu'elle ne reverra sans doute pas. Depuis 5 ans, ces arnaques se multiplient. Cette année, elles sont en hausse de 20 à 30%, en cause notamment de développement de l'IA. Nicolas Esloo est expert chez cybermalveillance.gouv.fr.
5: Les arnaqueurs savent faire des images convaincantes. Du coup, t'as toute la forme de quelque chose de véritable. Donc, c'est difficile de faire le tri.
3: De conseil, donc, prévoir systématiquement une visite sur les lieux et surtout, ne jamais verser d'argent avant la remise des clés.
2: Vous êtes abonné chez SFR. Vous avez peut-être, attention, été victime d'une fuite de données. L'opérateur confirme avoir été victime d'une intrusion le mois dernier. Des adresses, des mails et des numéros de téléphone ont été exposés. SFR ne précise pas le nombre de clients concernés. Dans le Gard, l'un des 2 suspects dans la mort de l'influenceuse Sonia Bellina vient d'être remis en liberté. C'est chez lui qu'un fusil a été découvert hier soir, mais le parquet précise que l'arme n'a pas de lien avec la mort de la jeune femme. Garde à vue prolongée en revanche pour le deuxième suspect. Gare aux orages dans le sud-est de la France. Forte pluie, grêle, rafale de vent. 6 départements sont ce soir en alerte orange. Et le préfet du Var, Simon Babre, appelle même les habitants du département à éviter les déplacements. Écoutez.
6: Nous sortons d'une longue phase de canicule qui a particulièrement séché les sols et donc ce sont des phénomènes de ruissellement qui sont redoutés. Il faut vraiment se tenir très informé des prévisions météo, des messages, des consignes que les autorités pourraient être amenées à passer. Éviter les déplacements, éviter absolument les passages à gué, les ponts submersibles, les zones de dépression et puis les zones incendiées. La végétation sur ces zones ne jouera plus le rôle d'amortisseur qu'elle peut jouer lorsqu'il y a des précipitations et donc des phénomènes de ruissellement accéléré, de ravinement, de coulées de boue et de cendres peuvent être redoutés. Et donc ces zones-là font partie des zones à éviter à partir de maintenant et jusqu'à demain à la mi-journée.
2: Et je vous le disais, 6 départements sont donc en alerte orange, le Var, les Alpes-Maritimes aussi. À 15h, plus de 40 mm d'eau étaient tombés en une heure sur Courcegoule. Vigilance orange aussi pour l'Ardèche, la Drôme, l'Isère et les Hautes-Alpes. De la pluie donc sur une bonne partie du pays, mais la sécheresse est toujours préoccupante et le débat continue. Faut-il repousser la chasse aux oiseaux? Elle est censée démarrer demain et la LPO, la Ligue pour la protection des oiseaux, demande toujours à ce qu'elle soit décalée, Joris Chamberger.
7: La LPO craint que la sécheresse n'affaiblisse considérablement les oiseaux d'eau, puisque les zones humides se raréfient, ils se déplacent et s'amassent dans les quelques points d'eau qui subsistent. C'est ce que nous explique le président de l'ONG, Alain Bougrain-Dubourg.
8: Ouvrir la chasse anticipée le 21 août, c'est indécent. à minima, il faut reporter d'environ un mois le temps que l'eau revienne et que les populations d'oiseaux puissent retrouver leur milieu naturel favorable.
7: Pourtant, côté Fédération de chasse des Landes, on considère que la situation est classique. Pas besoin de repousser la saison de la chasse, selon le président Jean-Luc Dufaux.
9: On n'a pas de leçons à recevoir de la LPO ou autre. On est suffisamment responsable sur notre territoire pour juger de la nécessité de repousser la chasse en fonction, bien sûr, de la spécificité du territoire.
7: Mais ouvrir la chasse, ce serait un comportement irresponsable pour la LPO.
8: Il suffit de regarder pour constater combien les zones humides sont aujourd'hui asséchées. Enfin, n'importe quel promeneur le voit.
7: Pour le moment, l'ouverture de la chasse est maintenue au 21 août, mais le président de la LPO a affirmé avoir contacté le Premier ministre pour demander le report.
2: Un reportage ici, Gascogne.
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0: Un dernier coup d'œil sur la météo de votre soirée dans le Nord-Franche-Comté après une journée qui a été un peu plus rafraîchissante. On a eu quelques gouttes également. Ça devrait se calmer d'ailleurs dans le courant de cette soirée, même si les températures vont rester encore un petit peu au-dessus des 20 degrés, légèrement baissées dans le courant de la nuit. Et puis pour demain, vendredi, pour ce 21 août, de la grisaille, de la pluie au programme pour quasiment tout le monde. Et là, la baisse s'accentue. Côté température, en tout cas dès le matin, on oscillera entre 18 et 19 degrés, pas plus, hein, que ce soit sur le territoire de Belfort, le département du Doubs ou encore la Haute-Saône. Dans l'après-midi, peut-être autour de quelques éclaircies, mais les températures resteront relativement stationnaires. Je vous souhaite une très bonne soirée avec 100% des 80.
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0: Chris de Burgh, c'était High on Emotion.
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0: Une chanson sur la passion, mais version XXL. C'est l'histoire d'un homme fou d'amour pour une femme. Jusque-là, tout est normal. Mais comme c'est un grand sentimental, l'émotion atteint son plus haut degré. C'est du grand 8 sentimental avec une nuée de papillons dans le ventre. Ah là, c'est beau. Chris de Burgh en a fait un vrai tube en 84. Pour la suite, ce sera beaucoup plus sexy, sexuel. Une chanson fantasmée par Nicolas d'Indochine. Une île peuplée d'Amazones. Ah bah, c'est Canary Bay.
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0: Chalamar avec A Night to Remember. Les années 80, c'est après la vague disco qui régnait plutôt à la fin des années 70. Mais en 1982, le groupe américain Chalamar est encore imprégné de ces sons qui donnent envie d'enflammer les dance floors. Et leur Night to Remember en est la preuve, c'est un classique du disco soul. Allez, changement de rythme en vue dans les minutes qui arrivent avec La Gitane de Félix Gray. C'est juste après ça.
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0: L'ambiance des années 80, ça continue sur votre radio. Ici Belfort-Montbéliard, juste après ces petites infos.
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2: Dimanche, entre 11h et 19h, va se dérouler au Révolac, au bord du Malsaucy, à Sirmont-Ménier. Une journée avec du cirque, des spectacles, des déambulations, des stands d'animation et un concert, un événement familial gratuit. Il faut tout de même réserver pour les spectacles sur le site billetweb.fr. Quelques séances ciné en plein air à vous signaler. Ce soir, à Valentinier, place Charles de Gaulle avec le film familial Lilo et Stitch. Pour les plus de 6 ans, une petite comédie d'1h45 sur une jeune fille hawaïenne et un extraterrestre qui l'aide à renouer avec sa famille. Et samedi, au Conservatoire de Montbéliard avec mon voisin Totoro de Miyazaki. C'est un film d'animation. Demain, il y aura aussi à la base de loisirs de la Saline à Lure la comédie musicale Mamma Mia. Et demain aussi, il y aura Harry Hervé-Esmond, le film Les Visiteurs. Et enfin, samedi soir au Malsaucy, le film d'animation Les Bad Boys 2. Tout ça est gratuit, repli ou report en cas de mauvais temps. Surveillez bien les sites ou les réseaux sociaux avant d'y aller.
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0: Mylène Farmer avec Tristana.
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0: Évidemment, c'est un classique de Mylène Farmer accompagné d'un clip frigorifique tourné dans le Vercors. Bon, bah maintenant, on va réchauffer tout ça avec un titre ensoleillé qui atteint la 4e place du top 50 en août 1980. Eh ouais, du reggae britannique, on en a rêvé. UB40 l'a fait. Ce groupe issu de Birmingham, dont le nom fait référence au formulaire britannique de demande des droits au chômage, s'est lancé dans ce style de musique avec succès dès 1980 avec notamment Foot for Tough.
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0: Pointer Sister avec I'm So Excited. Une des chansons du siècle selon le Fonds National pour les Arts Américains. Et surtout un tube toujours aussi efficace grâce aux sublimes voix des trois sœurs Pointer. Un tube qui a marqué l'été 84. Votre soirée en musique se poursuit dans un instant dès 20h avec Émilie Mazoyer et les Essentiels de Décibels. Mais ce sera après, entre autres, Julien Clerc et son Lily voulait aller danser qui arrive dans un instant.
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0: C'est oui, c'est non, c'est question, sa vie, sa route, ses choix. Liane Folly raconte tout dans La Droguerie du Sourire qui vient de paraître aux éditions Stock. Et elle est ce soir l'invitée de Décibel. Préparez-vous à la rencontrer de nouveau. Bonsoir Liane.
1: Bonsoir Émilie.
0: Comment ça va?
1: Très bien, je suis ravie en tout cas de... Alors comment on fait? Parce que c'est... Dans la vie on se tutoie. Eh bien on va se tutoyer, tu sais quoi? On va bousculer un peu les codes parce que moi ça me dérange de vous voyer.
0: Et si alors on se tutoie.
1: Voilà, c'est mieux.
0: On se tutoie.
1: On décide.
0: Je te félicite pour ce livre.
1: Merci.
0: La Droguerie du Sourire qui vient de sortir aux éditions Stock parce qu'il est émouvant et surprenant. Non, ce livre, vraiment, on a l'impression de te redécouvrir. Tu expliques au tout début d'ailleurs pourquoi est-ce que tu as hésité avant de te raconter et finalement c'est un choix très réfléchi. C'est pour le public.
1: Absolument, et puis surtout je dis que je fais mon métier comme mes parents ouvraient la Droguerie du Sourire, ce qui explique aussi le je fais un métier que j'aime, mais surtout qui m'ont inculqué.
0: Ouais.
1: Ils ont tout fait, mes parents, pour me pousser vers l'artistique, et c'est un livre aussi, c'est un hommage, et je voulais vraiment leur donner beaucoup d'amour encore, évidemment à travers ce livre. Et puis j'ai quand même un parcours assez atypique quand même.
0: Ah, c'est vrai, mais eux aussi. Oui. Et ce livre, c'est vraiment une déclaration d'amour à tes parents. Tu choisis de démarrer ce bouquin à l'année 2015, assez unanimement reconnue comme vraiment une année de merde. C'est-à-dire qu'il commence avec les attentats de Charlie Hebdo, on termine avec le
1: Exactement.
0: Bataclan. Et toi, au milieu, en quelques semaines, tu perds tes deux parents. Le livre commence comme ça, on est désolé pour toi. Et en fait, plus on tourne les pages et plus nos cœurs se brisent, parce qu'en fait, on se rend compte que tes parents, c'était des gens merveilleux qui t'ont donné une enfance tellement pleine d'amour, tellement pleine de joie.
1: Oui, et puis eux avaient connu la guerre, parce que moi, j'ai été conçu finalement pendant la guerre d'Algérie en avril 62. Ils se sont même séparés, enfin c'est tout, c'est romanesque. Hein.
0: Ah bah c'est un film déjà, l'histoire de tes parents c'est un film et ton histoire aussi, on a déjà deux films.
1: Et donc en fait, oui c'est ça, et donc dans un camp de pieds noirs pour ma maman qui est enceinte de moi, etc. Donc quand j'arrive, moi j'arrive quand même avec des parents qui sont détruits en quelque sorte et dans la misère, et il faut se reconstruire, il faut la force de ça, alors il l'avait. Et puis alors moi j'arrive, je suis une petite fille au contraire qui a plein de joie de vivre.
0: Ouais.
1: C'est complètement paradoxal en fait, et puis je salue leur courage, leur voilà, ils m'ont appris énormément de vertus, et c'était des gens travailleurs, courageux, et surtout ils aimaient les autres.
0: Oui.
1: Ils étaient altruistes et modernes, ce qui n'est pas toujours évident, voilà, oui, en quelque sorte, ce qui n'exempte pas non plus des carences existentielles, hein.
0: Évidemment.
1: Et la barre très haute, tu sais, quand tu es avec un couple qui s'aime autant.
0: Oui.
1: T'aimerais bien les imiter et puis t'y arrives pas.
0: T'y arrives pas.
1: Et voilà. Tu n'en de j'y arriverai pas, mais, 60 ans de vie commune, d'amour, de, tu vois ce que je veux dire?
0: Ouais.
1: C'est aussi ce truc-là, je crois, qui était un petit challenge quelque part et que je n'ai pas réussi, mais j'ai réussi d'autres choses.
0: Quand on lit ce livre, parfois on te reconnaît, parfois, je le disais tout à l'heure, on te redécouvre, on te re-rencontre. Il y a une phrase qui m'a marquée. Tu dis, je n'ai pas d'ennemis. Par exemple.
1: Ouais.
0: Ça, c'est quelque chose que tes parents t'ont inculqué.
1: Oui.
0: Puis c'est toi, c'est ta personnalité, t'es comme ça. Tu n'as pas d'ennemis.
1: Moi-même, non. Peut-être que.
0: Oui,
1: il
0: y a peut-être des gens qui ne peuvent pas t'encadrer.
1: L'ennemi. Oui. Ah, mais il y en a beaucoup, évidemment.
0: Mais,
1: c'est ce qui est tout à fait normal.
0: Mais toi, ton cerveau, ton cœur est foutu d'une telle façon que tu ne détestes pas.
1: Ah non, je ne peux pas. Je ne peux pas dénigrer quelqu'un. Je ne peux pas. Je veux dire, quand je sens que ça ne va pas et que ce n'est pas fluide, eh bien je m'en vais. Mais je veux dire, je ne peux pas garder. Je suis quelqu'un de très fidèle, de loyal, donc je ne peux pas. Je passe à autre chose très rapidement. Mais dans l'amour, en amitié, dans tous dans tous les domaines.
0: Alors ça, tu l'as souvent dit, hein, que t'étais artiste et que t'avais jamais envisagé de faire autre chose de ta vie. Et là, dans le livre, on apprend que il y a pas mal de gens, hein, qui pensaient la même chose, notamment le docteur Canova, voilà, qui était l'obstétricien souviens, le jour de ta naissance, et qui a dit à ta maman, votre fille a des cordes vocales en acier, je vous le dis, elle sera chanteuse. Ouais. Et puis quelques pages plus loin, c'est ta grand-mère, Mémé, qui dit, quand tu seras grande, tu seras chanteuse comme Sheila.
1: Exactement, elle adorait cette chanteuse. Et elle avait des photos dans sa chambre, elle écoutait les 10 du matin au soir, et c'est vrai, elle adorait. Et puis elle a eu raison, parce que quelle carrière magnifique Sheila a fait plus tard.
0: Oui, tu le dis, c'était sympa. Oui. Tu...
1: Non, c'est pas être sympa, c'est de se reconnaître les choses. Ça a été une artiste exceptionnelle. En France, elle a marqué des générations, et je trouve ça fabuleux. Voilà, de 80 ans, je veux encore être sur scène, avoir la pêche qu'elle a, etc. Je trouve ça formidable. Voilà.
0: Oui, non, mais quand je dis que t'es sympa, c'est que dans le livre, en fait, donc tu racontes ta vie, mais en fait, tu parles beaucoup des autres, des autres artistes, et voilà, dans tout. Les mémoires d'artistes, c'est pas forcément le cas.
1: Donc voilà, oui,
0: je relevais ça, Liane, que voilà, il y avait quand même.
1: Bien sûr, il y a toujours le remerciement qui arrive, parce que je pense que en étant une fille de commerçant, c'est le premier mot que j'ai appris.
0: Merci.
1: Ah oui, bonjour, merci, être poli. Ouais. Quand on est fille de commerçant, on a quand même une on a quelque chose à tenir. Mais c'est vrai que quand je parle de cocon, la gentillesse, la bienveillance, l'amour, bon ben, j'ai eu ces armes-là, et ce qui n'est pas mal. Mais ensuite, pour entrer dans la jungle qui est la vraie vie, c'est pour ça que je dis à un moment donné, je parle de notre naissance et je dis, c'est un peu après que tout se gâte, et c'est la vérité. Et quand moi j'ai eu l'impression, en tout cas, quand je suis rentrée dans le vrai monde, c'est-à-dire l'école, et on le sent, parce que je raconte des choses qui m'ont marquée et traumatisée.
0: Ah oui, oui, il voilà, y a des trucs passages durs pour des enfants.
1: Oui, non, mais de l'école qui marque vraiment. Et tout d'un coup se dire waouh, ah bah c'est tout le monde ne m'aime pas alors finalement. et de réagir ça, même de réaliser ça, pardon, même quand on est une petite fille ou une adolescente, mais quand on a quand même ce socle qui est capital, qui est essentiel pour se construire, eh bien, c'est évidemment que c'est mieux.
0: Et on sent que cette famille, c'est un socle hyper important, parce qu'en fait, quel que soit l'épisode de ta vie que tu racontes dans ce livre, ils sont jamais très loin, ton frère, tes parents, etc.
1: Sûr.
0: Voilà, ils sont là du début à la fin. Et juste les remerciements, ça me fait penser qu'il y a même un moment dans le livre où tu t'arrêtes et tu dis, vous allez peut-être penser, vous qui lisez, parce que vous adressez à nous, c'est très drôle. Tu t'adresses à nous, tu t'adresses au lecteur. Vous allez peut-être penser que je remercie beaucoup. Alors, je vous explique.
1: Mais parce que c'est vrai.
0: Oui, je remercie. C'était vraiment rigolo ça.
1: Oui, parce que j'aime bien aussi ce côté-là, et il est vrai que je l'ai construit, ce livre, d'une façon très cinématographique.
0: Oui.
1: Je voulais qu'on ait les les images de tout ça, parce que moi elles sont encore très présentes. Moi, il suffit de fermer les yeux, la droguerie, je la vois, je suis encore dedans, en fait.
0: Elle est sur la quatrième de couverture.
1: Ouais.
0: Donc c'était vraiment le magasin de tes parents, droguerie du sourire.
1: Exactement.
0: C'est vrai.
1: Oui, c'est une histoire vraie.
0: C'est fou.
1: Et donc ce cheminement incroyable, mais je crois que j'ai été comme une alors je dis pas mission, ça fait très Star Wars, mais ce que je veux dire c'est que j'ai été consciente d'avoir des parents qui avaient énormément de chagrin, qui avaient été détruits, donc de la guerre, tout ça, et moi je voulais un peu sauver tout le monde, je voulais être un peu Zorro, quoi, et le fait d'avoir réussi entre guillemets cette carrière d'artiste, je savais qu'il y avait que ça qui pouvait vraiment les combler, et quand je l'ai fait, ben c'est ouf, ça y est, je l'ai fait. Puis après, de toute façon, au moment où ça a démarré, j'ai pas arrêté de les gâter. Je n'ai aucun regret de ce côté-là, parce que mes parents, ils ont tout eu. C'était le roi et la reine.
0: Ouais,
1: je leur ai tout offert, parce que c'était pour moi une façon de les remercier.
0: En tout cas, tout le début du livre leur est consacré à eux, à leur histoire.
1: Oui, leur rencontre aussi.
0: Leur rencontre, la première, puis deuxième demande en mariage, parce que...
1: Oui, elle était jeune, ils se sont rencontrés, elle avait 14 ans.
0: C'est ça, voilà.
1: Donc mon père en avait 19, et puis bon, il s'est fait un peu virer par mon grand-père. Et puis il est revenu 2 ans après en ayant fait le service militaire. Mais c'est vrai aussi que il avait une droguerie aussi,
0: à Oran,
1: à la cité Gambetta. Il avait une droguerie et donc il adorait ça, c'était son métier.
0: Liane, t'as écrit tes mémoires, t'aurais pu ne pas les écrire. On apprend dans le livre qu'en fait le biographe de Nougaro t'avait proposé de les écrire.

0: cas, qui fait que de toute façon les gonzesses ne savent pas écrire, qu'est-ce qu'on s'en fiche de ce qu'elles écrivent. Et deuxièmement, vos voix sont trop belles. Donc en fait, vos voix sont les stars et prennent toute la place.
1: C'est cela.
0: Enfin, je pense. Mais donc c'est bien de le dire qu'effectivement, oui, il y a une folie.
1: En plus, on a les mêmes initiales avec Lara.
0: Ah oui, c'est vrai.
1: C'est exactement.
0: Il faut monter le club des meufs qui savent écrire, mais personne ne le sait.
1: C'est ça. Non, mais de toute façon, le temps fait les choses. Moi, je crois beaucoup au temps.
0: Mais oui.
1: Le temps, c'est... Il y a une jolie citation qui dit « Le temps remet chacun à sa place, chaque roi et reine sur son trône et chaque clown dans son cirque. »
0: J'aime beaucoup.
1: C'est ma préférée.
0: Ah non, c'est pas ta préférée, tu mens.
1: Non, c'est pas. C'est ta une préférée, de mes préférées. Ma préférée, c'est Bruce Lee.
0: C'est Bruce Lee, qui page dit, 287. Voilà. Bruce. Non, mais c'est génial. Non, mais Liane Folie. Évidemment que le biographe de Nougaro, il aurait pas pu écrire ça. Elle dit de toutes les citations, ma préférée est celle de Bruce Lee, dont la traduction française est Quand c'est pas facile, ce n'est pas par là. Choisis toujours le chemin de la moindre résistance.
1: Ouais.
0: Quelle sagesse.
1: Non, c'est parce qu'avec l'âge, je me suis rendu compte qu'il fallait jamais forcer les choses, les gens, les situations, les sentiments, encore moins. Parce qu'on se plante tout le temps.
0: Oui.
1: Donc, quand on veut forcer, ou alors pour faire plaisir, ou alors pour pas faire de la peine, enfin, il y a toujours une excuse. Et finalement, moi souvent, enfin maintenant, aujourd'hui, je suis soignée depuis longtemps. À la cinquantaine, je pense que j'ai vraiment fait une vraie bascule. Quand on a 50 ans, donc on se dit, bon, bah là, voilà, on a besoin de changer.
0: Ouais.
1: De plein de choses en soi. Et puis ça passe par là aussi, arrêter de perdre son temps, son énergie, et puis de croire être dans l'illusion. Voilà, ça c'est quelque chose que j'ai terminé à la mort de mes parents. Au décès de mes parents, je me suis dit, bon, j'ai été longtemps dans l'illusion, très longtemps. Et parce que je me racontais des histoires, j'adorais les histoires à l'eau de rose, les contes de fées. Moi, je crois en tout, aux cloches de Pâques, à la cloche de souris. Mais oui. Non, mais moi, je crois en tout et aux magiciens d'Oz et voilà. Et qu'à un moment donné, je pense qu'il faut mettre l'église
0: au milieu du village.

0: écoutée au fur et à mesure. Et c'est vrai que dès la sortie de ce disque, toi, tu as eu envie de dire que tu le partageais, notamment avec André Manoukian, donc, qui était aussi ton compagnon à l'époque.
1: Bien sûr, et Philippe Viennet, oui.
0: Dans le livre, voilà.
1: Mais on était une équipe, alors.
0: Une équipe.
1: On n'a jamais parlé de cette équipe-là, d'ailleurs. Et c'est pour ça que je l'ai fait dans le
0: dans
1: livre.
0: Dans le livre.
1: Mais oui, parce que Rêve Orange, on dit, il y a une folie, c'est André Manoukian. Non, c'est pas André Manoukian seul. Ouais. C'est André Manoukian, entouré de super musiciens qui travaillaient au studio, Jean-Yves Cassès, Christophe Butin. C'est aussi un super producteur. Rêve Orange, c'est un producteur anglais qui a fait ce disque, qui venait de faire l'album magnifique avec Tina Turner à Londres. Et que c'est lui qui a mis cette patte jazzy. Au fur et à mesure qu'on vient d'entendre, eh bien, on entend des arrangements d'Éric Serra, qui à l'époque vient de faire un carton avec Le Grand Bleu. Ouais. Enfin voilà, c'est toujours... et on nous a enfermés dans un espèce de truc, le couple, voilà, c'est Pygmalion, alors que c'est pas du tout... jamais il a été Pygmalion, puisque c'est moi-même qui ai trouvé les rendez-vous dans les maisons disques, j'ai toujours fait la locomotive.
0: Ça, c'est un passage génial, hein, vraiment, où tu dis au téléphone, je suis Madame Folie, j'ai rendez-vous, et en fait,
1: on t'a pris pour une autre folie.
0: Oui. Qui, elle, était pour le coup...
1: Journaliste.
0: Et donc, les mecs de la maison de disque ont dit, oui, bien sûr, venez.
1: Ouais.
0: Et voilà, il y a plein de scènes comme
1: ça. Quiproquo sur un homonyme.
0: C'est super.
1: Ça, c'est le hasard. Tu vois, c'est dans la vie, c'était un petit miracle.
0: Ouais. C'est le hasard, c'est le destin, tu crois au destin.
1: Oui. Oui,
0: puisque tu racontes que l'obstétricien a dit que t'allais devenir chanteuse. Donc tu crois un petit peu.
1: Oui, mais si tu veux, tout n'est pas écrit. Ça, je ne crois pas ça.
0: D'accord.
1: Je crois qu'on peut tout écrire soi-même, qu'on peut même recommencer les histoires, écrire son scénario, mais qu'on est...
0: Oui, c'est pas la tragédie grecque où tout est joué d'avance.
1: Heureusement, sinon ça serait d'une tristesse et d'une injustice totale, déjà qu'on est dans un monde assez injuste. Donc non, là c'est vraiment qu'on crée soi-même son propre bonheur, son propre malheur, finalement. Moi je pense que les choix...

0: dans la vie sont importants. Ouais. Et comme je le dis, le seul moteur que j'ai réellement, c'est l'envie. Ouais. L'envie, c'est ça qui mène le monde. Hein. Donc, l'envie, c'est quand on a envie, bah, tout est possible et c'est merveilleux. Alors après, évidemment que c'est difficile de partir d'un orchestre de bal
1: et de se lancer
0: à Lyon, Perrache, ouais. Un fil de droguiste et tout d'un coup faire une carrière, etc. Mais on passe par des étapes complètement différentes et à chaque fois, chaque décennie en tout cas, bah, on avance aussi, on évolue, on s'améliore et on a d'autres problèmes. Moi, j'ai toujours des projets. Et on a tendance, en France, d'ailleurs, bon, tu le sais très bien, en étant femme animatrice, que ça y est, la vie s'arrête. À 50 ans, ça s'arrête. Hein.
1: C'est bientôt.
0: Non, mais on a l'impression de ça. Moi, je l'ai ressenti terriblement. J'en parle dans mon livre de ça.
1: Bah oui, mais tu parles du patriarcat, tu parles du sexisme. Et oui. C'est vrai que pour une certaine partie de la société, à partir du moment où tu ne peux plus faire d'enfant, tu ne sers plus à rien.
0: Alors, je ne sais pas si ça vient de là. Oui, par rapport à la ménopause, oui, je pense.
1: Ouais, je pense quand même, il y a un truc, on devient un peu invisible.
0: Oui, alors moi, imagine, c'est encore plus difficile, j'ai pas eu d'enfant.
1: Tu n'as pas fait d'enfant. Ouais.
0: Donc, ce que je veux dire, c'est que non, moi je pense, alors dans d'autres pays, en Asie, aux États-Unis d'ailleurs, au Canada, etc., on voit des femmes de 70, de 75 ans qui présentent des émissions à la télé, qui font enfin, tout ça. Le théâtre en Chine, au Japon, des actrices qui ont 80 ans, qui sont sur scène. Donc, enfin, et dans notre pays, bah, c'est vrai que c'est moins commun et qu'on range un peu trop rapidement dans le milieu artistique, en tout cas les femmes et les hommes aussi d'ailleurs. Hein.
1: Mais en tout cas, il y a de beaux moments là-dessus, sur ce thème-là, dans ton livre, sur ton militantisme qui est pourtant apolitique, sur ton engagement, sur les droits des femmes. Oui, la ménopause, les règles aussi, tes premières règles, t'expliques, voilà, mais tu vis ça, mais c'est un cataclysme. Oui. Le désir féminin aussi, le désir qui change. Enfin, tout ça, effectivement, il fallait que ça soit toi qui l'écrive.
0: Ah bah oui, et puis de toute façon, moi j'ai pris le confinement, ça a été quand même, tout le monde s'est arrêté dans le milieu du spectacle, et moi je me disais, ça se trouve, on recommencera pas, mais quand on se retrouve au tout début, on se dit, waouh, qu'est-ce qui se passe ?
1: T'as cru ça, toi ?
0: Oui, le monde s'est arrêté, et donc tout d'un coup on se dit, waouh, comment on va faire ? Alors moi c'était pas un problème, enfin je veux dire, je l'aurais bien pris aussi, hein, c'était pas... Mais de vivre comme ça, chaque jour, d'avoir l'habitude d'avoir une vie à 100 l'heure, à 1000 à l'heure, de voir des gens, et tout d'un coup, le truc s'arrête, quoi. Et là, je l'ai bien vécu. Ouais. Parce que j'ai recommencé, je le raconte d'ailleurs, ce confinement, à retrouver des plaisirs simples, plein de choses que j'avais oubliées, que j'avais pas le temps de faire, et j'ai trouvé ça formidable, dont commencer l'écriture de mon livre.
1: Exactement. Il s'appelle La Droguerie du Sourire. Il y a plein d'anecdotes. Oui. Parce qu'à partir du moment, évidemment, où ta carrière a démarré, t'as croisé tout un tas de gens absolument fascinants. Il y a des rencontres folles. Et il y a des rockstars. Vous croiserez.
0: Ça, c'est vrai.
1: Mick Jagger en jogging et David Bowie au marché.
0: Oui, oui, c'est vrai. Marché nocturne. Alors, j'ai revu ensuite David Bowie. Je l'ai pas écrit dans le livre.
1: Bah, c'est quoi la suite?
0: Deux fois, je l'ai revu. La première fois,
1: Donc, tu le croises au marché, c'est drôle.
0: Bah, le marché de nuit, le marché de Montmartre.
1: Oui, de Montmartre. Pardon, voilà. C'est chic. Oui, oui, c'était pas au Lidl. Pas...
0: Je veux dire, c'est pas le marché, voilà. Alors, d'abord, y avait le jour où j'ai signé Besoin de toi, le premier 45 tours, il y a une petite fête au cinquième étage de chez Sony, et on me dit c'est les Rolling Stones qui sortent leur nouvel album, donc on m'a carrément présenté en disant, voilà, c'est une jeune Sony signature, voilà. Et il était magnifique et très, très gentil, Mick Jagger, donc. Et après, j'ai vu en concert aussi. Ben oui. Moi, j'ai vu des tonnes de concerts, j'ai vu tout le monde sur scène, même Michael Jackson, je l'ai vu deux fois en concert. Et donc, en fait, et puis en ce qui concerne Bowie, je l'ai revu sur ce qui s'appelle l'île des milliardaires, où il habitait, ça s'appelle l'île des milliardaires, je crois.
1: C'est la Moustique.
0: L'île Moustique, merci. Ouais. Et là, je suis sur la plage et je vois seule personne sur la plage. J'allais me reposer dans un lieu où on dit, bon là, on aura la paix. Et arrive de loin un couple comme ça. Et je les vois avancer petit à petit. Et plus avant, je dis, waouh, le mec, il est blond. Il était habillé en blanc. Je m'en rappelle toute ma vie. Et assise, une blague magnifique. Et je dis, putain, c'est David Bowie.
1: David Bowie et Iman.
0: Et j'ai dit deux fois, je rencontre ce mec-là. Il y a un truc, quoi. Ouais. Et donc, il s'était approché comme ça. Hello. Il m'avait parlé, genre, ça va bien? Vous êtes. Je lui ai dit, oui, je suis française. Ah oui, alors qu'est-ce que vous faites dans la vie? Rien. Il vaut mieux.
1: Alors, si vous avez envie de gratter dans les souvenirs de Liane Folly pour trouver des méchancetés sur son ex André Manoukian, vous allez être déçu. J'ai cherché moi-même, connaissant bien Dédé, je me suis dit, est-ce qu'il y a une Alors, il y a une picounette où à un moment, tu dis, donc une fois que vous êtes séparés, du coup, bah, tu travailles avec d'autres gens, tu dis, c'était des gens qui étaient très agréables avec moi en studio, ça m'a changé.
0: Oui, dans ça, ce
1: voilà,
0: genre-là, oui.
1: Voilà, mais donc ça reste vraiment très calme. Tu ne règles pas tes comptes, bien au contraire.
0: Non.
1: Tu dis que même à un moment, tu as voulu que cette brouille qui fait que deux personnes qui ont été amoureuses, puis qui ne le sont plus, qui sont séparées, sont vaguement fâchées, toi, tu voulais que la fâcherie, elle s'arrête, et tu as activement travaillé pour vous rabibocher.
0: Alors, en fait, c'est très simple. Nous avons ensemble réalisé trop de belles choses pour que ça finisse en eau de boudin et que tout d'un coup, c'est le public aussi. On a le respect, c'est ce que je lui ai dit, il faut avoir le respect du public. Ils ont aimé notre travail ensemble. Il y a 3 albums magnifiques qui existent, qu'on a fait ensemble. Et eux,
1: c'est
0: ils
1: vos
0: ont
1: 3 gosses.
0: Envie. Voilà, c'est nos 3 enfants. Bah ouais. Et il faut que, qu'ils soient... Donc personnellement, c'est moi qui ai fait le premier pas, parce qu'il est vrai que j'ai été un peu rangée comme ça dans la vie d'André. Oui, en décembre dernier, je l'ai vu dans une émission de télé, La boîte à secrets, où on parle des gens. Et il faut le faire quand même, ça c'est énorme. Bravo à la production, formidable, pour mettre 10 ans de vie avec Liane Folly, 3 albums comme ça et ne pas en parler.
1: C'est-à-dire, c'est nul.
0: Ben, moi j'ai trouvé ça un peu parce que je l'ai vu cette émission et je me suis dit
1: ça t'a fait de la peine ou pas?
0: Non, j'en suis plus là. Le métier me fait plus de peine du tout. Au contraire, ça me fait rire. Je me suis dit, mais bravo, quoi. Ouais. Comment les mecs, ils peuvent passer à côté, qui a été le plus grand succès de sa vie. Il n'a plus jamais eu un tel succès avec une chanteuse.
1: Non.
0: Donc c'est pour ça, pour toutes ces choses-là. Et donc, il y a un an, le jour de son anniversaire d'ailleurs. Mais il est très heureux, ça se passe bien. On a encore passé une journée ensemble la semaine dernière. Il est très heureux qu'on se revoie. On a des bons liens. Et puis peut-être, va savoir, comme dit ma très belle chanson. Peut-être qu'un jour nous collaborerons ensemble.
1: Mais je vous le souhaite.
0: Si sa femme est d'accord.
1: Ah oui, c'est ça. Attention, on va pas semer la zizanie. C'est un bonheur de t'entendre, Liane.
0: Beaucoup.
1: C'est un bonheur de te lire La Droguerie du Sourire, donc aux éditions Stock.
0: Oui.
1: Et moi, je trouve que c'est un film. Tu fais ce que tu veux de cette
0: Mais
1: remarque.
0: Quelque part, on va dire que c'est dans l'atmosphère.
1: J'en ferais même 2 si j'avais un budget illimité à l'eau Hollywood, parce que je ferais le film de la rencontre de tes parents, etc. En Algérie, leur arrivée en France et tout, et puis ensuite, deuxième partie, ta vie à toi.
0: Tu veux dire un biopic télévisuel, une fiction.
1: Ouais, ce serait bien, non?
0: Ce serait pas mal. Ou alors un grand film, ça dépend.
1: Bon, on se revoit pour ça, Liane.
0: Mais absolument.
1: Merci beaucoup d'être
0: venue. Merci beaucoup, Émilie. C'était un bonheur pour moi d'être avec toi ce soir, et j'embrasse tous les auditeurs, évidemment.
1: Merci, Liane. À bientôt.
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1: Un artiste atypique et polymorphe, aussi à l'aise dans un concert de rap que sur le plateau de Danse avec les Stars et The Voice.
5: Ami, quand tu danses comme ça, je n'arrive plus à prendre sur moi. C'est dans ma gueule.
1: Il Il est aussi très à l'aise dans mes playlists, croyez-moi. Il vient de sortir Taïk son deuxième album Joya. Il est le seul artiste en France à pouvoir sur un même disque inviter Lara Fabian et Aya Nakamura. Il chante, il danse, il brille à la télé. Il collectionne les disques d'or et de platine. Taïk est la définition du mot inclassable. Et vous allez adorer le rencontrer. Il est ce soir pour la première fois dans Décibel. Salut. Bienvenue dans Décibel. On est
6: Merci.
1: Super content de vous accueillir.
6: Super content d'être là.
1: Alors, vous avez cartonné avec votre premier album en 2020, Fleurs froides, disque de diamant, ça veut dire plus de 500 000 exemplaires vendus.

0: petit move de danse.
1: Ah, tu gères.
0: Que le haut du corps. Hein.
1: Tu gères. C'est vrai, ça suffit, les épaules, c'est bon.
0: L'année suivante, en 2021, vous remportez Danse avec les stars, avec Faux Voto. Et puis, en 2024, un album en commun avec Dadju. Il s'appelle Héritage. Et là encore, magnifique disque de platine, plus de 100 000 exemplaires vendus. Oh, baby, à Bercy ou encore à Paris, la Défense Arena. Et puis cette année, Taïk, c'est aussi une grosse année télé avec The Voice. Vous êtes dans le jury aux côtés de Florent Pagny, Lara Fabian et Amel Bent. Ouais. Première question, ça va ? Bonne année 2026.
1: Franchement, elle commence bien. Enfin, ouais. Elle est dans un beau milieu. On est content, on reste focus et on veut encore plein d'autres belles choses.
0: Ouais, la détermination, ouais. Le focus, ouais. La concentration, ça, je pense que c'est vraiment un mot-clé important quand on parle de votre parcours. Vous êtes né à Marseille en 1996.
1: Ouais.
0: Donc, c'est la même année que Kenji, Oshi et Oli de Big Flo et
1: Oli. Ouais, c'est vrai. Oli, je savais. Ouais. Kenji, je savais. Ouais.
0: Bon cru, non, franchement.
1: Pas mal.
0: Vous êtes arrivé à Paris à 16 ans, ouais. Tout seul en pension pour faire de la musique,
1: non,
0: ou pas forcément.
1: Ah non, pas du tout, pour essayer justement de me réinsercer un peu, parce que je m'étais fait virer moi de mon lycée.
0: Aïe.
1: Pas parce que j'étais un mauvais garçon, mais parce que je dansais à l'époque et du coup je séchais énormément les cours. J'étais danseur, donc répétition, concert, on avait déjà des prestations et tout, et l'école c'était vraiment tertiaire pour moi.
0: Ouais, c'était pas la priorité.
1: C'était pas la priorité.
0: Le focus, en fait, le fameux.
1: Exactement. Ouais. J'étais focus mais sur autre chose. Et je me suis fait virer de mon lycée à quelques semaines de la rentrée, donc impossible de trouver un autre bahut à Marseille qui fasse encore des inscriptions. Donc ma mère a fait des pieds et des mains et elle m'a trouvé un bahut à Paris. Et je suis parti à Paris.
0: Et alors finalement, c'est la fameuse expression, c'est un mal pour un bien.
1: Un mal pour un bien m'a sauvé la vie.
0: Ah, parce que donc, à Paris, tout seul, à 16 ans, ouais. Au lieu de faire des conneries, vous trouvez votre voix.
1: Je trouve ma voix, ouais. Dès le premier jour où on arrive à l'internat, il y a une visite groupée. On est, une trentaine de petits jeunes qui visitons l'internat pour la première fois. Et on passe de salle en salle, salle de sport, truc, machin, baby-foot, patati patata, salle de cinéma et tout. Et après, il nous amène au studio, et là, moi, c'est une révélation.
0: Un studio de musique, hein.
1: Ouais. C'était juste incroyable à mes yeux. Je suis rentré dans une espèce de transe où j'avais plus personne autour de moi, et je crois que même la visite, je l'ai pas continué, moi. Moi, je suis resté, je crois, dans le studio, en disant aux autres, finissez, moi, je veux discuter avec ce monsieur qui s'appelait Vince Marshall, et qui est pareil, aussi un des gars qui a sauvé ma vie.
0: Parce un ingé son.
1: Ouais, un ingé son beatmaker, ouais. Producteur, ouais. Je voulais juste le regarder travailler. J'aimais le voir travailler sur son piano. Il était pianiste aussi, tu vois, compositeur.
0: Ouais.
1: Et je m'asseyais pendant, je pense, 3-4 mois. Je m'asseyais juste dès que j'avais 30 minutes de pause, une heure de trou ou quoi. Ou même à la fin des cours, puisque je dormais sur place, moi, à l'internat. Avant de rentrer, je passais le voir et je restais une heure, deux heures avec lui, je le regardais.
0: C'est dingue. Ouais. Ça donne envie de se poser des questions sur le destin ou sur, je sais pas, la prédestination. En fait, ouais. Il y a des cellules de votre corps,
1: ouais.
0: Quand vous êtes rentré dans le studio,
1: qui
0: elles
1: sont
0: vous ont
1: activées,
0: dit,
1: ouais.
0: T'es chez toi.
1: Exactement. Qui sont dit,
0: c'est
1: t'es
0: fou,
1: chez toi.
0: C'est
1: et,
0: fou.
1: Ouais, c'est ça. Et je me sentais pas mieux ailleurs que là-bas.
0: Alors, il y a une année assez charnière dans votre carrière, Taïk. Mmh. C'est 2017, donc c'est finalement 5 ans après votre arrivée à Paris. Hein,
1: ouais.
0: Donc voilà, ça va très très vite. C'est l'année où vous tentez Nouvelle Star. 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Avec votre petite voix de bébé. Avec Benjamin Biolay,
1: ouais.
0: Manu Kian, Elodie Frégé et Hélène Ségara dans le jury. Il fallait pas avoir la trouille.
1: De ouf.
0: Bon souvenir, ça.
1: C'est un bon souvenir, ouais. C'est une belle revanche entre guillemets, puisque ça m'a pas empêché d'y croire, même si j'ai pas passé les qualifs entre guillemets.
0: Et vous êtes allé au théâtre, hein, quand même.
1: Je suis allé au théâtre quand même. C'est la manche d'après, donc ça va, c'est cool. Et malgré ça, j'ai continué. Pas une seule seconde, je me suis dit que ça m'abattrait, tu vois.
0: 2017, c'est aussi l'année où vous sortez vos premiers sons, notamment Baby Motion. Avec les pourris, ouais, les enfants. Encore une fois, les enfants, notez bien, 5 ans auparavant, il n'était jamais rentré dans un studio. C'est fou quand même. Non, mais c'est génial. Et puis, c'est l'année aussi où vous décrochez un prix assez dingue que peut-être vous n'attendiez pas. C'est la publicité la plus vue sur YouTube en 2017. C'est une pub que vous n'avez pas oubliée, évidemment, les amis.
1: Il faut pas.
0: Les Babybel se parlent entre eux.
1: Quand même.
0: Et Taïk, c'est genre le plus beau des Babybel.
2: Eh, hey, vous êtes pas un peu ramolli de la coque, les gars? C'est moi, Mini Roulé.
0: Voilà. Et c'est une des premières fois que vous gagnez des sous.
1: Ouais, c'est vraiment.
0: En chantant, n'empêche.
1: Exactement, en faisant ce que j'aime. Bon, à l'époque, c'est pas de la musique, mais c'est déjà ça. Je suis en studio, j'ai un casque et j'entends ma voix et rien que ça, ça me fait plaisir. Et ouais, je prends une petite somme. Ridicule à l'époque.
0: Mais n'empêche,
1: je vis quand même j'arrive quand même à gagner ma petite vie avec ça. À m'acheter une petite paire de baskets ou deux. Et c'est déjà ça. Et en fait, le truc, c'est que je me suis dit, ok, je peux déjà commencer à gagner un peu de sous avec ce que j'aime faire.
0: Ouais.
1: Et ça aussi, pareil, ça a été un moteur de persévérance, j'ai envie de dire.
0: Et alors, le Taïk d'aujourd'hui, celui qui remplit les immenses salles de concert, celui qui va même aller jouer en Angleterre, aux Pays-Bas, en Allemagne, dans pas très longtemps, et les disques de diamant et de platine, et ce deuxième album, Joya, ce Taïk-là d'aujourd'hui, s'il pouvait aller taper sur l'épaule du Taïk en studio qui fait mini roulé, qu'est-ce que vous lui diriez?
1: Lâche rien, gamin. Lâche rien et entoure-toi bien. Non, fais ce que t'as fait. Tous tes échecs et toutes tes réussites ont fait ce que t'es aujourd'hui. Donc, lâche rien. Et je pense qu'il aurait rien de spécial à lui dire puisque celui d'avant déjà aurait dit à celui actuel, t'inquiète pas, je gère. J'ai toujours été très, très, très confiant et prétentieux même sur le fait que ça va marcher, les gars. Je me donne pas d'autre plan. Faire confiance au plan A et surtout pas envisager un plan B, c'est tout miser sur le A.
0: Oui, c'est
1: donc,
0: ça.
1: Je préfère ça. Je préférais vraiment me mettre à 200% sur le A sans me dire, au cas où, si ça ne marche pas, je ferais peut-être. Non, il n'y a pas de je ferais peut-être autre chose.
0: Il faut que ça marche.
1: Il faut que ça marche, tu vois.
0: Et ça marche.
1: Et ça a marchouillé.
0: Marchouillé, come on. On va écouter un premier extrait de ce nouvel album, Joya. Puis après, on se plongera dedans parce que Joya, alors oui, vous êtes tous bilingues à la maison, vous dites, oh, c'est bon, on sait, ça veut dire joie. Ça ne veut pas dire que ça.
1: Non,
0: vous allez apprendre plein de trucs. C'est un duo avec Lara Fabian qui s'appelle Je te pardonne. Et alors Lara, elle est comme ça. C'est comme Beetlejuice, on dit trois fois son nom, elle apparaît. Lara.
3: Salut mon Taïk. Taïk, je voulais te laisser ce petit message pour te dire à quel point j'ai eu de la joie et à quel point ça a été sucré, salé, épicé et franchement magique d'être à tes côtés sur ce fauteuil rouge que tu as rendu unique et vibrant. Ton arrivée a créé de véritables secousses. Et je crois qu'on a tous été bouleversés positivement par ta présence. Je te souhaite le meilleur à chaque étape. Tu es grand, inspirant, puissant, magnifiquement talentueux. Et ça a été une vraie joie et un vrai privilège de chanter à tes côtés dans cette chanson qu'on a écrite et qu'on a fait briller partout. Je t'embrasse et je t'adore.
0: Wow.
1: Elle est si belle quand elle parle, elle est si belle quand elle, dans tout ce qu'elle fait, c'est si poétique. Quel respect, enfin c'est fou, ça c'est un truc qui peut vraiment me toucher plus que n'importe quelle salle remplie, c'est de vraiment de susciter le respect de légende comme ça. Et je sais que ces mots, elle les pense, que elle a reçu aucun virement pour faire ce message vocal.
0: Ah non, nous elle nous a envoyé balader. Je vais vous raconter la coulisse du truc, hein, Taïk. J'ai envoyé un email à 15h02, à 15h08 j'avais le message dans
1: c'est
0: ma boîte mail. Elle vous adore.
1: Ah, on s'adore vraiment beaucoup. C'était un vrai coup de foudre, mais comme elle le dit, ça a été sucré salé. C'est parce que moi j'ai une énergie qui est pas forcément celle qu'elle connaît à la base. Je viens avec cette énergie là dans l'émission.
0: Donc The Voice,
1: qu'on a fait ensemble et on cherche nos points de calibrage, on se calibre et il y a des endroits où ça s'effrite et tout et on le voit dans l'émission.
0: Ouais.
1: Et en fait, ça a été vraiment comme un premier meilleur ami avec qui tu commences par une bagarre en fait. C'est vous commencez par vous chamailler, ça finit par être ton âme sœur, ton ami de toujours et c'est un peu ça avec Lara et ouais, elle est exceptionnelle. Ces mots me touchent réellement et venant d'une légende vivante comme elle, c'est fou à 30 ans de recevoir des éloges pareils d'elle. Donc vraiment merci et merci à elle de m'avoir fait cet honneur surtout.
0: Parce de chanter ensemble,
1: de chanter avec moi,
0: je te pardonne.
1: Ça. Ah oui, ça a même pas été une négociation, c'est elle l'a fait direct. Elle est venue jusqu'à chez moi. Tu vois, je te cache pas que j'étais à deux doigts de prendre une photo discrètement de Lara chez moi dans mon salon, histoire que mes enfants sachent que je suis pas n'importe qui. Mais je te jure, quel respect. C'est une vraie queen. C'est ça que j'appelle une vraie reine, une vraie queen. C'est de se mettre des fois un peu au niveau d'un jeune comme moi, artiste, qui a encore plein de choses à prouver et de lui dire, t'es inspirante et c'était une vraie joie d'être à tes côtés. Rien que ça, c'est bon.

0: non, mais je sais, vous êtes dans un état pas possible à la maison, moi aussi. Alors, Gioia. Gioia, ça fait penser au mot joy, à la joie. Ce qui déjà, avant même d'aller plus loin que ça, en 2026, dans une société qui est justement pas pleine de joie, c'est déjà un parti pris intéressant de dire je vais du côté de la joie, je vais du côté de la lumière.
1: Bien sûr, et surtout avec le message qu'il y a derrière, c'est que Gioia, c'est quand même un message venant d'un esclave, du dernier esclave, donc qui a subi quand même et vécu peut-être l'une des pires horreurs du monde et qui, malgré ça, en tire une revanche intérieure de joie, quoi. De dire que malgré tout ce qu'on m'a fait subir, j'ai gardé cette joie et ça, on peut pas y toucher.
0: Ça me fait penser à l'époux d'une des victimes des attentats du Bataclan, qui avait écrit un très beau texte qui disait « Vous n'aurez pas ma joie. »
1: Ouais, vous n'aurez pas ma tristesse, vous voulez, tu veux dire.
0: Vous ne prendrez pas ma joie.
1: Je me rappelle.
0: Et en fait, c'est... On va écouter. Ouais. On va écouter votre voix. Donc, c'est le prologue. On est le 2 mai 1826, c'est sur l'album. Ah, je vous ai dit, on voyage même dans le temps. Et donc, on est avec ce personnage qui s'appelle Gioia, alors qui est un personnage fictif, mais qui forcément existe.
1: Il relate une vérité.
0: Voilà, c'est le dernier esclave américain.
2: Je m'appelle Gioia, et j'ai fêté mes 43 ans le 2 mai 1826. J'ai vu ma femme mourir sous mes yeux, et mes filles ont été déportées dans une autre plantation il y a 3 ans. Souffrir. Ils ont arraché mon cœur à plusieurs reprises et ils m'ont tout pris. Mais ils n'ont jamais ébranlé une seule seconde ma foi. Je m'adresse au nouveau monde. J'ai rampé jusqu'à ce que mes genoux saignent pour que vous puissiez marcher la tête haute aujourd'hui. Et j'ai pleuré chacune des larmes de mon corps pour vous voir rire aux éclats un jour. Alors priez, mes fils, régnez sur ce monde, mes filles, et ne perdez jamais, au grand jamais, ce trésor que Dieu a mis dans nos cœurs, la joie.
0: L'éloge de la joie par Gioia. L'album, il est...
1: Je suis très fier d'avoir fait cet album, quand même, quand je t'entends parler comme ça. Je sens que c'est sincère en plus venant de toi.
0: Oui, vraiment, parce que c'est épatant de se dire, il va prendre le temps
1: d'aller là-bas,
0: d'aller dans cette histoire-là, raconter, faire des pauses dans l'album. J'ai envie de comprendre comment c'est né tout ça.
1: C'est né d'une année 2024 où je perds un frère. Je perds mon frère de toujours, mon frère d'armes, qui décède noyé catastrophiquement, comme ça, un été, le 3 août 2024.
0: Ouais.
1: Et lui, il me parlait souvent de ma musique. Il fonctionnait aux émotions beaucoup et il aimait cette musique émotionnelle que je mettais. Le Taïk Hit, le Taïk Tout Droit, le temps n'y pense plus, ça lui faisait rien, tu vois. Et il me disait, moi, j'aime quand tu m'emmènes dans des histoires, j'aime quand tu fais comme quand on était petit et que tu t'inventes des trucs de starbé et trucs et qu'on s'y prête. Et il me parlait de ça à chaque fois et quand il s'en va, malheureusement, moi je comprends plus rien à la vie. Pendant un long moment, j'ai plus envie de rien parce que ce rapport à la mort, il a toujours été assez intense chez moi et perdre un frère comme ça que je n'aurais jamais imaginé, il n'était pas malade, c'est pas comme si c'était un long combat où on a pu peut-être éventualiser le fait...
0: Se faire à l'idée
1: que peut-être il partirait, c'est du jour au lendemain, la veille on devait faire un barbecue.
0: Hyper violent.
1: Très violent, donc c'est un truc dont tu t'y remets jamais, je pense. Et donc j'ai plus envie de rien, j'ai plus envie de musique, j'ai plus envie de chanter, j'ai plus envie de public, j'ai plus envie qu'on parle dans la rue, j'ai plus envie qu'on crie mon nom, j'ai plus envie de rien, j'ai plus envie de chanter. Et des fois, quand tu sais plus trop où tu vas, quand t'as plus envie de rien, faut des fois revenir de là où tu viens. Et j'ai passé quelques temps au Cameroun, en fait. J'ai passé un petit moment au Cameroun, chez moi, parce que je m'étais arrêté, donc j'ai arrêté un peu de faire de la musique pendant 8 mois. Et pendant ce temps-là, j'étais au Cameroun pendant un temps. Et c'est là-bas où on m'a raconté cette histoire, en fait, de ce Gioia, tu vois, dans un village, tu vois.
0: Ouais.
1: On m'a raconté l'histoire de ce Gioia et ça m'a bouleversé de se dire que même lui et même eux, à cette époque-là, qui ont vécu des choses horrible, bien pire que la mort, j'ai envie de te dire, ils ont décidé de quand même garder leur joie. Et je me suis senti tout nul, tout con, à me dire, en fait, toi, avec ta douleur qui est immense aussi, comment tu veux t'arrêter là? T'as 29 ans. tu veux t'arrêter, tu sais plus où aller, comment ça? Non, ça n'existe pas. Mais je voulais pas revenir avec un album comme ça. Et en plus, ce qu'il y a de fou, c'est qu'après Fleur Froide et après Héritage, je savais plus trop qu'est-ce que je voulais raconter. Héritage, c'était beau, c'était un album événement, c'était avec Dadju, donc c'était, on n'avait pas besoin d'en faire trop. Juste lui et moi sur scène, c'était déjà fort. Mais là, revenir solo, j'avais pas envie de revenir en lover, en crooner encore, qui raconte des histoires d'amour et tout. Bien sûr que je le ferai toujours, mais il y a quoi derrière? Et puis après, j'ai eu mes deux gosses aussi, j'ai eu deux garçons. Et ça aussi, je me disais, qu'est-ce que t'as envie que tes enfants disent si demain, toi aussi, subitement, tu t'en vas? Qu'est-ce que t'as envie que ton public se dise si subitement, tu t'en vas? Et qu'est-ce que t'as envie de laisser comme trace?
0: Ah ouais, mais alors ça, c'est terrible, parce que c'est pas anodin. C'est se dire, je sors un disque et possiblement, c'est la dernière trace que je laisse sur terre.
1: Ouais, de ouf. Et c'est le dernier. Oui. Ben, chaque nuit, je pense qu'il faudrait se dire ça. Il faudrait se dire, est-ce que j'ai bien dit à ma femme que
0: on
1: je suis désolé?
0: On ferait moins de conneries. Oui, c'est
1: est-ce
0: vrai.
1: Que j'ai bien dit à ma mère que je l'aime? Parce qu'il y en a plein qui se réveillent pas. Et depuis le début de l'émission jusqu'à maintenant, il y en a beaucoup qui sont pas réveillés et qui viennent de nous quitter, tu vois. Donc, je veux pas être trop morose, mais c'est une vérité, tu vois. Il faut se le dire. Donc, je me suis dit, si tu racontes un nouveau truc sur un album, sois prêt à raconter quelque chose de noble. Et on s'en fout des hits, on s'en fout des chiffres. De toute façon, c'est pas un truc que tu as cultivé. Raconte quelque chose dont tu seras fier. Et quand je suis devant toi là tout de suite, franchement, je me dis que j'ai fait le meilleur choix de ma carrière, parce que ça tombe quand même dans l'oreille de certaines personnes, ça tombe quand même dans des cœurs qui comprennent et qui ressentent. Et ça c'est la plus belle des choses pour moi.
0: On va parler d'amour, parce qu'il y a ce concept d'Afro Love,
1: qui était, voilà, la colonne vertébrale.
0: C'est ça, de la musique sur le premier album. Et voilà, l'Afro Love est toujours là sur le deuxième. Il n'est pas tout seul, mais il se passe des choses.
1: Exactement.
0: Et alors, je le disais, c'est dingue, parce qu'il y a plein de façons d'envisager, évidemment, les histoires d'amour. Il y a cette chanson, la même histoire. Écoutez, les amis, si vous êtes assis, allongez-vous immédiatement.

Une chanson extrêmement langoureuse. Sexy, lascive, langoureuse. Voilà. Mais l'amour, c'est aussi fuis-moi, je te suis, fuis-moi, je te fuis. Aya Nakamura.

0: Alors, est-ce que les histoires d'amour compliquées, ça fait des meilleures chansons?
1: Je pense pas. Je sais pas, honnêtement. Mais moi, j'estime qu'aujourd'hui, le succès aussi de mes chansons, c'est qu'elles sont vraies, qu'elles sont pas juste toutes belles, toutes roses. Et basé sur de l'idyllique, je pense qu'il y a des fois où justement on va loin en fait. Là, tu me casses la tête et peut-être que je t'aimerai après. C'est, ça se dit pas, c'est pas gentil, mais c'est la vérité. C'est ce qu'on ouais. ressent des fois. Il y a Daevin aussi. Je pense que je te spoil un peu. Enfin, je te
0: ah devance oui, je vais
1: un
0: le peu. Passer, mais hein, Daevin,
1: où là, c'est d'une sincérité.
0: En même temps, c'est génial. Daevin, c'est marqué sur la liste des chansons ouais. entre parenthèses interdit aux femmes.
1: Ouais.
0: Qu'est-ce que j'ai fait?
1: Non, c'est que
0: je suis allé l'écouter.
1: Ah oui, bah, okay, je pensais que tu disais que c'était fait. Bah oui, je savais. C'était aussi un clin d'œil pour dire interdit, mais qu'est-ce que vous allez faire? Vous allez vous ruer dessus, forcément.
0: Évidemment.
1: Bah oui, tu vois.
0: C'est, en vrai, c'est la première que j'ai écoutée.
1: C'est vrai? C'est dinguerie.
0: Après, je l'ai remis dans l'ordre. Donc voilà, interdit aux femmes, mesdames.

0: s'apprête à faire une connerie. Eh oui, c'est comme ça.
1: C'est ça, c'est la vie.
0: David, oui, alors c'est la vie. Et à la fois, j'ai bien aimé aussi dans vos textes l'idée que les femmes sont pas forcément celles qui attendent à la maison le mari qui, un peu lassé finalement, va se taper la voisine. On a aussi des filles qui cherchent des histoires sans lendemain.

0: que celle qui n'a jamais envoyé un petit texto à son candy boy me jette la première pierre. Donc c'est complexe, en fait, c'est complexe.
1: Bah oui, c'est riche. Ouais. C'est plein de choses, tu vois, justement. Oui, les femmes ne sont pas seulement là à attendre leur chéri, elles ont aussi leur entre guillemets, leur vice, leurs envies, leurs trucs. C'est pas que les hommes qui sont les méchants, et c'est pas que les hommes aussi, des fois, qui peuvent avoir des envies un peu charnelles. Et ça, je trouve que c'est le bon équilibre dans l'amour et dans mes textes. C'est que personne n'est délaissé, il y a de la musique pour tout le monde. Et je suis toutes ces choses-là aussi. J'ai vécu des histoires très langoureuses, très romantiques, et j'ai vécu des histoires sales, entre guillemets. Et je les mets en chanson, honnêtement, je suis pas là pour mentir aux gens. Et Candy Boy, ouais, ça part d'une discussion avec mes danseuses de l'époque. Et en fait, j'écoute, et tu sais, ma musique, elle vient de discussions comme ça, à la chicha, peu importe, comme ça, où on discute, et je me dis, mais en fait, c'est trop vrai. Et ça a le mérite d'exister sur une chanson, cette histoire, tu vois. Ouais. Donc voilà, ça donne joya. Et depuis que tu défiles les chansons, ça fait longtemps que j'avais pas réécouté cet album, depuis qu'il est sorti, je crois. Et je suis très, très, très content de ce qu'on a fait avec l'équipe. Je veux vraiment saluer tous les compositeurs et toutes les personnes qui m'ont aidé à faire cet album. On parle pas assez d'eux en interview, je pense. C'est très important de faire même une émission autour de ça, des compos, des mecs qui suivent un peu la folie des artistes, tu vois. Ouais. Quand j'arrive et que je dis à Black Dawg, en l'occurrence, qui a fait ce titre, je veux raconter ça, il me dit, mais t'es un malade, allez, on y va. Clink, de king, de king. Tu vois, mais c'est ça, hein, suivre un artiste comme ça, fêlé comme moi en plus. Je salue ces gars-là et je leur dis merci et merci encore et de me lâcher jamais, les gars, parce que vraiment, on a fait un album de gueule.
0: Ouais.

0: sens que vous êtes inspiré partout et je crois que c'est providentiel et qu'il faut continuer à avoir vos oreilles et vos capteurs grands ouverts et nous raconter plein de choses.
1: Je veux.
0: Je vous souhaite une belle et bonne et longue route.
1: Très gentil.
0: Merci Taïk, à bientôt.
1: Merci à vous.
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2: C'est facile d'avoir peur.
1: Arnaud, un auteur-compositeur-interprète qui séduit par une écriture lumineuse et une sensibilité très personnelle. Une voix douce mais ancrée, portée par de belles mélodies. Une voix qui explore avec finesse les émotions qui traversent nos vies, les élans, les fragilités, les reconstructions.

0: Robin Arnaud. C'est facile, un coup de cœur ici Occitanie.
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2: Magali, taxi TPMR à Limoges.
1: Les Limousins sont formidables. Stéphane Pigato.
2: J'ai fait des études en sanitaire et sociale. C'était le métier de ma maman, qui était aide à domicile. Quand j'ai eu l'âge de travailler, j'ai fait des remplacements avec elle les étés. Je travaille pendant mes études, je fais mes études, j'ai les examens, et puis j'ai travaillé dans des hôpitaux, des maisons de retraite, à domicile. J'ai fait mes premières expériences professionnelles aussi à domicile. C'était juste parfait, en fait. J'aimais être avec les personnes âgées, j'étais là pour elles, dans leur quotidien, donc moi, ça m'allait.
3: D'accord, jusqu'à 25 ans, vous faites ça? Et qu'est-ce qui fait changer le parcours finalement de vie?
2: C'était pas des CDI en fait, donc j'étais à durée déterminée, donc il fallait que je trouve quand même à un moment donné un travail qui allait m'aider à vivre pour le reste de la vie.
3: Vous avez déjà des enfants à cette époque?
2: Ah non, du tout.
3: Non.
2: Du tout. Mais il fallait que j'envisage un métier qui allait m'aider à construire une vie. Et j'ai accepté, en fait, une nouvelle formation qui n'était pas du tout dans le même domaine, parce que c'était parti dans l'industrie électronique.
3: D'accord, oui, vous changez complètement de...
2: Complètement.
3: Qu'est-ce qui vous plaisait là-dedans? C'était le hasard ou c'était...
2: Ah, ça a été le hasard, en fait. C'est le métier qui m'a trouvé. J'ai suivi une formation, j'ai eu les examens, j'ai fait de l'apprentissage. Et après, du coup, j'ai travaillé 20 ans avec eux. Je fabriquais des cartes électroniques. C'était moi qui les fabriquais, j'étais sur la chaîne, sur des machines.
3: Et alors là, qu'est-ce que vous vous dites? Parce que c'est pas du tout dans ce que vous vouliez faire, l'aide à la personne, et puis on se retrouve à travailler à l'usine, à la chaîne.
2: Non, mais l'électronique est très intéressant, donc ça m'a comblé pendant 20 ans.
3: D'accord, oui, ça vous a pas... Le changement a pas été si brutal que ça,
2: non.
3: Finalement.
2: Non, non. J'ai comblé pendant ces années-là en faisant de l'associatif, lié à mes enfants, dans le sport.
3: Et comment arrive ce second changement?
2: J'en avais pas marre de l'usine, c'est les maladies professionnelles qui m'ont amené là.
3: C'est des circonstances de vie qui font que finalement vous changez, quoi.
2: C'est ça.
3: Et qu'est-ce qui se passe à ce moment-là dans la tête de Magali, qui a un métier visiblement qui lui plaît,
2: oui,
3: dans l'électronique, et qui se dit, va falloir changer?
2: C'était la santé d'abord, donc il a fallu rebondir et trouver un nouveau métier. Je suis forcément revenue sur l'aide à la personne. C'était d'abord l'aide à domicile, après le transport. J'ai essayé d'allier les deux et le transport de personnes à mobilité réduite est arrivé.
3: Et puis arrive donc le transport, le taxi, ce que vous faites aujourd'hui. Ça c'est pareil, c'est pas forcément une évidence de se dire je vais devenir taxi. Comment ça arrive dans votre vie?
2: C'était la meilleure solution pour pouvoir allier les deux. Donc je suis devenue taxi de Limoges. Un collègue m'a dit que ce métier m'allait comme un gant, donc c'est un beau compliment, on continue. Parce que le transport de personnes en fauteuil, c'est quand même bien particulier. On n'amène pas des gens que d'un point A à un point B. On rentre dans leur domicile, on les aide à se préparer, à pouvoir monter dans notre véhicule et à l'arrivée, c'est la même chose. Il faut les aider.
3: Et qu'est-ce qui vous plaît le plus dans ce métier aujourd'hui?
2: C'est le fait d'être présent, d'être utile pour eux et de les aider à vivre normalement.
3: Mais qu'est-ce que ça change finalement par rapport à un taxi normal?
2: On est bien plus utile dans leur vie en fait. On leur permet vraiment des choses qu'ils ne pourraient pas faire si on n'était pas là.
3: Et aujourd'hui, vous êtes heureuse comme ça?
2: Très, je ne changerai rien. Il va falloir qu'ils me supportent encore longtemps.
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4: Un début de conversation pour vous aider dans l'apprentissage de la langue bretonne aujourd'hui et puis après un nom de famille qui permet de faire front.
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4: Alors, c'est pas évident d'apprendre la langue à la radio. J'essaie de vous donner quelques clés chaque jour, mais pour ça encore faut-il être à l'heure pour écouter les chroniques. Donc, pour ne pas rater l'heure, il y a une question que vous devez connaître. Une phrase. Pédeuré. Je suis sympa. C'est une phrase courte. Trois mots. Pédeuré. Et ou éo, si vous voulez. C'est facile à traduire. C'est quelle heure est-il? Péd, c'est un mot interrogatif qui signifie combien? Péd. À retenir, évidemment, ça sert dans plein d'utilisations. Pédeuré. Quelle heure? Et à la fin, éo. C'est une des formes du verbe être en breton conjugué. Pédeuré. Pédeuré. Quelle heure est-il? Retenir cette phrase vous permettra de ne jamais rater vos rendez-vous de toutes sortes et surtout vos rendez-vous radiophoniques. Pédéréo, quelle heure est-il? Alors pour répondre s'il est midi par exemple, vous répondrez Christeis Eo. Midi, il est. Et on n'oublie pas le verbe à la phrase, on ne dit pas juste Christeis, on dit Christeis Eo. Pédéréo, quelle heure est-il? Christeis Eo. Il est midi. Bon, dites pas ça une autre heure qu'à midi, ça marchera moins bien.
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4: Et un patronyme frontal aujourd'hui, ou un nom qui fait front, comme je vous le disais, ou même plusieurs, Taldir ou Talourne. Deux mots commençant avec le préfixe Tal, T-A-L. Et Tal, qui n'est pas la chanteuse en breton, a plusieurs sens. En premier, c'est le front humain, évidemment, Tal, Antal, le front, Tal, Antal et Begarpen, le front en haut de la tête. C'est mieux s'il est là, d'ailleurs. Et donc, si votre nom de famille est Taldir ou Talouarn, eh bien, mieux vaut ne pas donner de coup de tête au risque de casser celle d'en face, car Taldir veut littéralement dire front d'acier, rien que ça. Et Talouarn, c'est pas en reste non plus, Talouarn, c'est le front de fer. Alors, encore un nom ramenant une époque où les hommes se faisaient remarquer sur les champs de bataille ou dans les mêlées. Et les Taldir ou Talouarn étaient visiblement pas mauvais pour donner ou amortir les coups. C'est pas une raison pour faire pareil. Moi, je vous dis à demain, même heure.
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7: Je suis sûr que vous êtes déjà passé devant le château du Barou, sauf que le château du Barou, sans un homme, il serait aujourd'hui inexistant, détruit, entièrement détruit. C'est André Vaison de Pradennes qui l'a sauvé. Il arrive en Vaucluse au début du 20e. Très vite, il s'enracine, il devient conseiller municipal, conseiller départemental, puis maire de Murs pendant près de 4 mandats. André Vaison de Pradennes, c'est un homme public, engagé, décoré de la Croix de Guerre 14-18, chevalier de la Légion d'honneur, et c'est surtout un sauveur de pierre. 3 châteaux vont marquer son existence. D'abord, celui de Murs, dont il devient propriétaire. Ensuite, il y a le château de Javon sur son plateau forestier. Et puis, il y a donc le Barou. L'histoire la plus spectaculaire, quand il prend possession au début du siècle, eh bien, le château féodal est dans un état catastrophique. Les guerres, les pillages et l'incendie de 1929 ont tout dévasté. Je vous renvoie d'ailleurs à la chronique consacrée sur l'histoire du château du Barou. Et là, donc, André Vaison de Pradennes va se lancer dans une reconstruction titanesque. À l'époque, pas de subvention, pas de mécénat, hein, tout est à ses frais. Et sur 10 ans, il fait travailler 10 maçons pendant 10 ans. On va consolider les murs, refaire les toitures, dégager les salles, restaurer les escaliers. Il va redonner une silhouette, une sorte de colonne vertébrale à ce château qui domine les dentelles. Et c'est ce gros travail, notamment la nouvelle toiture en béton, qui va permettre au château du Barou de survivre lorsqu'il y aura un second incendie en 1944 pendant la Seconde Guerre mondiale. Sans ces travaux-là, eh bien, le château qu'on visite aujourd'hui n'existerait plus. Et puis il y a aussi cette autre facette moins connue. André Vaison de Pradennes était un passionné de préhistoire. Ses travaux aujourd'hui font encore référence. En fait, il a longuement étudié les ateliers préhistoriques autour de Murs grâce aux paysans qui lui rapportaient leurs trouvailles contre quelques pièces. Une grande partie, aujourd'hui, de sa collection a été donnée au musée d'Orsay. Et c'est loin d'être fini, hein. Aujourd'hui, une biographie est actuellement en préparation par son petit-fils Jean-Baptiste Vaison, en collaboration avec un archéologue. Mais la vie d'André, elle, se termine tragiquement. Il meurt accidentellement à Paris, intoxiqué au monoxyde de carbone dans son appartement, avec son épouse et sa fille. Seul son fils survit. Et c'est ce fils qui va prolonger l'esprit du père en protégeant les propriétés familiales. Et aujourd'hui, donc, c'est son petit-fils, Jean-Baptiste, avec Fanny, qui poursuivent cette histoire au Barou, notamment avec la création du premier whisky du Vaucluse, élaboré à l'intérieur même du château.
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0: voudrais plus qu'ils disent, bah c'est non. Et aussi, dépêche-toi.
1: Moi, j'aimerais bien que ma mère, elle arrête de m'appeler des noms un peu de bébé. Parce que souvent, elle m'appelle gros prout, je sais pas pourquoi. Et souvent, elle m'appelle mon petit chat, mais j'aime un petit peu. Mais normalement, c'est mon père qui m'appelle comme ça. Et aussi, mon père, il m'appelle ma princesse.
2: Il y a deux phrases que j'aimerais supprimer complètement, c'est « Non, tu ne peux pas regarder la tablette, la télé. »
3: Moi, je voudrais qu'ils arrêtent de me dire « Stop, arrête de regarder des écrans. »
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5: Une pluie d'aunoise aujourd'hui, elle était tournequoise. Bonjour Cécile.
6: Bonjour.
5: Merci de nous accueillir avec ce petit thé. À la fleur de cerisier, a priori.
6: Avec plaisir.
5: Et ces petites gaufrettes, bien appétissantes. Vous êtes née dans le département 59.
6: À Tourcoing. Et
5: une maman belge, papa belge également.
6: Un peu, à moitié, voilà. Et ma maman plutôt flamande et mon papa plutôt wallon.
5: Quel souvenir est-ce que vous gardez de votre enfance, donc soit à Tourcoing, soit... Très vite, donc, à la campagne.
6: Oui, à Rugy, oui. Ouais. Petit village de 1200 habitants, je crois. Et on habitait à 2 km dans un petit hameau, le hameau de Belzanois, qui existe toujours. Mon papa habite toujours là-bas. Et bah, en fait, les souvenirs, moi, c'était... On était dehors tout le temps, dans le jardin. Souvenirs de photos de la construction du garage.
5: C'était sur un territoire frontalier.
6: Oui.
5: Avec la Belgique.
6: Ouais. À 2 km donc, du centre du village. Il y en a beaucoup qui travaillaient ou qui travaillent en Belgique. Il y a l'Elnon, une petite rivière qui fait la frontière aussi.
5: Il y a un petit pont.
6: Voilà, et donc du coup, bah, cette rivière tout le long, et tous les endroits où on pouvait passer en voiture, il y avait un poste de douane.
7: Et là-bas, pas de tabac, pas de devises étrangères.
8: Non, monsieur le douanier, absolument rien.
7: Si ça pète, hein. Allez, au bloc.
6: On allait de l'autre côté du petit pont, s'élouver, un taminer, un café. Chaque fois que j'y retourne, je vais me promener là-bas.
5: En fait. Et oui, forcément, vous vous ressourcez là où vous avez, où vous avez grandi. Vous passiez beaucoup de temps dehors, mais à faire quoi? Vous êtes dans l'observation.
6: J'étais un garçon manqué, j'étais la petite dernière, donc j'ai souvenir d'avoir fait des cabanes dans le pommier avec mon frère. C'est rigolo, j'étais souvent à pieds nus en fait, je me souviens de ça.
5: Et aujourd'hui, la Cécile que vous êtes, elle marche encore pieds nus?
6: Pendant des années, j'ai oublié ça, c'est drôle, ouais. Bah, c'est peut-être quand j'avais 47 ans que j'ai commencé à... Même dans des parcs ou ici, au jardin partagé, parfois quand il est ouvert, quand l'herbe est fraîche l'été, j'enlève mes chaussures.
5: On dit que c'est très bon, hein. Oui, c'est très bon pour la santé de ressentir le sol avec, avec la plante des pieds. Bon, je me permets de goûter cette petite gaufre.
6: Ah oui, avec plaisir, oui.
5: Merci. Donc,
6: là, c'est du coup cassonade. Elle est noire.
5: Ah, c'est une cassonade aussi.
6: Ouais. Processus, en fait, la cassonade, moi je croyais que c'était non raffiné, mais en fait c'est hyper raffiné, c'est recuit.
5: Ça vous rappelle votre enfance?
6: Oui, complètement.
5: C'était le petit-déj?
6: Ouais. Non, ça c'était ces gaufres-là, les gaufres frites-là, découvertes quand j'étais jeune adulte. Il y avait une dame qui en fabriquait à 1 km de chez nous, en France, du coup. T'es allée voir en vélo pour trouver, et en fait c'était chez elle. Je faisais des tartes au sucre avec ça.
5: Et on dit bandit. Tarte au sucre.
6: Oui, tarte au sucre.
5: Au sucre avec l'accent.
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9: Quand on passe le rideau, ça sent le pop-corn, il y a de la lumière qui clignote de partout. Et les gens, ils retombent en enfance et ils s'attendent vraiment pas à trouver ça dans une maison.
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11: Elle, lui, a troqué tout simplement des cartons de souvenirs pour un musée privé de 45 mètres carrés dédié à la piste étoilée. C'est Thomas Joly. Thomas, d'où vous vient cet amour pour la piste étoilée et pour le cirque?
9: Alors que c'est une passion qui me suit depuis que j'ai à peu près 6 ans. Tout a commencé bêtement par une visite à des animaux dans un cirque qui passait à Mèche. Et c'est là que l'amour pour le cirque a commencé. Depuis de nombreuses années, je collectionne pas mal d'objets et de documents concernant le cirque. Et en fait, tous ces objets, ils étaient enfermés dans des cartons. Et donc, j'ai décidé de leur laisser la place qu'ils méritent et de les mettre en lumière et en valeur.
11: Mais alors, du coup, comment on organise sa maison? Parce que j'imagine que plein d'objets, il faut donner des sortes de fonctionnalités, trouver la bonne place. J'imagine que ça se met pas en place du jour au lendemain, Thomas Joly.
9: Non, pas du tout. En fait, quand on a construit notre maison, on a tout...

0: aménagé le dessus du garage. Donc on a rehaussé le dessus du garage. Et ça m'a permis de récupérer une pièce de 45 mètres carrés qui est aménagée du sol au plafond, 100% cirque.
1: Le Thomas Joly qui était en train de mettre en place, en tout cas ce cirque à la maison, de mettre en place ces objets, c'était quoi? C'était Thomas Joly adulte ou c'était l'enfant qui a eu ce choc psychologique qui a mis en place tout ça?
0: On va dire un peu les deux. On va dire le Thomas petit parce que j'ai retrouvé beaucoup de choses que je gardais depuis tout petit. Et le Thomas adulte qui a pris soin de tout bien exposer, de tout mettre en lumière, de tout dépoussiérer, de tout mettre en place pour que ça soit vraiment un vrai musée privé.
1: Est-ce que il y a une pièce, quelque chose en particulier dont vous êtes le plus fier, ou alors peut-être une pièce, un objet que vous aimeriez ou rêveriez d'avoir chez vous?
0: En pièce que j'ai récupérée récemment chez un monsieur qui liquidait son musée. J'ai récupéré une très vieille affiche du Cirque Pinder qui date de 1930. Donc il y a une affiche en papier journal écrit avec de l'encre très bien écrit, qui est vraiment jolie. Et en plus récent, j'ai récupéré deux blasons en métal, pareil du Cirque Pinder, qui étaient édités en très peu d'exemplaires. Et il en reste très peu dans toute l'Europe en état exceptionnel comme je les ai aujourd'hui.
1: Quand des amis, des proches à vous poussent ou ont poussé pour la première fois la porte de ce bel endroit, ça a été quoi les réactions?
0: Les gens ils disent que je suis fou. Quand en fait vous rentrez par la porte et il y a un petit sas avec des rideaux en velours, vraiment comme dans un cirque, on a vraiment l'impression de rentrer dans un cirque. Et quand on passe le rideau, ça sent le pop-corn, il y a de la lumière qui clignote de partout. Et les gens, ils retombent en enfance et ils s'attendent vraiment pas à trouver ça dans une maison.
1: À vous, Jocourt. Thomas Joly a réalisé son rêve d'enfant en transformant une partie de sa maison en un véritable musée du cirque. Une immersion sensorielle unique entre des rideaux de velours de pop-corn. 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
1: Tout ce qui a trait au caractère des humaines et des humains, j'adore. Je trouve que la langue occitane se délecte à qualifier les comportements humains. Roumé, je savais que tout le monde connaît Kaomo. C'est un bon exemple. Hein. Tu pourrais faire un sourire plutôt que de roumé. Roumé. Comme ce mot l'indique dans sa construction, ça grogne, ça fait trembler les murs. Quelqu'un qui roume, c'est un râleur d'excellence. T'as voulu faire les courses? On y est. Qu'est plus le moment des rouma, mon grand. Ce n'est plus le moment de râler, ok? Plutôt que de roumer, on finit vite et on rentre. Roumé, ok? Vous connaissez, bon. Et si je dis marouné, marouna, c'est la même chose. Dans le mot, le R roulé nous montre une personne qui râle aussi, qui bougonne. Il marronne comme un burga au kevonvo, non. Il râle comme un frelon qui vrombit. Roumé, marouné, faites vos courses, mesdames et messieurs. Allez, adieu.
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2: C'est un événement littéraire dont on vous parle dans Toujours à la page. La sortie du nouveau roman de Marion Fayolle, autrice et illustratrice dromardéchoise, plusieurs fois primée au festival d'Angoulême. Marion Fayolle a rencontré l'année dernière un immense succès avec son premier roman poétique et poignant, Du même bois, dans lequel elle évoquait l'histoire d'une ferme ardéchoise, génération après génération. Petit fruit, c'est le nom de ce second titre, est paru chez Gallimard. Et c'est l'histoire d'une femme à qui, mois après mois, la nature refuse d'offrir un enfant. Tandis qu'elle brasse questionnement, chagrin, culpabilité, son mari reste imperméable à ses émotions. Jusqu'au jour où s'impose chez eux un inconnu. Un étranger, un homme qui dit pourtant reconnaître en la femme son amour de jeunesse perdu. D'ailleurs, c'est étrange, ses mains à lui sont de la couleur de la robe de la femme. Et il ne cesse de vouloir la dessiner, la croquer sous tous les angles. En résulte un curieux ballet, un poétique triangle amoureux auquel nous allons assister. Marion Fayolle.
3: Le livre parle en effet du désir d'enfant, même si je pense qu'il parle du désir, du manque, de l'absence, de manière peut-être beaucoup plus large que simplement le manque de l'enfant. En tout cas, cette femme, elle est en proie à une forme d'obsession. Chaque mois, elle a envie d'avoir un bébé dans le ventre et chaque mois, c'est un échec. Et dans son couple vient apparaître une sorte d'étranger. Donc, elle attend un enfant et l'enfant n'arrive pas. Et il y a quelqu'un qui vient se glisser dans leur maison alors même qu'ils essaient de le rejeter. Donc, c'est aussi une sorte d'ambivalence entre ce qu'elle désire et qui vient pas et ce qu'elle rejette et qui vient. Et pour moi, les trois personnages du livre sont tous des personnages qui sont un peu enfermés. Ça m'intéressait d'avoir trois personnages qui finissent par se parler, par quelque chose de commun. Et ce commun, je pense qu'il est à la fois la question de l'obsession et la question de l'absence ou du manque ou du fantasme aussi.
2: Il y a quand même quelque chose d'un peu surnaturel qui relève du conte ou de la poésie dans ce que vous écrivez.
3: Quand j'écris, je me sens proche de la poésie plus que du roman d'une certaine façon. Et c'est très important pour moi que l'espace du livre, comme dans l'espace des dessins, soit pas exactement l'espace de la réalité, en tout cas qu'il y ait toujours une part de symbolique ou de surréalisme qui vienne créer un espace qui est celui du livre et qui est un petit peu à côté du réel pour peut-être être plus réel que le réel. Et c'est important pour moi que mes livres contiennent plusieurs discours, enfin qu'en tout cas on puisse les lire, et puis on puisse les relire, et puis encore les relire comme s'il y avait plusieurs couches, et que le lecteur puisse aussi glisser sa propre voix à l'intérieur de ce que je propose.
2: On ne sait précisément où l'action se déroule, ni à quelle époque, mais comme toujours avec Marion Fayolle, la nature est partout. Elle traverse les personnages, et son écriture pose des images, des émotions, un rythme aussi. Elle offre comme un moment en suspens, hors du temps. Marion Fayolle révèle une nouvelle fois que son talent d'écrivaine n'a rien à envier à celui de dessinatrice dans ce petit fruit paru chez Gallimard.
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4: C'est la Camille Minute, votre chronique de la joie et de la bonne humeur. Aujourd'hui, on va parler des red flags. Alors, c'est quoi un red flag? Un red flag, c'est littéralement un drapeau rouge. Dans la vraie vie, ça veut dire attention, danger. Fuis, cours, ne réponds pas à ce message. Le red flag, c'est le petit signal que ton cerveau voit, mais que ton cœur ignore, en disant « Non mais ça va, je gère, on va gérer ». Le red flag, c'est pas encore une catastrophe, c'est l'annonce de la catastrophe. C'est le teaser du film d'horreur. Il dit « Je suis pas jaloux ». Par exemple, si le mec il dit « Je suis pas jaloux », mais il connaît l'heure de ta dernière connexion avant tout le monde, il est jaloux. Ok ? Si elle te dit « Ah mais moi je suis très cool », mais qu'elle fouille dans ton téléphone, même quand il est éteint, elle est pas cool. Un red flag, c'est pas un défaut, c'est un avant-goût du problème. C'est quand quelqu'un te dit « Ah, moi, je suis comme ça », et que toi, au lieu de partir, tu réponds « Ah, bah, parfait. » « Non, fuis, cours !» Bref, les red flags, c'est simple. Si tu te dis « Ça va sûrement passer », eh ben, ça passera pas. Voilà, c'est aussi simple que ça. Alors maintenant, ce que je vais faire, c'est que je vais vous lister, parce que l'être humain va toujours trop loin, des red flags vraiment exagérés, des red flags qu'on voit sur les réseaux sociaux qui sont vraiment... Ça va beaucoup trop loin. Une fois, j'ai vu une vidéo, il y a une nana, elle a sorti. « Moi, j'ai un red flag. Mon red flag... C'est les mecs qui tiennent la barre du métro dans le métro. Donc maintenant, en fait, faut choisir entre tomber par terre ou être célibataire. Il y a un mec, il a dit, une fille qui finit son assiette, c'est un red flag. Frérot, elle a juste faim. Hein. C'est pas toxique, c'est la dalle, ça s'appelle. Après, il y a des red flags. Et quelqu'un dit, moi, un red flag, c'est quelqu'un qui met son réveil à 6h du matin, même le week-end. Excuse-le d'être pauvre, hein. Il veut bosser, ce monsieur-là. Il y a quelqu'un qui a dit, voilà, moi, mon red flag, une personne qui aime l'eau plate. Donc en fait, si t'aimes pas les bulles, t'es toxique, quoi, t'es dangereux. J'ai vu aussi, mon red flag, c'est quelqu'un qui répond trop vite au message, ou trop lentement. Le bon timing, c'est jamais bon, quoi. Il y a un mec, il a dit, moi, mon red flag, c'est une fille qui dit, on verra. C'est pas un red flag, ça. C'est une promesse honnête. Et j'espère qu'elle le verra pas, le mec. Hein. À ce rythme-là, respirer va devenir un red flag. Bientôt, il aspire par le nez, c'est un red flag. Les gens, ils veulent plus une relation, ils veulent un CV sans défaut. Et même là, ils trouveront un red flag dans la photo. Avant, on cherchait l'amour. Maintenant, on cherche la faute. C'est bien ça le problème.
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1: Pas tous mes petits bébés, mes petits semis. Tu vois, je les ai foutus dans la couveuse, là, puis je suis en train de repiquer toutes les variétés. Cacao, de la brandy wine, de l'absinthe, large barrel boar.
2: C'est quoi ça?
1: Grand sanglier rayé.
2: Ah oui?
1: Oui. Alors il paraît que ma prononciation est pas remarquable.
2: Oh, je suis pas remarqué. Moi, on m'avait dit que tu étais un pêcheur, mais en fait, tu es plutôt un cultivateur.
1: J'étais un pêcheur. On l'est à vie comme ministre, mais la pension n'est pas tout à fait la même, si tu veux.
2: Donc, du coup, tu as besoin de faire pousser tes tomates.
1: Mais je suis quand même un pêcheur.
2: Et c'est aussi ton petit coin, là, où tu te poses, parce que là, tu as un journal.
1: Je lis mon journal, tu vois. Dans la serre, dès que ça, il y a un petit rayon, hop, ça tape, et puis. Moi, j'ai besoin de lumière. Dès qu'il y a un petit rayon, il faut que je sorte.
2: Quand on est sur un bateau, c'est parce qu'on aime être dehors, quoi.
1: Ben oui, dans les éléments, quoi. Dont la lumière est un des principaux.
2: Comment est-ce que tu as su que tu allais être marin et que c'est, tu voulais en faire ton métier?
1: D'abord, mon père n'était pas du milieu, mais il avait été élevé par sa mère, seul, dans le milieu des pêcheurs d'Urville. Et donc, j'étais quand même très tôt bercé dans l'amour de la mer et par mon père, qui était un fou de pêche aussi, pêche en mer, j'ai chopé le virus.
2: Qu'est-ce que tu aimes justement dans la pêche, dans cette liberté peut-être qu'on a quand on est sur l'eau?
1: Ben, j'aime tout, le côté trac, le côté recherche, le côté piégé à l'animal.
2: Côté pour, chasseur, quoi.
1: Pour un peu chasseur, pour se nourrir d'abord, principalement. Voilà, avoir compris comment il fonctionnait, pouvoir le choper, tout ça. Puis j'aime la mer par-dessus tout. Et quand j'ai commencé, on n'avait pas de positionnement, de GPS et tout ça. Donc t'imagines, quand je filais des casiers, j'ai la tête sous l'eau, quand j'ai la tête dans le fond de l'eau, j'ai la tête là où ils vont atterrir. C'est l'imaginaire d'abord.
2: Tu projettes ton esprit sous l'eau, quoi.
1: Oui, c'est ça. Bon, après, t'acquiers de plus en plus de connaissances, mais...
2: Tu connais les coins, quoi.
1: Oui, mais au début, tu sais, je connaissais rien du tout. Hein. Et ça pourrait être simple. Tu lis des cartes marines, tout ça, tu dis, bon, là, attends, il y a les lignes de sonde, tout ça, qu'est-ce qui se passe sous l'eau, comment c'est foutu, qu'est-ce qui peut passer comme espèce, les homards, où est-ce qu'ils sont, et puis après, t'apprends les saisons, progressivement, les migrations et tout. T'as des périodes de vaches maigres, des périodes de creux, des périodes où tu dis, bon, je me suis planté, c'est pas là que ça se passe, mais... Et puis des périodes où, hop, tu tombes dedans, c'est formidable, quoi.
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3: On sait qu'on est lorrain parce qu'on prend des obus pour des cèpes.
4: C'est une histoire qu'on m'a raconté.
3: Ça va aller dans les Vosges. Non, du côté d'Amnéville. Non, j'ai croisé Frédéric, le Fred Kuntz. Vous le connaissez?
4: Non.
3: Il est maître d'école à Amnéville.
4: Ben pas.
3: Il m'a raconté ses aventures. Ça va rappeler des souvenirs à tout le monde.
4: Allez-y.
3: Lorsque, adolescent, il partait en vacances en mobylette.
4: Mm-hmm.
3: Trajet à Gondange, Niederbronn-les-Bains, 150 bornes en cyclo. Largement de quoi faire cuire le steak sous la selle, comme Attila le Hun.
4: Mon père faisait Paris, le Jura, en vélo.
3: Ouf, en vélo?
4: En mobylette? En mobylette.
3: Ah bah oui, on est ça. Et qu'est-ce qu'il avait comme mobylette?
4: Bon, ça devait être un 103 à l'époque, ça devait être ces mobylettes-là, je pense.
3: S'ils étaient déjà là, ouais. Ou un Solex. Le Fred.
4: Mobylette.
3: Ok, le Fred, il partait avec Bernard, dit Bébert, le Mac, le Bled. Le Bled, c'était son nom, pas la destination de ses vacances. Et Mounir, qui aurait dû être
4: au Bled. Qui aurait dû être au Bled.
3: Et Mounir, le passager de dernière minute, qui s'était dégoté une cacahuète improbable pour se joindre à l'équipage. Une mini-moto, vous savez? Il fallait laisser refroidir toutes les bornes, l'enfer. Fred m'a dit il avait l'air d'un singe sur un paquet de tabac. Mais une vraie équipée sauvage que ceux-là, et puis ces bandes-là, ça roule en triangle, comme les oies sauvages. Pour ceux qui ont une meule moins puissante, profite de l'aspiration. Comme mon Fred, il avait une 103 SPR refroidissement liquide et carbut 17, autant dire qu'il roulait en tête. Sourire béat, les dents éclatées de moustiques, en route pour le camping, la gloire et les grandes découvertes. Parce que ces types-là étaient des chercheurs de trésors, des fanades de la Seconde Guerre mondiale, le genre qui arpente les champs et les forêts, poil à frire entre les pognes, à la recherche de vestiges. Résumé des vacances par le principal intéressé, je cite le Fred, deux points ouvrez les guillemets, on allait chercher des bricoles qu'on ne trouvait jamais. Des chercheurs du trésor au pied de l'arc-en-ciel, en somme.
4: C'est joli, ça.
3: Tente plantée à Tourtselbraun. Oh la vache, c'est pas facile,
4: c'est pas facile,
3: le matin. Hein. Le Beecherland comme terrain de jeu. Les gars vivent la grande vie. Pique-nique tous les jours et peu importe les guêpes qui les taquinent, ils découvriront que le dernier jour que le nid était précisément sous la table du déjeuner. Les gars, ils s'en foutaient. Les grands soirs, ils sortent au casino de Niederbronn. 15 kilomètres en brêle à travers les bois. La 103 devant, Mounir loin derrière. Vers la fin du congé, alors qu'ils zonent dans un coin qu'on leur a vendu pour être un coin à champignons, ils se baissent pour ramasser des cèpes et là, bingo, tout un tas d'obus et de munitions de la guerre de 14. Pompiers, gendarmes, démineurs, les ados sont au comble du bonheur. Des vacances 100% Lorraine, plus locales, tu meurs.
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5: Je rêvais d'avoir une maison à la campagne. Cette maison, c'est comme si j'y étais née. C'est ma maison de famille.
6: Ma maison s'appelle l'Ostau de la Mar.
7: C'est une maison un peu envoûtante.
8: Eh bien, vous voyez, des livres et trois fenêtres qui me donnent le paysage du pays, comme si c'était trois tableaux.
9: Ils ont vécu ici.
10: Thibaut Gaudry.
11: Elle m'a dit d'aller siffler là-haut sur la colline.
9: En juillet 1968, Huguette Carin, présidente du comité des fêtes du charmant village de Cotignac, écoute son transistor quand elle entend Joe Dassin chanter « Siffler sur la colline ». Et c'est là que germe une idée un peu folle.
12: J'ai demandé donc au maire, je lui ai dit « Qu'est-ce que vous pensez si nous donnions un terrain de Cotignac, c'est toutefois la mairie, d'accord ?» pour que Joe vienne chanter. Et il me dit « Bon, ben d'accord, fais-moi une lettre, je vais le proposer. » Ce qui a été fait et accepté. Donc, il est venu chanter une vingtaine de jours après. Et dès qu'il avait un gala sur la côte, il venait coucher chez nous. Et voilà comment ça s'est passé.
9: Joe Dassin donne un concert mémorable le 12 août 1968 dans la cour de l'école. Après sa prestation, Huguette l'accompagne visiter le terrain proposé. Un bel emplacement que le chanteur estime néanmoins trop proche du village. On lui en propose alors un autre, dans le quartier Saint-Joseph, sur les hauteurs, près d'un monastère. Enthousiaste, il l'accepte illico. Séduit autant par le lieu que par son nom. Il faut dire qu'il s'appelle Joseph Dassin.

0: Joe ne fera construire une maison sur le terrain que 10 ans plus tard. Mais il revient souvent à Cotignac et loge au Look Allen, l'hôtel-restaurant créé par Huguette en plein cœur du village. Il y prend toujours la chambre 6. Look Allen, où l'on peut croiser les Pink Floyd ou Yvonne de Gaulle. Et la chambre 6, où Joe dormira le 14 janvier 1978, mais pas seul.
1: Joe Dassin va chanter dans un instant. Joe Dassin a vécu hier un moment important dans sa vie, puisqu'il s'est... un moment troublant. Il avait sans doute plus le trac hier à Cotignac dans le Var que sur scène, devant Monsieur Martin, le maire de la localité, qui a uni Christine et Joe pour le meilleur et pour le pire.
0: Après avoir hésité avec Tahiti, c'est finalement à Cotignac que Christine dit oui à Joe. Ce jour-là, ce n'est pas vraiment l'été indien, mais un déluge, qui cependant ne gâchera pas la fête pour les 500 invités conviés par le couple. On chantera une partie de la nuit, un concert improvisé qui se terminera en duo avec l'ami Serge Lama.
2: Samedi 14 janvier, contrairement à l'habitude, il pleuvait sur Cotignac. Étaient-ce les larmes des admiratrices de Joe Dassin qui, ce jour-là, épousaient dans la mairie du village la ravissante Christine Delvaux? Enfin, malgré le mauvais temps, tout Cotignac était là, dans les rues, aux abords de la mairie, pour saluer celui qu'il considère maintenant comme un enfant du pays, puisque Joe Dassin y possède une fort belle maison. C'est Monsieur le maire en personne qui, vers 15h30, procédait à la cérémonie, ponctuée par le crépitement des appareils photos, tandis que la musique des sapeurs-pompiers de Brignoles interprétait les succès de Joe Dassin.
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0: Pour le dessert, un pâtissier a créé un gâteau géant, reproduisant la maison que Joe vient de faire construire, dans la Pinède, en haut de la colline. Si un jour, vous allez visiter Cotignac, labellisé plus beau village de France, et que vous souhaitez dormir au Look Allen, demandez la chambre 6.
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1: À Aubervilliers, Sèvres ou encore rue Feder dans le 11e arrondissement de Paris, les baltos sont encore bien présents dans notre région et Thierry Boeuf nous en fait la cartographie au-delà bien sûr de nous raconter leur histoire. Voici la saga Bistrot de Paris.
2: Et le cocktail américain, c'est quoi ?
3: C'est un cocktail grillé avec une sauce américaine, tomate, échalote, une pointe de cognac, du vin blanc, c'est un peu relevé.
4: Un déca, hein ?
5: Pâté, jambon, c'est du pain, gruyère, chantal, rôti, jambon de pays.
6: Eh ben tout ça, ça va aller dans la blanquette.
3: Bon appétit.
7: Cigarettes, whisky et petites pépées, si vous les aimez bien roulées, papier à cigarette, OCB. Gitane de Gainsbourg, menthol extra cool de Françoise Sagan, ronde fumée, et puis un jour de smog, 1er janvier 2008, tout s'est évaporé, les volutes et brouillards au comptoir ont disparu.
8: On a fait une soirée pour que tout le monde fume, donc musique, et puis on a mangé, et on l'a tous fumé. Mon collaborateur et moi, on n'a jamais fumé de notre vie, donc on a fumé une gitane maïs. Plus jamais on fumera. Hein.
7: Alors les fumeurs étaient priés d'aller fumer aux terrasses des cafés, le plaisir devenant coupable. Mais encore aujourd'hui, les marques de cigarettes font toujours enseigne. À Paris comme en banlieue, il existe encore, par exemple, des Marigny.
9: 30 paquets de Marigny.
7: Mais aussi des Rally, des Chiquitos, des Nemrod et des Balto. 1930, la CEITA, Société Nationale d'Exploitation Industrielle des Tabacs et des Allumettes, propose aux patrons de café une aide financière. Des ameublements, des comptoirs, des terrasses. En contrepartie, l'établissement aura pour nom une marque de cigarettes ou de cigarillos. La puissante CEITA en rajoute une couche dans la presse populaire et la radio. Écoutez cette chanson publicitaire phénoménale de la marque Balto.
10: J'ai vu sur le paquet qu'il y a un bateau à voile. C'est à cause du bateau que c'est des bateaux qu'on les appelle. Mais non, mon gros bêta, pas des bateaux, mais des baltos. Des baltos, c'est un mot qui vient de Baltimore.
7: Balto de Baltimore, imparable voyage et exotisme au bout de sa cigarette rougeoyante. Et voilà pourquoi il existe encore une bonne vingtaine de Balto à Paris et en Île-de-France, comme celui d'Aubervilliers ou de Sèvres. Idem pour le Nemrod, rue du Cherche-Midi dans le 6e. Tout pareil pour le Rally, la cigarette qui arrive avant les autres et qui gagne, rue Féderbe dans le 11e. Le Rally, où au passage, Monsieur Philippe nous régale de délicieux choux farcis. Curiosité amusante, au 59 avenue de la Motte Piquet, un restaurant a pour nom la Gauloise, tandis qu'à quelques dizaines de mètres, boulevard de Grenelle, une autre brasserie se nomme la Gitane.
11: Avec filtre ou sans filtre, les Gitanes Caporal vous apportent sans réserve le plaisir de fumer.
7: Décidément, beaucoup de cafés bistrots du bassin parisien ont succombé à la tentation. Après la cigarette, le jeu. Impressionnant le nombre d'établissements qui s'appellent le Vincennes, le Sulky ou le Longchamp. Témoin de la relation entre les bars PMU et le milieu mercantile des chevaux de course.
12: Tu verrais Christine, ma femme, si tu savais ce qu'elle joue.
13: Elle y connaît rien, mais elle y croit. Et entre nous, ce qui m'épate, c'est qu'elle gagne aussi.
14: On va comprendre, Charles. Avec le PMU aujourd'hui, on joue comme on aime.
7: Oui, on pourrait largement faire une thèse universitaire sur les enseignes de bistrot, la poésie frise Le Bon Coin de ce cher Jean-Louis Brasse dans le 18e, sans oublier le mythique Au rendez-vous des sportifs chez Valzac, un cador de la boxe dans le 15e. Mais la palme d'or revient à ce patron en Val-de-Marne qui avait baptisé son bistrot dans les années 50 ici, mieux qu'en face. En face se trouve la célèbre prison de Fresnes.
1: Ce qui ne freinera pas notre appétit pour autant, bien sûr. Merci beaucoup Thierry Boeuf, Bistrot de Paris. Si vous avez aimé cette chronique, vous pouvez la partager avec vos proches depuis l'application Ici.
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15: Je vous emmène à Gergovie et je vous promets d'avoir un petit peu de vent dans la crinière puisque nous allons faire la connaissance d'une association très utile, SOS Cheval. Mireille Vore qui nous accueille ici à SOS Cheval. On est dans un petit mobilhome sur le terrain, en pleine nature. Là, on s'occupe des chevaux. Mireille, SOS Cheval, vous nous en dites quelques mots?
16: Oui, bien sûr. Bonjour Patricia.
17: Bonjour.
16: On recueille les chevaux
15: retraités ou réformés de centres équestres, de courses, de laboratoires, des anciennes poulinières, des équidés maltraités, abandonnés, divagants. Chacun a sa propre histoire.
4: C'est votre cheval de bataille, si je puis dire. Mais vous n'êtes pas toute seule, évidemment, parce que là, il faut plein de bénévoles pour s'occuper de tous ces chevaux.
15: Absolument. Nous ne sommes que des bénévoles, 60 bénévoles, tous complètement investis et ne ménageant ni leur temps ni leur peine.
4: Une petite dame à côté, là.
16: Denise, bénévole du lundi matin depuis, je sais pas, 6, 7, 8 ans. Notre mission, c'est de nourrir, vérifier que les chevaux n'aient pas de blessures, regarder si le foin est bien à disposition, de l'eau, et tout va bien.
4: Allez, on y va. On était dans le mobilhome, là, parce qu'il y a un petit peu de vent. Donc, du coup, on s'était mis un peu à l'abri. Bonjour Sandrine.
17: Bonjour.
4: Vous aussi, alors je vous vois affairée avec des carottes et des pommes.
17: Oui, c'est parce que quand je vais voir nos petits protégés, ben, des fois, on leur fait quelques petites gâteries comme ça pour, voilà, pour les amadouer, pour leur donner confiance, pour ça sert à tout les carottes, pour les soins.
4: Combien il y a de surface là à peu près ?
15: 16 hectares.
17: Alors lui, c'est le plus jeune de ce pré-là. Et il est très jaloux si on s'occupe des autres. C'est un réformé de course. Il vient de Normandie. Et lui, il a eu une fracture au niveau de l'épaule, de la clavicule. Donc il est réformé. Mais du coup, il est très, très, très demandeur et très jaloux aussi. Voilà, il supporte pas que Nolo s'approche de nous parce qu'il veut qu'on s'occupe que de lui.
4: On n'a pas l'impression de parler d'humain un peu parfois.
17: Ah si, totalement. Si, si. Avec beaucoup plus de sensibilité. Là, c'est Cheyenne. Une petite jument aussi qui est en retraite. On en a beaucoup, beaucoup qui viennent finir leur vie chez nous. Et comme ça, ils ont une jolie fin de vie.
4: Avec des gens qui, manifestement, sont particulièrement bienveillants.
17: Ah, c'est le mot sacré, respect et bienveillance. Oui, sinon, il ne faut pas venir.
4: Viens voir bébé. Viens.
17: Kira, on a été appelé par les gendarmes. Une famille qui avait beaucoup d'animaux. Et ces personnes, quand elles ont su que les gendarmes arrivaient... elles s'en sont pris aux animaux. Et elle a eu 5 coups de couteau dans le poitrail.
4: J'en emmènerais bien à la maison, mais je manque un peu de place.
15: Quand on ne peut pas devenir famille d'accueil parce qu'on n'a pas de terrain, on peut devenir famille de cœur et parrainer un équidé.
16: Alors ma belle, tu veux que je sois ta tata?
15: Ça serait une très gentille filleule.
17: Oui.
15: Ils ont travaillé toute leur vie au service de l'homme, et ça serait quand même profondément injuste qu'ils partent à l'abattoir. Donc nous, on est là pour eux.
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18: Adicat pour le monde, et oui, notre expression du jour, est ou estre entre Gallia que Rabastens en français. Bon, c'est assez simple à comprendre.
19: Oui, même moi j'ai compris.
18: Ben oui,
19: être entre Gaillac et Rabastens.
18: Voilà, cette expression, vous pouvez l'utiliser quand une personne a abusé d'un peu trop de vin, des billes, loubis. Qui, mais je dis le vin, mais ça peut être quelque chose d'autre. Notre alcool, dilentabé, que sera, à quelle personne entre Gallia que Rabastens.
19: Ouais, alors toujours avec modération, on est d'accord, mais c'est quand quelqu'un est un petit peu peut-être, voire beaucoup pompette.
18: Eh oh, vous m'avez entendu, ça. Vous avez compris. Ouais. Bon, le Mike et Buffet passe, il a le coup test. Il vaut mieux que cette personne ne souffle pas dans le ballon. À qui ouais. Pour revenir à l'expression, il y a à Bistodenage, 20 km entre Galliac et Rabastens. Donc ça fait 20 km environ. La route est un peu sinueuse entre Galliac et Rabastens. Et surtout, elle longe le vignoble gaillacois, d'où l'origine de l'expression S entre Galliac et Rabastens.
19: Jérôme, il y a d'autres expressions dans le même style.
18: Ben, nous cita Gascou, qu'est-ce qu'on disait, per exemple, qu'a cargat à Madira. Littéralement, il a chargé à Madiran. Le vignoble de Madiran se situe en Gascogne, aux confins des départements du Gers, des Hautes-Pyrénées et des Pyrénées-Atlantiques. Aoué ou abé cargat à Madira, littéralement, donc avoir chargé à Madiran, c'est être ivre, tout comme être... Este beuet, et beuet du verbe beuet, qui veut dire boire en occitan gascon.

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0: Ferdinand, le duo Mayennais réinvente la chanson française. 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
0: C'était Ferdinand.
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1: Zéro.
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4: Nous partons à la découverte des Maranges, ce petit territoire partagé entre trois villages, Chéilly-les-Maranges, Sampigny-les-Maranges et Dezise-les-Maranges, au lieu de la prochaine Saint-Vincent tournante 2026. Alors, avec Plus belle la vigne, on zoome sur ce territoire viticole caché dans une petite vallée. Ici, les coteaux font partie de la côte de Beaune, mais en Saône-et-Loire. Explication avec Élodie Roy, viticultrice et vice-présidente du comité d'organisation de la Saint-Vincent.
5: La côte de Beaune s'étale d'une même exposition, mais il y a une faille géologique à Santenay et les Maranges, on est une vallée un petit peu à part, je dirais.
4: Alors là, Santenay, c'est dans quelle direction ?
5: Santenay, c'est juste en face. Voilà,
4: là-bas. C'est dans le petit creux là-bas.
5: Là, vous voyez des bâtiments en face. Oui. Là, c'est tout le début de Santenay.
4: Voilà. D'accord. Et donc après, il y a les hauteurs, en fait, il y a les collines.
5: Les coteaux, voilà.
4: Les coteaux.
5: C'est une vallée, en fait. Les Maranges, vous avez la vallée de la Causanne et la vallée de la Deune. Donc la Causanne, c'est une petite rivière qui circule sur Chéilly, sur Sampigny, qui prend sa source en fait à Vauchignon, au bout du monde. Donc, c'est un nom qui ça s'invente pas.
4: C'est joli.
5: C'est une petite rivière qui fait 14 km et qui se jette dans la Deune, juste à la sortie de Chéilly. Donc cette rivière, elle passe au milieu là. Le petit village de Sampigny qui est ici, très étriqué, très enclavé, et sur les hauteurs, vous avez Dezise et tout en haut le petit hameau de Borgie et la montagne des Trois Croix qui est en face de nous. Connu aussi sous le nom de Mont de Seine. Alors, bon, moi je les vois les croix, mais je connais. C'est vraiment juste en face de moi. Je sais pas si vous voyez.
4: Non, mais
5: le petit point culminant.
4: D'accord.
5: Oui, là, on est à 521 mètres d'altitude, je crois. Et le vignoble des Maranges, est vraiment devant nous.
4: Alors, qu'est-ce qui fait que ça reste tout de même la côte de Beaune? Alors qu'on décroche quand même de cette côte de Beaune.
5: On décroche de cette côte de Beaune légèrement. Hein, c'est quand même pas parce qu'après. Une fois passé la côte de Beaune, on est sur la côte chalonnaise. Mais la côte chalonnaise, on est sur la plaine de Saône. Nous, on est quand même très éloigné. La côte chalonnaise, elle est vraiment derrière cette colline-là.
4: D'accord.
5: Avec le village de Bouzeron qui commence la côte chalonnaise, Ruilly, Mercurey, etc. On a des terroirs distincts. Là, on a une carte géologique. Vous voyez qu'il y a beaucoup de couleurs différentes en fonction du type de sol.
4: Ah oui, je vois jurassique, plutonique.
5: Donc ça, ce sont des niveaux géologiques. Donc là, on parle de millions et de millions d'années. Pour faire simple, c'est argilo-calcaire, mais pas que. On est un vignoble assez tardif. On vendange souvent plus tard que les autres appellations.